0: Cap-Vert. Le premier ministre libanais Nawaf Salam a dénoncé l'escalade dangereuse et sans précédent d'Israël. Selon lui, les troupes israéliennes progressent dans le sud du Liban et mènent des frappes massives. Dans une allocution télévisée, le chef du gouvernement libanais a appelé un cessez-le-feu sans tarder. Évoquant les négociations directes en cours depuis avril avec Israël, il a estimé que le résultat n'était pas garanti, mais qu'elles sont la voie la moins coûteuse pour notre pays et notre peuple. Des délégations militaires des deux pays se sont retrouvées vendredi à Washington pour préparer un nouveau round de pourparlers prévu lui la semaine prochaine. L'actualité sportive et la fin de parcours pour Raphaël Collignon à Roland-Garros. Le Belge a été battu par l'Italien Matteo Arnaldi au super tie-break du 5e set au bout de 5 heures de combat acharné. Le PSG se succède à lui-même au palmarès de la Ligue des champions de football. Les Parisiens ont battu Arsenal en finale. Il a fallu les tirs au but pour départager les deux équipes qui en étaient à un but partout après 90 minutes. Les prolongations n'ont rien donné. Sauf énorme catastrophe, il va devenir ce dimanche le 8e coureur à remporter les 3 grands tours cyclistes. Jonas Vingegaard a course gagnée avant la dernière étape du Giro. Le maillot rose s'est une fois de plus imposé ce samedi dans l'avant-dernière étape. C'était sa 5e victoire d'étape sur cette édition. Merci de nous suivre. Passez une excellente nuit à notre écoute.
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0: Il est 3h.
1: David Riffon avec vous pour ces informations. Soyez très prudents cette nuit. L'IRM a émis un avertissement orange pour orage.

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0: Il est 4 heures.
1: David Riffon avec vous pour ces informations. Soyez très prudents. Cette nuit, l'IRM a émis un avertissement orange pour orage sur le centre et tout le sud du territoire jusque 6 heures ce dimanche matin. Après avoir frappé la région de Liège dans la nuit et en matinée, ce samedi, les intempéries ont touché essentiellement le Hainaut en fin d'après-midi. La région de Charleroi a été particulièrement touchée avec plusieurs grands axes sous eau. Les interventions des pompiers ont été très nombreuses. La zone de secours Hainaut-Est a par exemple reçu 400 appels en 5 heures seulement. Fort heureusement, uniquement, en tout cas pour ce que l'on savait ce samedi soir, pour des dégâts matériels. La circulation des trains était également perturbée par endroits ce samedi en soirée. Enfin, les orages ont également touché la région de Mons, de Tournai ainsi que du Brabant wallon en fin de soirée. Le bateau de croisière Ondus peut repartir. Le navire avait été au centre de l'actualité le mois dernier en raison d'un foyer de hantavirus à son bord. Le Ondus a été complètement nettoyé et désinfecté. D'un point de vue de santé publique, il n'y a plus d'obstacle à la mise en service du navire, a annoncé l'agence de santé municipale de Rotterdam aux Pays-Bas. 3 personnes sont décédées du hantavirus à bord du Ondus, parti de Ushuaïa dans le sud de l'Argentine pour rejoindre le Cap Vert. Le premier ministre libanais Nawaf Salam a dénoncé l'escalade dangereuse et sans précédent d'Israël. Selon lui, les troupes israéliennes progressent dans le sud du Liban et mènent des frappes massives. Dans une allocution télévisée, le chef du gouvernement libanais a appelé un cessez-le-feu sans tarder. Évoquant les négociations directes en cours depuis avril avec Israël, il a estimé que le résultat n'était pas garanti, mais qu'elles sont la voie la moins coûteuse pour notre pays et notre peuple. Des délégations militaires des deux pays se sont retrouvées vendredi à Washington pour préparer un nouveau round de pourparlers prévu lui la semaine prochaine. L'actualité sportive et la fin de parcours pour Raphaël Collignon à Roland-Garros. Le Belge a été battu par l'Italien Matteo Arnaldi au super tie-break du 5e set au bout de 5 heures de combat acharné. Le PSG se succède à lui-même au palmarès de la Ligue des champions de football. Les Parisiens ont battu Arsenal en finale. Il a fallu les tirs au but pour départager les deux équipes qui en étaient à un but partout après 90 minutes. Les prolongations n'ont rien donné. Sauf énorme catastrophe, il va devenir ce dimanche le 8e coureur à remporter les 3 grands tours cyclistes. Jonas Vingegaard a course gagnée avant la dernière étape du Giro. Le maillot rose s'est une fois de plus imposé ce samedi dans l'avant-dernière étape. C'était sa 5e victoire d'étape sur cette édition. Merci de nous suivre. Passez une excellente nuit à notre écoute.
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0: Il est 5 heures.
1: David Riffon avec vous pour ces informations. Soyez très prudents. Cette nuit, l'IRM a émis un avertissement orange pour orage sur le centre et tout le sud du territoire jusque 6 heures ce dimanche matin. Après avoir frappé la région de Liège dans la nuit et en matinée, ce samedi, les intempéries ont touché essentiellement le Hainaut en fin d'après-midi. La région de Charleroi a été particulièrement touchée avec plusieurs grands axes sous eau. Les interventions des pompiers ont été très nombreuses. La zone de secours Hainaut-Est a par exemple reçu 400 appels en 5 heures seulement. Fort heureusement, uniquement, en tout cas pour ce que l'on savait ce samedi soir, pour des dégâts matériels. La circulation des trains était également perturbée par endroits ce samedi en soirée. Enfin, les orages ont également touché la région de Mons, de Tournai ainsi que du Brabant wallon en fin de soirée. Le bateau de croisière Ondus peut repartir. Le navire avait été au centre de l'actualité le mois dernier en raison d'un foyer de hantavirus à son bord. Le Ondus a été complètement nettoyé et désinfecté. D'un point de vue de santé publique, il n'y a plus d'obstacle à la mise en service du navire, a annoncé l'agence de santé municipale de Rotterdam aux Pays-Bas. 3 personnes sont décédées du hantavirus à bord du Ondus, parti de Ushuaïa dans le sud de l'Argentine pour rejoindre le Cap-Vert. Le premier ministre libanais Nawaf Salam a dénoncé l'escalade dangereuse et sans précédent d'Israël. Selon lui, les troupes israéliennes progressent dans le sud du Liban et mènent des frappes massives. Dans une allocution télévisée, le chef du gouvernement libanais a appelé à un cessez-le-feu sans tarder. Évoquant les négociations directes en cours depuis avril avec Israël, il a estimé que le résultat n'était pas garanti, mais qu'elles sont la voie la moins coûteuse pour notre pays et notre peuple. Des délégations militaires des deux pays se sont retrouvées vendredi à Washington pour préparer un nouveau round de pourparlers prévu lui la semaine prochaine. L'actualité sportive et la fin de parcours pour Raphaël Collignon à Roland-Garros. Le Belge a été battu par l'Italien Matteo Arnaldi au super tie-break du 5e set au bout de 5 heures de combat acharné. Le PSG se succède à lui-même au palmarès de la Ligue des champions de football. Les Parisiens ont battu Arsenal en finale. Il a fallu les tirs au but pour départager les deux équipes qui en étaient à un but partout après 90 minutes. Les prolongations n'ont rien donné. Sauf énorme catastrophe, il va devenir ce dimanche le 8e coureur à remporter les 3 grands tours cyclistes. Jonas Vingegaard a course gagnée avant la dernière étape du Giro. Le maillot rose s'est une fois de plus imposé ce samedi dans l'avant-dernière étape. C'était sa 5e victoire d'étape sur cette édition. Merci de nous suivre. Passez une excellente nuit à notre écoute.
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0: Il est 6h, Hélène Remy avec vous pour ce journal. Un ciel qui clignote quasi en continu et qui résonne presque tout autant. La nuit aura été courte pour certains d'entre vous. Les orages ont été violents, particulièrement à l'est du Hainaut, dans la région de Charleroi, dans le nord de la province de Namur, Jemeppe-sur-Sambre, Sambreville, Sombref ou encore en Brabant-Wallon du côté de Genappe, Villers-la-Ville, Cours-Saint-Étienne. Les pompiers sont sortis des centaines de fois ces dernières heures pour des routes inondées, des chaussées qui se soulèvent, des caves remplies de boue, des réseaux d'égouttage ont été saturés et des cours d'eau sont sortis de leur lit. À Jemeppe-sur-Sambre, province de Namur, des habitants ont dû se réfugier sur le toit de leur maison. L'eau est montée en quelques minutes. Des coupures d'électricité ont aussi été signalées. Quelques orages pourraient encore éclater ce matin. La Wallonie et la région bruxelloise restent en avertissement, mais d'orange, cet avertissement est passé à jaune. L'Agence internationale de l'énergie atomique a fait part de ses préoccupations suite à un signalement d'attaque par drone sur une des salles des machines de la centrale nucléaire de Zaporijjia, occupée par la Russie. L'agence a demandé l'accès au site qui est situé dans le sud-est de l'Ukraine. C'est la plus grande installation nucléaire d'Europe. C'est un violoniste italien qui a remporté le concours Reine Elisabeth de violoncelle, Ettore Pagano. L'an prochain, le concours sera dédié au chant. C'est fini pour Raphaël Collignon à Roland-Garros. Le Belge a été éliminé au troisième tour du tournoi de tennis parisien, éliminé par l'Italien Matteo Arnaldi. Le Liégeois de 24 ans s'est battu pendant près de 5 heures pour finir par s'incliner 10-4 au super tie-break du cinquième set. Le Paris Saint-Germain succède au Paris Saint-Germain en football. Le PSG a gagné la Ligue des Champions et s'adjuge une deuxième étoile européenne d'affilée. Les Parisiens ont battu Arsenal. Il a fallu les tirs au but pour départager les deux équipes qui étaient à un but partout après 90 minutes. Il fera un peu moins chaud, mais il faudra quand même les avaler, ces kilomètres. Près de 50 000 personnes courront ou marcheront les 20 kilomètres dans les rues de Bruxelles ce matin. Le départ des coureurs est prévu à 10 heures depuis le parc du cinquantenaire à Bruxelles. C'est un dimanche de Ducasse à Mons, avec ce matin la procession, la montée du quart d'or et puis ce midi le combat entre Saint-Georges et le Dragon. Hier soir, la retraite au flambeau a été annulée à cause des orages. C'est la fin de ces informations. Bon réveil avec nous.
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2: Merci, c'est Hélène Romy qui vient de vous informer. On va partir sur la route. On nous signale un arbre qui serait tombé sur la nationale 90, Liège-Namur-Charleroi. Mons, précisément, c'est à hauteur de Jemeppe-sur-Sambre en direction de Charleroi. Chaussée complètement fermée. Circulation à l'arrêt, les pompiers sont sur place en ce moment, donc je vous rappelle, National 90, Liège, Namur, Charleroi, Mons à hauteur de Jemeppe-sur-Sambre. Si vous passez dans le coin, patience, prudence, bonne route.

0: En Brabant wallon, en Tranguien et Tubize, cette tendance existe depuis bien longtemps. Une fois par mois, une piste de danse est installée de 13h30 à 16h30 avec plusieurs particularités. Les bières et les cocktails sont remplacés par du café et des tartes et les participants sont tous d'élégants aînés. Immersion avec Margot Guyot.
1: Sur la piste de danse, Dolores valse d'un pas élégant avec son mari René. Elle porte un pantalon bleu électrique, lui, une chemise au motif assorti. Le couple suit des cours de danse, mais cet après-midi, c'est plus relax.
2: Ici, on danse un peu comme on veut, comme dans le temps, ça va aller.
1: Dans la salle, la culture de la danse de couple est encore bien vivante.
3: Tout à fait. Et quand je vois des aînés danser, il y a des personnes ici, c'est merveilleux, hein, quand vous les voyez danser. C'est...
2: Les jeunes qui dansent maintenant, à part sauter sur place, hein, ou alors ils font un slow, ils circulent la dame comme un prunier.
1: Le thé dansant rassemble une centaine d'aînés. Tous ne dansent pas, mais la piste est un spectacle en soi que Lisette apprécie depuis sa table.
4: Il y a beaucoup de personnes qui ont appris même la danse. Vous les voyez quand ils dansent. On voit, c'est vraiment de la classe. Et ça, j'admire.
1: Danser, Lisette n'en est plus capable, mais ça ne l'empêche pas de se sentir à sa place.
4: Moi, je suis une personne qui va vers les gens. Et je reviens le mois suivant et je les retrouve. Et ça me fait plaisir de les revoir aussi.
5: Il n'y a pas d'âge pour se faire des amis?
4: Ah non, pas du tout. Il n'y a pas d'âge. Pas du tout.
1: Un problème récurrent dans l'été dansant pour aînés, c'est le manque d'hommes disponibles pour danser. Sur la piste, alors, les femmes n'hésitent pas à danser ensemble, comme René qui a proposé à une dame de sa maison de repos de se joindre à elle.
6: Tous les hommes qui viennent ici sont en couple. Alors même si on est en couple, moi je suis en couple... Mais mon mari est en chaise, oh, voilà. Mais ça ne m'empêche pas de m'amuser.
5: Et ça ne se fait pas d'aller danser avec le mari d'une amie?
6: Non. Ben si, si je veux.
5: C'est plus simple d'aller avec une autre femme.
6: Voilà. Faut pas chercher d'ennui. À l'ancrage, pas d'ennui. On s'amuse, c'est le principal.
1: À Quenast, cela fait près de 15 ans que des thés dansants s'organisent une fois par mois et la formule a trouvé son public.
0: C'est trop cool, hein. Et vous avez entendu, Geoffrey, ouais. Surtout lorsqu'on danse en slow, ne pas secouer la dame. Alors d'accord. Si le cœur vous en dit, eh bien vous pouvez rejoindre l'événement. La prochaine édition du thé dansant, ce sera le 18 juin prochain à la salle communale de Quenast.
7: Allez Karine, merci, un petit air d'accordéon, on pense se quitter et on ne secoue pas la dame. J'ai retenu ça, voilà. Monsieur, bon dimanche. Vous êtes sur Vivacité. Merci Karine Bress. On va se retrouver un peu plus tard pour des balades.

0: Olivia Rodrigo, c'était son dernier titre sur Vivacité 6h17. Bon dimanche matin, tout c'est plus respirable aujourd'hui. Au niveau de la météo, si vous allez peut-être pointer le bout du petit nez dans quelques minutes, voilà, prévoyez peut-être... Je ne veux pas dire qu'une petite veste. Allez, un gros t-shirt, voilà, au-dessus. Hein, à longue manche pour ce matin. Mais au fil des heures, voilà, ça va. On a ce temps un peu pluvieux, mais qui va ralentir avec cette petite pluie. Ça connaît pas tout le monde. Hein, je regarde la carte en temps réel. Non, quand je regarde un peu, évidemment, sur la province de Hainaut, on n'est pas tous touchés. Bon, par exemple, Monique, sur Belœil, 16 degrés. Des orages cette nuit, là, pour l'instant, c'est raisonnable, me dit-elle. La pire, on a Papilou qui nous envoie aussi une petite photo de son jardin. Tout va bien à Hainaut. Il fait 16 degrés aujourd'hui, beaucoup plus calme. Ah bah oui, pour l'instant, évidemment. Vous venez d'en joindre aussi hein, sur WhatsApp, c'est complètement gratuit, 0470 07 20 23, pour nous laisser un petit message ce matin, 0470 07 20 23. Vous allez chanter maintenant, parce que votre radio vous fait chanter. Daniel Balavoine, la Ziza.
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0: Et si, si, le disque est terminé. Et pourtant, nous étions tous en train de chanter, là, avec l'équipe déjà de Viva Weekend, Leventé, Silvio Noré. Waouh! On a un baryton dans l'équipe, hein, sur Pétula. Voilà, le disque est fini, donc. Il est 6h31, bienvenue.
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0: La belle province de Luxembourg ce matin, le tramway touristique de l'Aisne à Aire-aux-Est avec Renaud Hubert, coordinateur, je suis au téléphone. Bonjour Renaud.
2: Bonjour,
0: bienvenue,
2: bonjour à tous.
0: Bonjour, bienvenue sur Vivacité en ce dimanche matin. On va monter à bord du tramway touristique de l'Aisne. Alors, un voyage qui dure combien généralement, entre une et deux heures? Ça fonctionne comment? On démarre d'où précisément? D'Aire-aux-Est,
2: j'imagine. Donc le départ se situe à Aire-aux-Est, pour d'Aire-aux-Est. C'est situé environ entre Durbuy et La Roche-en-Ardenne, en Ardenne. On propose deux trajets. Un trajet d'une heure jusque Forges à la Plaie et un trajet de deux heures jusque La Mormenil.
0: Et donc, on est vraiment dans un tramway authentique de l'époque?
2: Oui, c'est ça. Donc, on préserve, on entretient des véhicules historiques. Qui ont en général entre 90, enfin parfois plus, un plus ancien est de 1893, donc c'est des véhicules centenaires.
0: Et c'est des tramways qu'on pouvait déjà découvrir avant 66 à Aire-aux-Est ou pas du tout?
2: Oui, donc c'est une section de l'ancienne ligne Mellerux-Manet qui avait été inaugurée en 1912. Et donc à partir des années 50, les tramways vicinaux ont disparu. Mais cette section de la ligne a pu être préservée. Et donc, voilà, on continue à proposer des circulations publiques sur cette partie de la ligne.
0: Alors, vous parliez de trajet aller-retour de 1 à 2 heures. C'est quoi? C'est 1 heure, 2 heures non-stop ou il y a des arrêts à un certain moment?
2: Donc, il y a un arrêt à destination. On traverse la forêt pour y arriver. Et puis, il y a un arrêt d'environ 10 minutes pour les manœuvres de demi-tour.
0: D'accord, ok. Et là, j'imagine qu'on traverse, j'ai vu qu'il y avait des endroits assez boisés, bah, effectivement, dans la province de Luxembourg déjà. Est-ce que vous avez des coups de cœur durant ce trajet pour déjà ça faire saliver nos auditeurs ce matin?
2: Oui, bah donc, comme le nom l'indique, c'est le tramway touristique de l'Aisne. Donc, on longe une rivière qui s'appelle l'Aisne pendant la majorité du trajet, on traverse la forêt. Et je dirais que le moment le plus marquant, c'est sur le long trajet, juste avant la Mormenil, il y a vraiment un très beau panorama.
0: Alors, avant ou après notre trajet, si on est dans ce tramway, on peut profiter d'un moment de détente aussi en pleine gare avec les enfants qui peuvent s'amuser. Il y a une plaine de jeux, il y a de quoi aussi manger, évidemment, d'avoir un petit snack, hein, c'est ça, la cafétéria?
2: Oui, donc on a une très belle plaine de jeux sur le site de la gare. Et donc, on a la cafétéria où on propose des boissons locales. Et des glaces, et voilà, un petit snack.
0: Alors, si on est sportif,

0: sportifs, durant ce voyage en tramway, on peut revenir, pourquoi pas, à vélo ou en VTT. Ça, c'est possible d'embarquer avec le vélo à bord du tram.
1: Oui, donc sur réservation, vous pouvez prendre votre vélo dans le tram. Et alors, il y a plusieurs itinéraires de retour, soit VTC, VTT ou à pied pour les randonneurs.
0: Ouais, c'est chouette ça. Et je vois que sur votre site tta.be, on a effectivement l'agenda qui est très facile avec les horaires, avec les accès. En parlant d'agenda, est-ce qu'il y a un événement que vous aimeriez épingler là, qui va se dérouler durant les vacances ?
1: Oui, merci. Donc le site est récent, on vient de le refaire. Et effectivement, on a un événement qui va arriver début juillet, le 4-5 juillet. C'est l'anniversaire des 60 ans de circulation de la SBL.
0: D'accord, ok.
1: Et là, on va proposer des circulations spéciales, des concerts, des animations par une compagnie de théâtre et marionnettes, une exposition d'automobiles des années 60, des food trucks et d'autres surprises.
0: Ouais, ce sera la fête donc, en tout cas, chez vous, Féroze.
1: Ça on va essayer de marquer le coup.
0: Bah, évidemment, vous allez le marquer le coup. Hein. Ça a l'air très très chouette. tta.be ce matin, si vous voulez bien sûr toutes les infos avec d'autres infos pratiques. Et on est sympa, vous le savez, avec notre partenaire 365.be. 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
0: 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Merci beaucoup d'être passé par Vivacité. Renaud Hubert, vous êtes le coordinateur donc, de ce tramway touristique de l'Aisne à Rosées. Je vous souhaite un bon dimanche.
1: Merci beaucoup.

0: Évidemment qu'on pense à vous, on est tout le temps avec vous, on ne vous lâche pas, c'est ça. La promesse des radios de la RTBF et de Vivacité pour démarrer ce dimanche. Dernier jour du mois de mai, ça passe vite, hein. C'est Odette qui me disait ce matin, hein. Wow, déjà juin, demain, bah oui, ça passe vite, c'est vrai. Bon, on est connecté à vos petits messages également par WhatsApp qui est avec nous ce matin.
1: Bonjour. Bonjour Geoffrey.
0: Bonjour.
1: Nous avons eu plus ou moins 20 litres de moyenne dans la région des collines, à Fresnes-les-Buisdales. Ce sera un temps idéal aujourd'hui pour la balade familiale à vélo sur la grande place de Fresnes pour l'école Jean 23. Il y aura 28 km à parcourir du côté d'Anvin, Saint-Sompeur, dans la région des collines. Merci Geoffrey.
0: Avec plaisir.
1: Et à tantôt, avec une belle température de 16 degrés pour l'instant, maintenant à Fresnes.
0: Ah, évidemment, c'est frais. Merci beaucoup, Willy. Il a envoyé un petit message via WhatsApp si vous voulez faire comme Willy pour la semaine prochaine. Bon, dans les prochaines minutes, 0470 07 20 23. Karim Bress nous rejoint avec ses balades dans quelques instants. À tout de suite.
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0: La balade de Karine à 6h40. Bon, Karine.
4: Bon, alors ce dimanche, oui. C'est la Ducasse de Mons, bien évidemment, avec le combat d'Illumson peu avant 13h. Avant cela, vers 9h15, le début de la procession. Ça en vaut la peine, hein, franchement. Et si vous n'avez pas l'occasion de vous déplacer, vous pouvez suivre les grands événements avec le site de la RTBF, RTBF Actu, avec la RTBF en général, et également les médias de proximité et TLMB. Direction la Provence, on vous emmène au village provençal, un marché authentique du sud de la France. Ça se passe du 3 au 7 juin à Watermal-Boisfort, sur la place Keim. C'est de 10h à 19h et on y trouve de belles choses. Direction l'Italie aussi, du 5 au 7 juin, le soleil de l'Italie qui s'invite sur la place des Manèges. C'est à Charleroi, avec folklore, saveur et tout ce qu'il faut, la musique aussi, pour vous faire vivre l'Italie à deux pas de chez vous. Et puis une première également, ça se passe à Villers, la ville. Villers, mon jardin, c'est une première édition d'une balade libre à travers les jardins privés de l'entité. Ça se déroule ce dimanche de 10h à 12h et de 14h à 18h. Vous irez visiter 5 jardins et vous allez trouver toutes les informations sur le site de Villers, la ville. villersla-ville.be. Et puis on va terminer parce que j'ai une petite pensée pour celles et ceux, les courageux, qui vont entamer les 20 km de Bruxelles. Bonne chance à vous, que tout se passe bien. Et ça aussi, cet événement-là, vous allez le suivre via le site de l'RTBF.
0: Merci pour ces balades, Karine. Bon dimanche.

0: Ouais, c'est l'époque où ils enchaînaient des hits comme le café du matin, hein, le plat. Bah oui, les Spice Girls, ça. 6h45.
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0: Effectivement, c'est le moment de se brancher à Pertry aujourd'hui pour retrouver Francine. Bonjour Francine.
2: Bonjour Geoffrey.
0: Comment allez-vous ce matin, Pertry ?
2: Ça va bien, merci.
0: Quel temps fait-il chez vous ?
2: Il fait gris.
0: Oui ?
2: Oui, il y a un quart d'heure, il pleuvait, maintenant il ne pleut plus, mais il fait très gris. Non, c'est pas le beau soleil des derniers jours.
0: Bah oui,
2: en
0: c'est
2: fait,
0: vrai.
2: Il fait plus frais.
0: Maintenant, Francine, il fallait un peu de fraîcheur à un certain moment aussi.
2: Oui.
0: Un peu de pluie pour, voilà, pour nos terres, c'est important.
2: Oui.
0: Vous avez eu de l'orage hier, j'imagine ?
2: Non, rien du tout.
0: Ah oui, d'accord, ok.
2: Par contre, nous, mercredi, on a eu beaucoup, beaucoup de pluie sur une heure de temps, mais c'est tout autrement, non.
0: Oui, ben je pense à la province de Liège, à Serein précisément hier, où j'avais des images où c'était complètement, complètement dingue, où il y avait de l'orage avec de grosses grêles.
2: Oui, on a eu ça mercredi.
0: Et vous faisiez 50 km plus loin, il n'y avait rien du tout, c'était soleil
2: bleu. Oui, c'est vrai, tout à fait.
0: Voilà.
2: Oui.
0: Très belle région, évidemment, Pertry, j'aime beaucoup, je serai cet été assez souvent hein, dans le coin chez vous. Bah, il y a de quoi, évidemment, se promener, se divertir.
2: Ah, oui. Il y a des belles promenades, il y a des belles régions boisées, tout ça, c'est magnifique, c'est vrai.
0: C'est quoi votre coup de cœur chez vous ? Si vous deviez faire la promo de quelque chose, là.
2: Herbemont, Vresse, qui n'est pas très loin.
0: Il
2: y a des belles régions un peu partout, franchement. Puis là, on est tout près de la Gaume aussi. Hein.
0: Bien sûr, oui, tout à fait.
2: La forêt d'Anlier, tout ça, c'est magnifique aussi.
0: C'est magnifique, magnifique.
2: Oui.
0: Ça donne envie, voilà, pour ce week-end, pourquoi pas. Vous dites, tiens, qu'est-ce qu'on fait là ce matin ? Bon, je sais que nos amis Montois, par exemple, c'est le doudou, il y a des fêtes un peu partout. On va vous dire, nous, des balades, allez du côté de Bertry, voilà,
2: allez
0: chez Francine.
2: Venez vous promener, voilà.
0: Allons-y. Bon, nous, on va se connecter à la salle de bain, c'est pour ça que vous avez envoyé un message aujourd'hui.
2: Oui.
0: Pour écouter l'extrait de Robert.
3: On y va. La foi, je ne parle pas.
0: Il est rock'n'roll, Francine, ce Robert. Hein.
2: Ah, tout à fait, parce que pour reconnaître la chanson exactement, quand on entend la parole, on se dit, ça doit être ça, mais...
0: Ouais, mais on n'est pas certain, quoi. On n'est pas certain.
2: Non.
0: Quand il dit, vous donnez le foie... Non, mais c'est un gars rock'n'roll, il est comme ça, vous savez, il arrive en studio, en perfecto, les Santiago, tout ça. Voilà,
2: oui,
0: c'est...
2: Oui. Ah oui, d'accord.
0: Oui, tout à fait, voilà. Il fallait reconnaître quel titre, dites-moi.
2: Dieu m'a donné la foi d'Ophélie Winter.
0: Bah évidemment, je ne vais pas vous faire chanter cette chanson, mais vous la connaissez.
2: Non.
0: Évidemment, je suis sûr et certain. Vous repartez grâce à ça avec ce superbe casque Vivacité. Casque arceau pliant, solide, résistant, avec connexion Bluetooth. Vous aurez une carte SD à l'intérieur également. Bon, c'est la totale, quoi. Voilà, c'est le chouette cadeau.
2: Super, merci.
0: Je vous envoie ça à Bertry, vous allez recevoir ça dans quelques jours. Je vous embrasse,
2: merci
0: Francine.
2: Merci beaucoup, merci, bonne
0: journée. Bon dimanche, merci.
2: Merci à vous aussi, au revoir.
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Comment ça va? Ben, je vous pose la question. Ça va, évidemment. Vous êtes sur Vivacité ce matin, donc tout va bien. C'était d'un disque d'Orelsan, encore une fois sur Viva. 6h51, j'aimerais vous parler quelques secondes de Bruxelles Tour. C'est déjà bientôt, le 14 juin, c'est un dimanche. Bruxelles Tour qui fête déjà sa 10e édition, qui vous invite à parcourir Bruxelles sur un itinéraire unique de 32 à 40 km, entièrement fermé à la circulation automobile. Donc, c'est à la cool. Alors que vous soyez cycliste régulier, sportif aguerri, amateur de balades urbaines ou simplement à la recherche d'un défi original entre amis en famille, le Bruxelles Tour propose des formules adaptées à chacun. Je trouve ça assez sympa. On a la catégorie ride, parcours de 32 km accessible à tous, y compris au vélo électrique. On a la catégorie cyclo, parcours de 40 km pour les passionnés. On a la catégorie master, pour les cyclistes l'expérimenter déjà, hein. Donc là c'est différent évidemment. Et puis on a aussi le paracycling, un parcours de 40 km accessible aux personnes à mobilité réduite. On pense vraiment à tout le monde, c'est dès 12 ans, donc les plus jeunes peuvent aussi participer à l'aventure, et ça c'est chouette. Vous aurez toutes les infos si vous allez maintenant sur concours événements Vivacité, donc sur RTBF Actu, vous cliquez sur nos événements en question, et là vous aurez la possibilité de vous inscrire en direct. Vous avez le petit lien. On jette un petit coup d'œil sur les programmes télé de ce soir. On va faire ça dans quelques instants après Calot.

0: Un jour au mauvais endroit. Calogero sur Vivacité.
1: Que regarder ce soir à la télé?
0: À 6h55, on se plonge dans le programme de ce soir, allons-y. Avec sur la une à 20h15, Meurtre à Angoulême. C'est un téléfilm policier bien ficelé, ambiance légende locale. Et enquête à deux voix. Et puis sur Typique, 20h05, ce sera I Kill A Lot. Là, on change totalement d'ambiance. C'est un thriller assez grinçant, un peu cynique aussi, hein, à la fois. Et puis autre chose, sur la 3, 20h40, des trains pas comme les autres. Le grand classique du voyage télévisé du dimanche soir. Direction l'Argentine avec Philippe aujourd'hui, La Pampa, entre autres, c'est doux, des paysans parfaits pour s'évader sans bouger du canapé ce soir. Donc, et la suite de tous les programmes, en complet, en large, sur RTBF Actu, grille des programmes. Steve Barrault, sympa hein, ce dernier morceau, Close to Me.

0: Non, c'est pas close, c'est open. Viva Weekend démarre dans quelques minutes. Sylvie Honoré, bonjour.
1: Oui, bonjour.
0: Comment ça va? Je surprends ma belle.
1: Non. Je me rends compte que je viens de faire tomber mon stylo et cherche après. Voilà. Mais je monte sur ma chaise.
0: Mais vous pouvez monter sur ce que vous voulez, aucun souci. Pas de problème. Et puis voilà, faites ce que vous voulez avec votre stylo.
1: Vous viendrez nous voir en studio parce que vous descendrez d'un étage. On a un dragon ici. On a un dragon.
0: On a un vrai décor de dragon.
1: Ok, mais
0: je vais venir vous voir. Je vais venir vous taper la bise, comme on dit. Hein.
1: Merci. Voilà.
0: Allez, on vous retrouve.
1: On va parler du doudou, bien sûr.
0: On
1: irait avec des 20 km de Bruxelles aussi.
0: C'est vrai, on va fouler on va fouler Bruxelles. Je ne sais plus ce que j'allais dire, Sylvie. C'est pas très grave. Lendemain de la veille, les infos dans un instant. Le journal, à tout de suite, Sylvie.
1: Ouais.
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1: Bonjour tout le monde, j'espère que vous allez bien ce dernier jour du mois de mai. Il est 7h, votre journal avec Robin Duculot.
3: Les pompiers ont dû travailler toute la nuit par endroits. Les orages sont passés par là et ont fait du dégât. Le pire est passé, mais il reste du travail pour les secouristes. Vigilance au doudou, c'est le moment fort de la Ducasse de Mons ce dimanche avec le combat de Saint-Georges et du Dragon. Un œil sur le dispositif de sécurité dans ce journal. Cruelle soirée pour Raphaël Collignon, le tennisman belge éliminé au tie-break du 5e set de son 3e tour. Le Liégeois estime sortir grandi de ce Roland-Garros. Bonjour à toutes et à tous. Attention aux orages. Encore ce matin, l'avertissement jaune de l'Institut Royal de Météorologie est toujours valable au moins jusque 9h. Le ciel a grondé hier soir et cette nuit à différents endroits du pays, avec des orages particulièrement violents dans la province de Namur, Lisa Becken.
4: Oui, c'est surtout du côté de Jemeppe-sur-Sambre que la situation a été la plus critique. La soirée et la nuit ont été catastrophiques. D'après le colonel de la zone de secours Val-de-Sambre, en toute sa carrière, il n'avait jamais vu ça dans sa zone. Plus de 750 interventions enregistrées cette nuit. Des habitants ont dû se réfugier sur le toit de leur maison, d'autres étaient coincés dans leur voiture. Les pompiers ont aussi multiplié les sorties pour des routes inondées, des caves remplies de boue, des égouts saturés et des cours d'eau sortis de leur lit. Certaines routes restent encore sous eau ce matin. Les secours appellent à éviter la région si les déplacements ne sont pas indispensables.
3: La région de Charleroi aussi est fortement touchée, Lisa.
4: Ouais, surtout les Auprelles dans le Hainaut, les dégâts sont là aussi importants. Un bateau a même été mobilisé pour secourir des personnes. Plus de 600 interventions réalisées cette nuit dans la zone de Charleroi. À un moment, plus aucun pompier n'était disponible dans les casernes de Charleroi, Marcinelle et Jumet. Ce matin, près de 350 interventions sont encore en cours, principalement pour des caves inondées et des arbres tombés. Et le bilan pourrait encore s'alourdir à mesure que les habitants découvrent les dégâts. Le Brabant wallon a lui aussi été touché. La Wallonie et Bruxelles restent en vigilance jaune. Quelques orages sont encore possibles ce matin.
3: Merci Lisa Becken pour ces explications. Pas de retraite au flambeau à la Ducasse de Mons. Hier, c'était aussi une conséquence des intempéries. Qu'à cela ne tienne, la fête continue tout de même pour les Montois. C'est l'apothéose de la Ducasse dimanche avec ce matin la procession, la montée du quart d'heure et puis ce midi le combat sur la Grand Place entre Saint-Georges et le Dragon. Moment hautement symbolique et attendu du doudou. On attend plus de 100 000 spectateurs et participants. Alors, pour assurer la sécurité des visiteurs, un dispositif de secours exceptionnel a été mis en place par la Croix-Rouge. 200 secouristes sont mobilisés. Fabien Marchal coordonne ses efforts.
5: C'est un très gros week-end qui est en cours. Les conditions climatiques ne sont pas idéales non plus, donc ce qui pose quelques petits soucis supplémentaires, mais on pallie à tout ça. Alors au niveau de l'affluence du combat, comme c'est bien connu, c'est énormément de personnes. Là aussi, nous avons mis du personnel au niveau de la scène de combat. Donc faites très attention. La corde est un endroit très dangereux. On a énormément de blessures par rapport à ça. Nous avons des équipes qui sont là et qui seront prêtes à intervenir à la moindre blessure.
3: Interview signée Valentin Lecoq. À l'étranger, nouvelle déclaration de Donald Trump concernant le conflit avec l'Iran. Le président américain affirme avoir reçu de l'Iran l'engagement de ne pas se doter de l'arme nucléaire. Dans le même temps, le New York Times annonce que les États-Unis ont renvoyé une nouvelle proposition d'accord avec des termes plus stricts que précédemment pour l'Iran. Hier, le ministre américain de la Défense, Pete Hegseth, avait affirmé que les États-Unis étaient, je cite, « plus que capables de repartir en guerre contre l'Iran » en cas d'échec des pourparlers. Place à la compétition musicale. D'abord, le verdict est tombé peu après minuit au Palais des Beaux-Arts. Le concours Anne Elisabeth 2026 est remporté par l'Italien Ettore Pagano. Le jeune violoncelliste de 23 ans parle du moment décisif de sa vie, très ému au moment de recevoir son prix. Et puis en sport, à présent football, le Paris Saint-Germain reste sur le toit de l'Europe. Comme la saison passée, le PSG a remporté hier la finale de la Ligue des Champions. Les Parisiens se sont imposés au bout du suspense lors de la séance des tirs au but face à Arsenal. Français et Anglais n'ayant su se départager, c'était 1-1 à la fin des 90 minutes et à la fin des prolongations. Cette victoire, c'est évidemment une joie immense pour le médian portugais João Neves.
6: C'est la deuxième fois que je suis champion d'Europe et ça me fait plaisir. Pas de la victoire, c'est de jouer avec ce type de coéquipier, cette staff, cette direction. C'était la meilleure choix que j'ai fait dans ma vie. Et j'aime tout et je pense qu'on a mérité aujourd'hui. Je pense que tout PSG qui voulait jouer et je pense que c'est mérité.
3: Une interview au micro de nos confrères de Radio France. Notons que des débordements ont eu lieu lors des célébrations. Selon le ministre français de l'Intérieur, Laurent Nunez, 416 personnes ont été interpellées dans le pays, dont 283 dans l'agglomération parisienne. La finale, elle, se déroulait à Budapest, en Hongrie. En tennis, il n'y a plus de Belges en simple à Roland-Garros. Notre dernier représentant, Raphaël Collignon, 62e mondial, s'est incliné au troisième tour du tournoi du Grand Chelem. Une défaite tout au bout du super tie-break du cinquième set après 5 heures de jeu. C'était face à l'Italien Matteo Arnaldi, 104e à l'ATP. C'est donc une petite déception sur le moment, mais le Liégeois n'oublie pas sa belle semaine parisienne qu'il a vu entre autres battre un membre du top 5 mondial.
7: Voilà, battre un top 5, ça m'a encore un peu plus révélé un petit peu au monde du tennis puisque j'ai vu qu'il y avait pas mal de répercussions. Il y a eu beaucoup d'articles, il y a eu pas mal d'engouement autour de ça. Et puis voilà, de jouer dans une ambiance comme celle-là, Roland en troisième tour, et d'être là pendant 5 heures, ben, évidemment, c'est que du positif et je pense que j'en sors grandi.
3: Interview signée Christine Anquet. Enfin, on n'oublie pas l'un des rendez-vous phares pour les amoureux de course à pied, les 20 km de Bruxelles. C'est aujourd'hui une 46e édition record avec pas loin de 50 000 participants annoncés. Et heureusement, sous une chaleur que l'on annonce plus supportable que ces derniers jours. Voilà pour ce journal. Je vous souhaite une très belle journée.
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3: On prend des nouvelles du trafic tout de suite avec Denis Lagasse. Il y a toujours des chaussées inondées, Denis.
8: Oui, exactement, Robin, en raison des fortes pluies, hein, évidemment. Chaussée inondée sur l'A604 à hauteur de Grasse-Ologne en direction de Serein. Prudence, évidemment. Et puis un accident signalé à Bruxelles sur la petite ceinture dans le tunnel Trône vers l'E40. Vigilance, bien sûr, si vous passez par là. Et puis pour rester sur Bruxelles, évidemment, vous l'évoquiez, les 20 km de Bruxelles et plusieurs axes qui seront bloqués. D'ailleurs, depuis 5 heures du matin, le rond-point Montgomery et les tunnels cinquantenaires Béliard sont déjà fermés.
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3: Les 20 km, on va aussi en parler dans Viva Weekend. Et puis j'imagine le doudou, vu ce dragon qui me menace ici à côté de moi.
1: Oui, on aurait dû vous prévenir, Robin. Il y a un gros dragon, en effet. Enfin, gros, oui, quand même. Gros de corps, long par la queue, on va dire ça comme ça. Mais c'est un dragon, en effet, qui symbolise le doudou à Mons. Hein. Malgré tout, on sera en direct de la procession du quart d'or vers 7h25. En tout cas, les préparatifs de la procession. Et puis en direct aussi, vous l'avez dit, des 20 km de Bruxelles. Merci pour ce premier journal. À tout à l'heure dans Viva Weekend.
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1: Mais où est David Jeanmonod, vous allez me dire? On est dimanche, Sylvie, il est pas là? Eh ben non, parce que il est invité par le comité folklorique des remparts, voilà, de Mons, dans le cadre de la Ducasse de Mons. Donc on le rend en direct tout à l'heure, en fin d'émission. Il nous fera un petit direct. Ben bonjour tout le monde, bienvenue. Alors évidemment, on est un petit peu refroidi, on va dire, hein, par les températures, mais deux, par les inondations qui sont survenues hier soir. Donc j'ai envie de vous dire, tenez-nous au courant, bien sûr, de la situation dans laquelle vous êtes. S'il y a des orages encore ce matin, c'est toujours le WhatsApp le plus fidèle de nos amis entre nous, celui qui nous relie finalement. C'est le 0470 07 20 23, 0470 07 20 23. Venez nous dire comment ça se passe de votre côté. Donc on a bien entendu province de Namur, province de Hainaut aussi, à Bruxelles il y a quand même eu aussi pas mal d'orages. Donc venez nous le dire, 0470 07 20 23. Bon ben voilà, je suis aux couleurs de la Ducasse de Mons, hein, voilà, en bonne montoise que je suis malgré tout, et parce que bah ça n'arrive qu'une fois par an, hein. Donc c'est pour ça que nous avons mis un dragon sur notre plateau en quelque sorte. Mais il n'y aura pas que ça dans l'émission, je peux vous le dire. Nous serons, oui, en direct des préparatifs de la procession du quart d'heure de Mons à 7h25, et puis on va parler aussi de nos animaux, voilà, nos animaux dans la nature, qui sont un petit peu pris avec ces coups de chaleur. Et donc on va mettre en avant les oiseaux qui ont besoin de ces petites coupelles pour bien s'hydrater, mais pas que pour s'hydrater, hein. Et c'est aussi pour prendre soin de leur pelage, pour assurer un bon vol et tout ça. C'est Romain de Jaeger qui viendra nous en parler, qui représente le CREAVES de Namur. Coup de chaleur, attention à nos animaux. Les hérissons aussi, on en parlera. Les hérissons qu'il ne faut pas oublier, qui ont non seulement besoin des croquettes pour chats, voilà, ça on le sait qu'ils aiment ça, ils sont friands de ça, mais d'eau aussi, donc on aura l'occasion d'en parler. Bon, encore une fois, venez nous en parler, venez nous dire un petit peu comment vous allez, ce que vous allez faire aujourd'hui, est-ce que vous allez prendre place aussi, prendre part aux festivités du 12 0470 07 20 23. Voilà, cette émission est la vôtre jusqu'à 9h30, et on aura un direct avec David Jeanmonod, mais on veut savoir justement ce qu'il en est du côté de la météo avec Denis Lagasse.
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1: On est évidemment tout ouïe, Denis Lagasse.
2: Bonjour Sylvie.
1: Bonjour, ça s'est rafraîchi, ça c'est une bonne chose. Par contre, ça a inondé certaines régions, ça c'est moins drôle, bien entendu.
2: Province de Namur, vous l'évoquez, province de Liège aussi, hein, fortement impactée, le nord de Bruxelles aussi. Cela étant, les derniers orages, elles sont en train en ce moment de s'évacuer par la Gaume, la province de Liège. Il y a aussi cet avertissement jaune de l'IRM en vigueur jusqu'à 9h. Cela étant, Sylvie, c'est une journée malgré tout assez agréable qui nous attend. Donc retour au calme finalement aujourd'hui en ce dimanche. Des éclaircies, des passages nuageux pour ce matin. Des éclaircies qui vont gagner assez rapidement finalement du terrain. Des nuages malgré tout plus denses sur l'axe central du pays. Cet après-midi, des nuages plus nombreux qu'en matinée, mais cela étant, pas d'inquiétude, le temps restera sec, voilà. Le ciel sera légèrement plus laiteux d'ailleurs cet après-midi, et puis c'est aussi aujourd'hui finalement, eh bien, le retour d'un air plus respirable, fait moins lourd. Là.
1: Ça c'est sûr.
2: Eh oui, ça fait du bien ça. Et puis aussi le retour de valeurs de saison finalement, hein, puisque les maxima tourneront autour de 22-23 degrés, voire peut-être un petit 24 degrés. Demain, lundi, c'est plutôt ensoleillé, assez nuageux en après-midi, mais le temps restera sec. Cela étant, ça se recomplique mardi avec des averses et des orages, mais qui seront, paraît-il, moins violents.
1: Allez, voilà. que ce qu'on attendait.
2: Oui,
1: voilà. Parce que vous nous aviez mis en garde, en effet, hier déjà, en disant que la situation allait malgré tout se décliner, si
2: voilà,
1: on peut dire.
2: Voilà, mais ceci dit,
1: si
2: c'est voilà, à surveiller, hein, bien sûr. Mais,
1: parfait.
2: Voilà.
1: Merci Denis, vous restez bien avec nous.
2: Bien sûr.
1: Allez, c'est tout bon aussi pour ceux qui vont parcourir les 20 km de Bruxelles. Voilà, un air plus refroidi, on a envie de dire ça, c'est une bonne nouvelle. Dans quelques instants, nous allons nous intéresser aussi à la fête des voisins. Vous avez été nombreux à vous réunir ce week-end, ben, ça aussi, vous pouvez nous en parler. 0470 07 20 23, comment ça s'est passé? On va faire un petit peu le bilan avec l'association, l'organisation qui chapeaute en plus cette fête des voisins. Ce sera juste après Shakira et Burna Boy.

0: Voilà, sur RTBF Vivacité, RTBF La Une Télé, si vous nous suivez en radio ou en télé, bienvenue en ce dimanche 31 mai, nous sommes le dernier jour de ce mois, nous fêtons les Maëlys et les Perrine. J'aime bien de mettre des prénoms un peu modernes à l'honneur, parce qu'on parle souvent des saints d'autrefois, mais on a aussi les Perrine et Maëlys qui sont fêtés aujourd'hui. On gagne toujours 2 minutes de clarté, voilà, c'est la bonne nouvelle, avec un air qui s'est un peu rafraîchi en ce dimanche. Fête des voisins, clap, voilà, édition 2026 pratiquement terminée, même si parfois il y en a qui jouent les prolongations ou qui prennent un peu d'avance aussi. On verra ce qu'il en est dans quelques instants. Nous sommes en tout cas partenaires de cet événement. À tout de suite.
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0: Nous sommes en effet partenaires, et c'est notre premier sourire, de cette fête des voisins édition 2026, même si la date clé, charnière, c'était vendredi, le 29 mai, il n'est jamais trop tard pour en parler. Bien sûr, et même inviter, pourquoi pas, vos voisins ce jour, pour jouer un peu les prolongations. En tout cas, elles étaient organisées un peu partout en Belgique, et ont sans doute placé sous le signe de la convivialité, du partage et du vivre ensemble. C'est Nicolas Abbat, chargé de communication chez Bigroup, qui organise cela, qui est avec nous ce matin. Nicolas, bonjour.
12: Bonjour.
0: Bon, alors c'est vrai qu'il y en a qui jouent les prolongations, hein. C'est un petit peu le week-end fête des voisins. Quel bilan tirez-vous de cette édition 2026, qui n'en est pas à sa première édition, bien entendu? Comment se passent les fêtes des voisins aujourd'hui, Nicolas?
12: Ben super, ça a déjà commencé vendredi.
0: Oui.
12: Donc vendredi, on a pu se rendre à quelques fêtes des voisins, nous, pour un peu voir comment ça se passait. Il y a de l'ambiance, des gens qui s'amusent, qui sourient, donc on est très contents. Après, d'autres se passent ce week-end, même la semaine d'après.
0: Prochaine,
12: ouais. On a eu de la chance que vendredi, on ait une journée radieuse, donc c'était top.
0: Voilà, alors certains vont dire, mais on n'a pas besoin de vous pour organiser les fêtes des voisins, mais si quand même, il y a un côté quand même un peu plus officiel, hein, qui se met en place grâce à vous, et justement, grâce à votre site internet, eh ben, vous préconisez un petit peu certaines étapes à remplir pour bien organiser sa fête des voisins, Nicolas.
12: Exactement. Déjà, on fournit les affiches pour qu'on peut afficher dans son quartier, les invitations. On fournit aussi des goodies. Donc, on a des gobelets donnés par les communes, des tote bags. On a aussi des sous-verts. Cette année, des sets de table avec des jeux pour les enfants, pour les amuser. Et on a nos partenaires dont... La Triple d'Anvers qui donne des bières, ainsi que Adventureus qui donne des friandises pour les petits chiens. Donc ça, c'est génial, qu'on peut donner gratuitement à tous les voisins qui veulent organiser leur fête.
0: Bah, ça, c'est pas mal, hein. Plutôt que de faire en effet un gribouillis sur un papier et l'afficher dans le quartier, c'est quand même plus sympa d'avoir vos documents officiels et d'être chapeauté, en effet, par une organisation comme la vôtre, qui est Bigroup. Voilà, on parle à ceux qui auraient l'envie d'organiser ça l'année prochaine. Est-ce que... On peut tirer un bilan. Combien de fêtes des voisins avez-vous recensé, Nicolas, cette année?
12: Ça, c'est un peu dur à dire. On a énormément de participants.
0: Oui.
12: Donc, là, il y a beaucoup de voisins qui sont venus chercher leurs outils.
0: Oui.
12: Leurs outils chez nous, donc à la maison des voisins, donc leurs affiches, etc. Mais beaucoup aussi les téléchargent en ligne. Donc, jusqu'à présent, c'est pas faire un bilan encore.
0: Oui,
12: on va le faire après, mais... Il y en a un peu partout en Belgique.
0: Oui.
12: Rien que voir toutes les fêtes des voisins qui sont organisées sur Facebook, il y a un énorme nombre, on a eu énormément de voisins, overbookés de voisins qui venaient chercher leur affiche, donc c'était génial.
0: C'est déjà une bonne chose. Et en plus, il y a un slogan, ouais, une thématique cette année. Affichons tous ensemble le futur de nos quartiers.
12: Assurons tous ensemble
0: le futur de nos quartiers. C'est beau. Voilà, c'est beau ce slogan, cette thématique, parce que dans un quotidien, en effet, très chargé, souvent rythmé par le travail, par le manque de temps, je pense qu'il est temps de prendre conscience que le voisinage a aussi une mission essentielle à jouer.
12: Exactement. Donc ici, slogan, on l'a trouvé avec notre partenaire Yuzu. Ce qu'on veut, en fait, c'est que tout le monde se sente bien dans le quartier, que les valeurs de bien-être, de convivialité, de solidarité soient remises en avant. Donc c'est vraiment ce qu'on cherche, à avoir des quartiers soutenus et solidaires.
0: Eh ben voilà. Il y a une belle mission à mener par rapport à ça. Bon, votre site internet, la fête des voisins en un mot, c'est ça?
12: Oui, c'est ça.
0: .be.
12: La fête des voisins.
0: Voilà. Rien de plus facile. La fête des voisins.be. Voilà pour ceux et celles qui ont organisé, qui entendent cette interview, cette séquence maintenant. C'est tout simplement du tout bon. Mais pour ceux qui voudraient l'année prochaine en organiser une, voilà ce qu'il vous reste à faire. Vous savez ce qu'il vous reste à faire. Allez voir ce site internet. Merci beaucoup. Chargée de communication, vous l'êtes chez Big Group, Nicolas. Passez un très, très bon dimanche. Voilà. Et on fait un signe à tous les voisins qui ont organisé, qui sont passés par vous cette année, parce que c'est une belle réussite, vous l'avez dit, overbooké, ça c'est ce qu'on veut entendre. Merci beaucoup Nicolas, bon dimanche, au revoir.
12: Merci à vous aussi, au revoir.
0: Nous allons aller dans quelques instants chez les voisins Montois, voilà, nous avons revêtu les couleurs de la Ducasse de Mons, le rouge et le blanc, et nous allons aller voir du côté de la procession du quart d'heure de Mons, grand moment attendu par les Montois qui se mettra en place ce matin, et croisons les doigts, jusque-là, tout va bien au niveau du ciel montois. Le bon Dieu, voilà, redevient montois aujourd'hui, c'est important. Ce sera juste après Jean-Louis Aubert et Raphaël.

0: Sur la route, bah, il y en a qui sont sur la route, bien sûr, qui se préparent notamment pour les 20 km de Bruxelles. Je vois vos messages sur la plateforme WhatsApp. Fabienne nous dit, je me prépare, Sylvie, pour encourager les participants, notamment Xavier, Caro, Nat, Nathan, Jean-Pierre, qui se reconnaîtront des 20 km. Je jouerai du djembé, dit Fabienne, dans la montée de l'avenue de Tervuren, près du square Léopold II. Eh ben, je serai pas loin pour encourager mon fils de 16 ans qui va les réaliser. Donc, on se verra tout à l'heure, peut-être, Fabienne. Allez, dans quelques instants, la procession du quart d'heure se prépare activement. À tout de suite en direct de là.
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0: L'invité, en effet, en direct, nous sommes de Mons, avec un petit air de doudou qu'on va avoir peut-être à un moment donné, justement, pour encourager Emmanuel Godefroy, qui est président de la procession du quart d'heure de Mons. Et justement, on vous a posé sur la page Facebook de l'émission, quel est votre moment favori du doudou. Alors, il y a évidemment le moment le plus fort, c'est la descente du dragon dans la rue des Clercs. Vous pouvez mettre la musique, hein, si vous m'entendez en coulisses, vous pouvez mettre la musique à un moment donné. Donc, le moment le plus fort, c'est la descente du dragon dans la rue des Clercs ou la descente de la chasse de Sainte-Vaudru le samedi soir. Hein. C'est quand même beaucoup mieux de vous accueillir, évidemment, dans cette ambiance. Emmanuel Godefroy, président de la procession du quart d'heure de Mons. Est-ce que vous êtes là, Emmanuel?
8: Bonjour Sylvie, comment allez-vous?
0: Ah bah, je vais super bien, Emmanuel. C'est à vous qu'il faut demander ça, la célèbre procession du quart d'heure de Mons, qui est le point d'orgue de la traditionnelle Ducasse de Mons, qui a déjà commencé évidemment. Hein. Il y a une ouverture avec la descente de la chasse et ça se terminera officiellement avec la remontée de la chasse. Voilà, on est en plein dedans, on va dire, Emmanuel.
8: En plein dedans, avec une superbe descente de chasse hier soir. Et une excellente température ce matin, ce qui fait plaisir à tout le monde ici à Mons.
0: Ah ben oui, ça j'imagine, j'allais vous poser cette question-là. Le ciel est clair là au-dessus de vous, il n'y a pas de nuages menaçants?
8: Aucun nuage menaçant à l'horizon, comme on dit chez nous, le bon Dieu est mon toit, donc on va avoir du bon temps.
0: Bon, ça démarre à quelle heure exactement, Emmanuel?
8: Alors la procession démarrera à 9h30 précise.
0: 9h30 précise, voilà.

0: 9h30 précise, voilà. En effet, départ de la procession depuis la collégiale, hein, c'est là qu'elle démarre.
1: Tout à fait, au pied de la collégiale Sainte-Baudru.
0: Char d'apparat tiré par des chevaux de trait qui promènera les reliques de la Sainte Patronne à travers la ville. Et puis tous ces figurants qui vont constituer le cortège, parce qu'on ne le sait pas assez, mais vous faites déjà appel en janvier à des figurants qui doivent s'inscrire.
1: Oui, c'est ça. Hein. Donc, il y aura 1600 participants. J'aime mieux le terme participants.
0: C'est vrai.
1: C'est vraiment une démarche
0: participative. Vous avez
1: raison.
0: Vous avez raison.
1: Et donc, il y aura 1600. Et on est très fiers de ça parce qu'on a reçu cette année énormément de candidatures. Malheureusement, on a dû refuser près de 400 personnes pour participer à la procession. Et ce qui fait notre fierté, c'est que tous les costumes que vous verrez ce matin dans la procession du Gardor sont conçus et réalisés par nos équipes de bénévoles.
0: Voilà, ça c'est, il faut le savoir aussi, voilà. On parle de participants et de bénévoles, extrêmement important. 1600 participants, c'est incroyable quand même. Quels sont plutôt peut-être les participants, qu'est-ce qui a le plus de succès? Les participants veulent d'abord participer dans quel groupe de la, parce que combien finalement de groupes, on peut dire des groupes qui constituent la procession?
1: Oh, ce serait bien long, hein. Il y en a une soixantaine.
0: Oui, c'est ça. Il y en a une soixantaine, oui.
1: Alors,
0: oui. Mais on parle de groupes. C'est le nom. C'est des groupes, oui. C'est ça, une soixantaine de groupes.
1: Exactement.
0: Quels sont les groupes qui ont le plus de succès?
1: Certains sont formés.
0: Oui.
1: Alors, les chanoinesses, évidemment, qui font un rappel au chapitre de Sainte-Baudru. Vous avez les halbardiers, évidemment. Et puis, en point d'orgue, évidemment, le groupe du quart d'or et toute son escorte à cheval. Il y aura plus de 60 chevaux dans la procession aujourd'hui.
0: Ouais, ça, j'imagine. Ah oui, les chevaux. Voilà, on pense à eux, hein, parce que, voilà, on aime autant que le temps soit très, très sympa ce matin, parce qu'ils sont, évidemment, ils font partie intégrante de cette procession. On se retrouve dans quelques instants. J'ai encore des questions à vous poser. Monsieur le président de la procession du quart d'or de Mons, d'autant qu'on a un bon direct avec vous, donc on est très, très heureux. Vous êtes devant la vous êtes sur la place de Mons, donc on verra peut-être une partie du décor.
1: Non.
0: Ah, vous êtes où?
1: Je suis au pied de la collégiale, en haut de la rampe, là où le quart d'or montera tout à l'heure.
0: Ah, bien. D'accord. Eh ben voilà. Eh ben dans quelques instants, on verra. Vous promènerez votre GSM comme ça. Voilà. Je vous verrai mieux, Emmanuel, parce que je ne savais pas où vous étiez. Voici Charlotte Cardin avec The Way We Touch. Et puis, dans quelques instants, on retourne un petit peu à ses préparatifs. Dans 2 heures précises, la procession prend place.

0: Charlotte Cardin, voilà, qui vous invite peut-être à nous rejoindre en ce dimanche matin. Bienvenue, si vous branchez en ce moment précis, que ce soit en radio ou en télévision. Nous sommes en direct de la collégiale, d'où va prendre part le départ à la procession du quart d'heure dans 2 heures précises. Et puis nous parlerons aussi des 20 km de Bruxelles, nous serons en direct de là-bas aussi vers 8h15.
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0: Ah bah oui, on peut pas ne pas la passer, cette musique du jour, j'ai envie de dire, la musique du jour. Nous sommes en effet en direct de la collégiale Sainte-Vaudru avec le président de la procession du quart d'heure de Mons, Emmanuel Godefroy. Est-ce qu'il y a du public déjà qui attend? Voilà, c'est ça que j'aimerais savoir aussi. Est-ce qu'il y a des gens qui sont postés tôt le matin pour avoir la place la meilleure?
16: Sylvie.
0: Oui.
16: Absolument, je vous montre, hein. Je ne suis pas un spécialiste, mais voilà. Les premiers étaient là vers 5h du matin.
0: Ah oui.
16: Et ils attendent ici impatiemment le passage de la procession et la remontée du quart d'heure à midi.
0: Ah bah ça j'imagine, voilà, ce sont les meilleures places, bien entendu, même s'il y a des places pour tout le monde, tout le long du parcours, on rassure ceux et celles qui sont peut-être en route pour venir nous rejoindre.
16: Oui, il y a de la place et on attend du monde avec cette belle météo. Donc, on espère avoir entre 60 et 65 000 personnes sur le parcours de la procession.
0: Oui, donc vous faites une boucle, en fait. Vous partez de la collégiale, vous allez vous diriger vers où? Dans beaucoup d'endroits.
16: Alors,
0: vous passez.
16: Voilà, on va faire un petit tour en ville, comme on dit. Hein. Donc, on va passer devant les différentes églises du centre-ville de Mons. Oui. C'est le parcours traditionnel de la procession pour remonter, pour terminer à la collégiale.
0: Est-ce qu'il y a eu des changements récents ces dernières années de cette procession du quart d'heure de Mons, ou bien elle est figée depuis le départ parce que tout va bien, quoi, à ce niveau-là?
16: Non, il y a des changements chaque année, un peu dans les groupes, du renouvellement, parfois dans les trajets, parce que vous savez, à Mons comme ailleurs, il y a des travaux, ça arrive, et donc on est parfois un peu dévié. Mais surtout, on veille à ne pas figer, parce qu'une tradition qui se fige est une tradition qui meurt.
0: Ah ben voilà, bonne réponse. Voilà, Monsieur le Président, la procession du quart d'heure, très bien. C'est une bonne réponse. En effet, et ben voilà, encore une fois, la météo clémente, donc on est vraiment très heureux par rapport à ça. Les photos seront évidemment prises tout le long du trajet. Je suppose que ce qui vous ravit, Emmanuel, c'est de voir aussi que la jeunesse participe beaucoup. Hein. Il y a vraiment des très jeunes qui veulent faire partie des participants, et puis des jeunes qui seront là tout le long du parcours et qui vont être émerveillés de tout ce qu'ils vont voir.
16: Oui, et j'ai à côté de moi Julie. Julie, c'est une jeune fille. Moi, je l'ai vue dans la procession au départ. Elle était dans sa poussette. Alors voilà, je vous présente Julie. Wow. Aujourd'hui, elle a bien grandi.
0: Elle a quel âge?
16: Elle a son accréditation. Tu as quel âge, Julie?
17: 18 ans.
16: 18 ans aujourd'hui. Et pour la première année, elle a son accréditation comme photographe officielle de la procession.
0: Oh, génial, Julie. Photographe officielle de la procession. Super. On pourra voir tes photos où, Julie? On pourra voir ses photos où, Emmanuel? Demandez-lui.
16: On pourra voir ses photos, Julie.
6: On pourra voir mes photos sur mon Facebook.
0: Ouais.
6: Julie Denis. Et elles sont en public, donc on sera allé voir.
0: Julie Denis?
6: Oui, c'est ça.
0: Julie Denis, D-E-N-I-S?
6: Oui, c'est ça.
0: Eh ben voilà, vous verrez son joli cordon, c'est comme ça qu'on dit, hein, rouge et blanc à son cou. Voilà, vous saurez la reconnaître. Julie, donc Denis, officielle photographe de cette procession du quart d'or de Mons. Bon ben voilà, je vois un président ravi, hein, parce que il y a deux choses essentielles. Il y a la météo, bien entendu, et deux, toutes les mesures de sécurité, parce que il y a évidemment beaucoup de personnes. Il faut, c'est vrai, ce sont aussi des personnes. On parle des bénévoles qui font la procession, mais on parle aussi des personnes de la sécurité qui travaillent, qui œuvrent aujourd'hui. J'ai presque envie de dire qui œuvrent aujourd'hui pour remplir à bien cette mission.
16: Oui, tout à fait. Alors, au-delà des 1600 personnes qui seront en costume, nous avons 400 autres bénévoles qui vont les encadrer.
0: Wow.
16: Et puis, vraiment, nous comptons sur la population mantoise pour être prudents. Et surtout, au moment de la montée du quart d'or, qu'ils viennent aider ce quart d'or à monter, mais qu'ils le poussent et qu'ils ne s'installent pas sur les flancs du quart d'or.
0: Ouais.
16: C'est extrêmement dangereux.
0: Tout à fait. C'est de cela. Il faudra veiller évidemment à cela. C'est de cela dont on a le plus peur chaque année. Bien entendu, que tout se déroule vraiment bien, sans accroc, sans accident. Merci beaucoup, Emmanuel. J'aime bien votre sourire. Voilà. Et pour ceux qui ne l'ont pas vu, qui vous écoutent à la radio, on entend votre sourire passer dans votre voix. Donc voilà. Et c'est joli d'entendre aussi les cloches de la collégiale. Et on aura tout à l'heure un direct avec David Jean Motte, qui est invité depuis 6h30. Je peux vous dire qu'il m'a fait déjà un message en disant « Je suis déjà levée, je me prépare, ma chérie, c'est moi ». Et donc, on l'aura tout à l'heure en direct. Il est invité, comme chaque année, par le comité folklorique des Remparts. Comité incontournable et eux aussi, ils assurent la sécurité, le bon déroulement de la Ducasse de Mons. Donc, on l'aura en direct, notre David Jean Motte, qui n'est pas avec nous en studio, mais pour la bonne cause, évidemment, il est absent, il sera bien présent et bien intégré dans cette Ducasse de Mons. Bon, après Prince, côté musique, nous parlerons de la chaleur et de la canicule pour les animaux dans la nature, pour les oiseaux qui doivent évidemment s'abreuver et faire en sorte d'avoir le plumage, voilà, assez hydraté aussi pour assurer un bon vol. On parlera des hérissons, mais pas que. On parlera un petit peu de ces difficultés dues à la chaleur et de ces nouveaux arrivants en cette saison de printemps dans nos jardins, dans la nature, avec Romain qui représente le Créaves de Tournai, de Namur, pardon, le Créaves de Namur. Voici Prince en souvenir.

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1: C'est tout ce qu'on vous envoie, évidemment. Des kisses, des bisous, de bienvenue, de bons réveils, de bons dimanches, de bons derniers jours du mois de mai, avec malgré tout des nouvelles assez tristes, hein, au niveau des inondations qui se sont déroulées hier. Voilà, donc on pense à vous encore une fois, 0470 07 20 23, si vous avez été touché par ces inondations. Aussi, les orages planent, mais d'après Denis Lagasse, tout va s'évacuer. Là, tout est en train de s'évacuer et on aura droit à une belle journée un peu plus fraîche, voilà, pour les conditions météo. Ben justement, en parlant de canicule et de chaleur, les animaux dans la nature en souffrent énormément. Et les orages aussi, bien entendu. C'est pour ça qu'on a invité le directeur du CréaVest de Namur qui viendra répondre à toutes les questions que j'ai à lui poser. Je pense que c'est les mêmes questions que vous lui poseriez. Donc, à tout de suite pour en parler. Il est 8h moins le quart.
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1: Allez, nos animaux ont soif, ça c'est sûr, c'est une réalité. C'est en voyant, en recevant un communiqué de presse de la Ligue de protection pour les oiseaux, voilà, la Ligue royale protection des oiseaux, que je me suis rendu compte, en titre, c'était écrit évidemment, nos oiseaux ont soif, que je me suis rendu compte qu'il fallait aborder ce sujet dans Viva Weekend, comment mettre l'eau à disposition des animaux, des oiseaux aussi dans la nature, dans nos jardins, puisque cette vague de chaleur peut représenter une période critique pour les animaux, à commencer par les oiseaux. C'est d'ailleurs la première question que je vais lui poser. C'est Romain de Jagereux, qui est directeur du CréaVES de Namur. Romain, bonjour, merci d'être là.
16: Sylvie.
1: Le CréaVES, donc on rappelle, le centre de revalidation des espèces animales vivant en état sauvage.
16: Tout à fait.
1: Voilà, donc ça, il faut le savoir. Donc les oiseaux, on peut dire que ce sont des animaux qui vivent à l'état
16: sauvage. On a beaucoup d'oiseaux sauvages chez nous. On voit les images là. Donc au CréaVES, ici, depuis début du mois de mai, on a vraiment un afflux important d'oiseaux et d'animaux en général. On a vécu une période de chaleur assez intense.
1: Bah oui.
16: Alors qu'avant, on a aussi eu plusieurs semaines sans vraiment beaucoup d'eau, mais il n'y avait pas de chaleur. Ici, la chaleur a accentué un petit peu le fait que les animaux dans la nature trouvaient peut-être un peu moins d'eau. Et donc oui, on a eu pas mal d'animaux qui arrivent suite au fait que certains oiseaux nichent sous les toits. Donc avec les chaleurs, avec le soleil qui tape sur le toit, ben plutôt que de couir dans leur nid sous les toitures, ben ils préfèrent sortir du nid. Sauf que ces oiseaux-là ne sont pas encore capables de voler. Donc ils se retrouvent au sol. Et on a eu beaucoup d'oiseaux, comme les étourneaux, comme les choucas des tours, comme les moineaux, comme déjà des premiers martinets, qui sont des oiseaux qui sont nicheurs comme ça sous les toits et qui ont vraiment souffert de la chaleur. Et donc on a eu un pic cette semaine au niveau du CréaVES.
1: Ouais.
16: Voilà.
1: Vous avez des pics tout le temps.
16: On a des pics tout le temps, mais voilà, et ça dépend un petit peu des conditions climatiques. Ici, aujourd'hui, on s'attend avec les orages d'hier d'avoir un pic d'animaux suite aux intempéries. Moi, dans ma région, on a eu des grelons comme ça hier. Donc il y a des nids qui vont être détruits, des nids d'oiseaux, des nids d'écureuils peut-être aussi. Donc voilà, on va voir un petit peu ce qu'on va recevoir aujourd'hui, mais les conditions climatiques et les changements climatiques en général font que dans un centre de soins pour la faune sauvage, il y a une pression qui est toujours plus importante sur les animaux sauvages.
1: Et donc, oui, j'imagine.
16: Ça arrive chez nous,
1: J'imagine. Bon, vous avez cité les oiseaux, les écureuils, les hérissons, voilà.
16: Oui, les hérissons aussi.
1: Ces animaux qui font partie de tous les jardins, on va dire.
16: Alors, qui faisaient partie de tous les jardins, parce qu'à l'époque, c'était un animal qui était quand même très très commun, le hérisson. Maintenant, malheureusement, il est en voie de disparition, donc on en voit de moins en moins. Nous, au centre, paradoxalement, on en a de plus en plus, mais pas parce qu'il y en a de plus, en fait, c'est parce qu'ils sont de plus en plus soumis aux conditions climatiques, aux robots tondeuses, aux débroussailleuses, aux travaux de jardinage. Depuis le début du mois de mai, on a eu plus de 300 hérissons qui sont arrivés au centre, donc c'est énorme. On commence à avoir les premières naissances aussi qui arrivent. Alors parfois, les hérissons font leur nid ou dans des endroits un peu inhabituels, dans un garage, sous une palette. Donc parfois, en rangeant, on trouve un nid de hérissons un peu malencontreusement. Le dérangement du nid fait que la maman, par le stress, peut les abandonner ou manger les petits quand même. Donc voilà, c'est donc on a reçu quelques nids de hérissons ces derniers jours. Et dans le jardin, on fait toujours, on répète assez, de bien faire attention avant de commencer des travaux de jardinage, bien vérifier dans les haies, dans les tas de bois, dans les tas de feuilles, s'il n'y a pas un nid qui se trouve. Parce que
1: ça ressemble à quoi le nid d'hérisson? Désolé,
16: un nid
1: jamais
16: de hérisson naturel, c'est un gros tas de feuilles avec de la mousse aussi, et vraiment un gros tas, généralement caché dans un endroit, sous un tas de bois, dans une haie. Alors c'est très discret, hein, donc c'est parfois que parfois les gens ne le voient pas, ou en tout cas le voient trop tard, une fois que... Mais oui, toujours bien faire attention, en tout cas, vérifier que le soir, il n'y a pas des allées et venues d'un hérisson qui montrent qu'il y a du passage. Souvent, les animaux passent au même endroit, donc on voit le passage dans le jardin avec l'herbe qui est un petit peu aplatie. Donc oui, toujours bien être attentif, faire attention et observer avant de faire des travaux ou même autre chose.
1: J'allais vous demander ça, qu'est-ce qu'on peut faire, évidemment, pour aider ces animaux? Leur mettre à boire.
16: De bonne disposition.
1: Fraîche, tous
16: important.
1: Les jours. Changer tous les
16: jours. Changer l'eau, nettoyer pour essayer qu'il n'y ait pas de bactéries ou de maladies, parce que parfois, c'est aussi des vecteurs de maladies dans ces points d'eau. Bien nettoyer à chaque fois, désinfecter. Mettre de l'eau en hauteur, mais parfois au sol aussi, parce que en hauteur, plus pour les oiseaux, pour éviter que les chats aussi puissent les attraper. Et au sol, pour la petite faune, pour les hérissons, mais pas que, il y a beaucoup d'animaux qui vont en profiter. Et garder un jardin naturel, ça c'est aussi un conseil qu'on donne, essayer de garder des herbes hautes, ne pas tondre. Moi, personnellement, chez moi, je n'ai pas encore tondu cette année-ci, l'herbe est très haute, mais il y a plein de vie, et plein d'insectes et plein d'animaux. Et en tout cas, s'il faut entretenir, faire plutôt des passages, des chemins, et laisser des herbes hautes, laisser des tas de bois, laisser des tas de feuilles mortes, laisser ses haies. Tranquille pour l'instant, jusqu'à mi-août, même
1: je
16: pas août.
1: Je savais que vous alliez dire ça. Oui. Vous restez avec nous dans quelques instants. On va écouter Pierre Garnier. Si jamais vous voulez lui poser une question, faites-le maintenant, pendant la chanson de Pierre Garnier, 0470-07-20-23. Il répond à vos questions, mais surtout, il nous aide à aider nos animaux qui souffrent de la chaleur, des orages, de la canicule, évidemment, qui s'est installée depuis quelques temps. Il est 7h52.

0: Pierre Garnier avec J'ai parcouru le monde. Bah justement, Romain est en train de me dire qu'il y en a qui parcourent des kilomètres pour venir déposer un animal blessé, un animal qui a besoin en effet de soins. Et donc c'est pour ça que le centre de revalidation des espèces animales vivant à l'état sauvage est en place, le CREAVES. Voilà, c'est important de le dire. Romain de Jagereux, vous en êtes le responsable, le principal responsable. Les autres centres CREAVES sont fermés, c'est ça que vous me disiez?
1: Ben, avec la surcharge de travail actuellement et le nombre d'animaux qui arrivent, malheureusement...
0: Ah oui, c'est ça, on ne sait plus, on
1: accueille
0: d'autres.
1: Les murs ne sont pas extensibles, le nombre de bénévoles parfois ne permet pas d'accueillir beaucoup d'animaux non plus. Et donc là, au niveau du mois de mai, c'est vraiment un des plus gros mois. Et donc il y a pas mal de centres qui malheureusement ne peuvent plus accueillir d'animaux, soit par manque de place ou manque de bénévoles. Et donc les gens qui ont un CREAVES tout près de chez eux, malheureusement, qui est fermé temporairement, se trouvent un peu démunis et sans solution. Donc nous, on accueille, on est un peu là en seconde ligne pour accueillir ces animaux, mais malheureusement, on ne sait pas non plus se démultiplier et se déplacer dans toute la Wallonie pour aller chercher les animaux. Donc généralement, c'est quand même un effort citoyen que la personne qui a découvert l'animal le prenne en charge jusqu'au moment où ils viennent le déposer
0: mais
1: chez
0: oui,
1: nous.
0: Oui, c'est ça. Mais on a justement une question d'Alexandre. Comment faire si on ne sait pas venir jusque Namur? Oui. Il y en a d'autres, les centres CREAVES, mais qui sont fermés parce que surcharge en ce moment pour amener un animal. Mais il nous dit, si on le confie un vétérinaire, peut-il faire le nécessaire?
1: Alors c'est une bonne idée, les vétérinaires parfois peuvent être là aussi en première ligne pour stabiliser un animal et le prendre en charge de manière temporaire, mais un vétérinaire ne peut pas pouvoir garder un animal sauvage sur le long terme chez lui, et donc de toute façon l'animal devra venir chez nous par un moyen ou par un autre. Et donc ce qu'on conseille souvent à la personne qui ne sait pas se déplacer, c'est pour ça que les réseaux sociaux parfois sont assez utiles, c'est de poster un petit message sur leur page réseau social et de faire un petit appel à l'aide en disant bah voilà, j'ai trouvé un animal sauvage, je ne sais pas me déplacer pour X ou Y raison, est-ce qu'il y a quelqu'un dans mes contacts, dans mes connaissances, dans mes amis qui irait vers Namur soit pour le travail ou pour une journée touristique, ou qui serait capable de faire l'aller-retour uniquement pour venir déposer l'animal, et il y en a qui le font et ça marche plutôt bien d'ailleurs.
0: Une question aussi, aidez-vous aussi les pigeons considérés comme espèces invasives?
1: Alors en Wallonie, il y a quelques années, on ne pouvait pas prendre en charge les pigeons dans les CREAVES, maintenant c'est le cas, donc on prend bien en charge les pigeons bisets, donc les pigeons de ville qu'on voit ici, on prend aussi les pigeons sauvages comme les pigeons ramiers, les tourterelles, mais les pigeons bisets qui sont considérés comme une espèce assez commune, on les prend bien en charge à partir du moment où ils ne sont pas bagués.
0: Pas de bagués.
1: Parce que s'ils sont bagués, c'est que ça appartient
0: évidemment
1: à un propriétaire, c'est un animal domestique, et là, on change un petit peu de législation. Ouais.
0: Bon, si on va un peu plus loin dans la forêt, l'éfant, par exemple, enfin, aujourd'hui, quels sont les animaux, en effet, qui sont sensibilisés par la saison, on va dire?
1: Oui, on a justement recueilli 3 fans cette semaine. Donc, l'éfant, c'est une espèce c'est un bébé, soit d'un chevreuil ou soit d'un cerf. Mais souvent, c'est chevreuil parce que le chevreuil est quand même beaucoup plus commun dans la partie de Wallonie au nord du Sillon Sambre-et-Meuse. Les cerfs, c'est vraiment plutôt en Ardennes. Donc nous, en Namur, on accueille surtout des chevreuils. Et les fans, on est dans la période de mise à bas des chevrettes mettent bas. On est aussi dans la période de fauche où, cette semaine, vu qu'il a fait très beau et qu'il y a des orages étaient annoncés, il y a beaucoup d'agriculteurs qui sont vraiment dépêchés à faucher pour faire du foin. Et on a recueilli 3 fouans qui avaient été abandonnés par leur maman dans différentes circonstances, et dont un qui vient de Tournai et qui est venu jusqu'à chez nous.
0: Oula.
1: Donc les gens...
0: Ça qu'on fait des kilomètres.
1: Et alors, dans des cas de figure où un animal potentiellement dangereux, comme un renard, un blaireau, un chevreuil adulte ou un rapace qui pourrait potentiellement occasionner des dégâts ou blesser la personne qui l'a découvert, on a aussi mis en place au niveau du CREAVES de Namur un véhicule d'intervention. Et donc on peut aussi se déplacer quand c'est nécessaire, pour les castors par exemple aussi. Et donc voilà, dans certains cas, on peut aussi se déplacer avec le véhicule d'intervention qu'on a mis en place avec les Rangers Belgium, si j'aime.
0: Romain de Jagereux, voilà, important que le CREAVES de Namur devienne le premier hôpital pour la faune sauvage en Wallonie. Hein.
1: Oui, tout à fait.
0: Ça, il faut le dire. Voilà, c'est extrêmement important. Merci beaucoup, Romain.
1: Merci beaucoup,
0: donc
1: Sylvie.
0: Voilà, tapotez sur un moteur de recherche et voyez un petit peu comment ce premier hôpital, en effet, pour la faune sauvage de Wallonie, se met en place. Dans quelques instants, le journal de 8h.
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0: Il est 8h en ce dernier jour du mois de mai. J'espère que vous allez bien. Votre journal, présenté par Hélène Remy.
3: Plus de 1000 interventions. Les pompiers ont été mobilisés toute la nuit dans le Hainaut, en province de Namur ou encore en Brabant wallon. Et ils travaillent toujours. Les orages ont été intenses. Le doublé du PSG en football. Les Parisiens ont remporté leur deuxième Ligue des champions d'affilée. Il n'y a pas d'âge pour s'inscrire aux 20 km de Bruxelles. Personnel et résidents d'une maison de repos seront au départ. Bonjour, un ciel qui clignote en continu et qui résonne presque tout autant. La nuit aura été courte pour certains d'entre vous. Les orages ont été violents par endroits, particulièrement à l'est du Hainaut, dans la région de Charleroi, dans le nord de la province de Namur ou encore en Brabant wallon. Lisa Beckend, là-bas, les pompiers sont toujours d'ailleurs au travail ce matin et ces dernières heures, ils sont intervenus un millier de fois.
4: Ouais, la soirée et la nuit ont été très très intenses pour eux, catastrophiques même. C'est le mot utilisé par Marc Gilbert, colonel de la zone de secours Val de Sambre.
5: Les dégâts sont énormes. En plusieurs dizaines d'années dernière, je n'ai jamais vu ça. Pourquoi le nombre d'interventions, c'est énorme.
4: Plus de 750 interventions rien que dans sa zone, avec plusieurs sauvetages de personnes.
5: Nous avons dû sauver plusieurs personnes, personnes qui se trouvaient d'abord sur un toit, ensuite des personnes qui étaient bloquées à l'intérieur de leur véhicule. Ils ne savaient plus sortir et pour lesquels les eaux montaient, et donc nous avons dû intervenir dans plusieurs endroits, surtout sur la partie chemin suivant, vous savez, très très très impacté.
4: À cela s'ajoutent des routes inondées avec de l'eau parfois jusqu'à 1,20 m de hauteur, des caves remplies de boue ou encore des réseaux d'égouttage saturés. Ce matin encore, certaines voiries restent difficiles d'accès. Les secours conseillent d'éviter le secteur si possible.
3: Et dans le Hainaut, à Aizoprel, la nuit a aussi été très chargée.
4: Il y a un moment, plus aucun pompier n'était disponible dans les casernes de Charleroi, Marcinelle et Jumet. Un bateau a même été mobilisé. Plus de 600 interventions cette nuit dans la zone de Charleroi. Et ce matin, près de 380 interventions sont encore en cours et le bilan pourrait encore s'alourdir. Les habitants découvrent encore ce matin l'étendue des dégâts chez eux.
3: Merci Lisa. Et à ce stade, aucune victime n'est à déplorer. Précisons encore que ce matin, certaines lignes de train restent perturbées, comme entre Charleroi et Tamines ou encore entre Namur et Gembloux, à cause d'affaissements de terrain. Il tue plus d'une personne toutes les heures en Belgique. Le tabac reste un fardeau pour la santé publique. Même si la Belgique compte moins de fumeurs qu'il y a 8 ans, cette diminution est trop lente si on veut atteindre l'objectif d'une génération sans tabac d'ici 2040. D'ici quelques années donc, c'est le constat de Cienzano, l'Institut de santé publique, en cette journée mondiale de lutte contre le tabac. Les États-Unis affirment avoir reçu un engagement de l'Iran, celui de ne pas se doter de l'arme nucléaire. C'est un des points de friction dans les négociations entre Washington et Téhéran pour mettre fin à la guerre. L'armée israélienne va étendre son opération terrestre au Liban, c'est ce qu'elle vient d'annoncer. Malgré une trêve théoriquement en vigueur depuis la mi-avril, les affrontements au Liban sont quasi quotidiens. Le premier ministre israélien, Benjamin Netanyahou, considère une grande partie du sud du Liban comme une zone de combat. Le Paris Saint-Germain succède au Paris Saint-Germain en football. Le PSG a remporté la finale de la Ligue des Champions. Les Parisiens se sont imposés au bout du suspense lors de la séance des tirs au but face à Arsenal. C'était 1-1 avant les prolongations. Cette deuxième étoile européenne d'affilée, le capitaine du PSG, Marquinhos, la savoure.
6: La deuxième, elle est encore très très belle et encore plus difficile que la première. Aujourd'hui, c'était un match différent, on ne savait pas si on allait gagner jusqu'au pénalty, jusqu'à la fin. Et c'était vraiment, il y avait vraiment une tension de ouf, mais je pense que voilà, la saveur de gagner ça, on va célébrer, on ne se rend pas compte encore. Et ça reste dans la légende, dans l'histoire et je crois qu'il y a quelques années, on va voir ce qu'on a fait, c'était vraiment très beau.
3: Le capitaine du PSG au micro de Radio France. Des débordements et tensions ont marqué la victoire du PSG. À Paris, près de 300 personnes ont été interpellées. Raphaël Collignon quitte Roland-Garros. Le Belge a été éliminé au troisième tour du tournoi parisien, éliminé par l'Italien Matteo Arnaldi. Une défaite au bout du super tie-break du cinquième set après près de 5 heures de jeu. Une petite déception sur le moment, mais Raphaël Collignon retient aussi sa belle semaine parisienne.
7: Voilà, là c'est compliqué de voir le positif, il y a pas mal de déceptions, mais c'est sûr c'était une super semaine. Je m'avais dit que j'allais faire troisième tour avant de venir ici en battant Shelton, en perdant 6-6 au cinquième au troisième tour, évidemment j'aurais signé. Donc voilà, c'était une bonne semaine, je repars d'ici avec pas mal d'enseignements, avec pas mal de choses aussi qui sont assez claires où je dois travailler. Et je vais essayer de pas trop me laisser abattre par cette défaite, parce que je pense qu'il y a quand même aussi pas mal de positifs et essayer de rebondir pour la suite.
3: Raphaël Collignon au micro de Christine Anquet. Il fait un peu moins chaud, mais il faudra quand même les avaler, ces kilomètres. Près de 50 000 personnes se sont inscrites aux 20 kilomètres de Bruxelles aujourd'hui. L'événement sera l'occasion d'un élan de solidarité avec de nombreuses associations qui profitent de la course pour récolter des dons et mettre en avant leur cause. Ces 20 kilomètres, on peut les parcourir en courant ou en marchant. À Jette, en région bruxelloise, la maison de repos Résidence Cristallin sera au départ ce matin. Des membres du personnel, bien sûr, mais aussi des résidents. Barbara Boulet les a rencontrés quelques jours avant ce grand défi.
8: C'est l'heure du petit déjeuner à la résidence Cristallin.
9: C'est pain perdu.
8: Sophie Dargent est logopède, c'est son équipe qui a lancé le projet.
9: Bah en fait, on aime bien courir et donc on s'est dit que voilà, pourquoi pas pousser un résident s'amuser au final.
10: Est-ce que vous voulez de la cassonade ce matin ?
9: Oui.
8: Deux équipes, l'une qui marche, l'autre qui court. Chacune emmène un résident en fauteuil roulant.
11: C'est la première fois que je fais ça.
8: À 90 ans, Marie-Thérèse Dirix a accepté de relever le défi. Et depuis lors, elle s'est rendue compte que sa petite fille participerait aussi à la course.
11: C'est seulement hier que je l'ai vue et que j'ai parlé avec elle. Elle dit, oh chouette, elle dit, moi aussi je vais avec ma fille, etc.
8: Les équipes se sont fixées un chrono de moins de 4 heures comme objectif et pas question que les résidents fassent de la figuration. Steve Doyen, directeur.
12: Non, j'aurais dit aux résidents, à la limite, vous allez devoir porter des packs d'eau parce qu'avec les fortes chaleurs. Donc non, ils vont nous soutenir, nous applaudir le personnel pour qu'on y arrive à ce résultat.
9: Je pense que ça peut apporter un petit peu de dynamisme aussi dans une maison de repos qu'on a tendance peut-être, c'est une maison de repos. Voilà, amener nos résidents à avoir d'autres projets et d'autres choses.
11: Ouais, ça c'est un exploit. Faut le faire.
3: Et le départ de tous les coureurs est prévu ce matin depuis le parc du Cinquantenaire à Bruxelles. C'est un violoncelliste italien qui a remporté le premier prix du concours Reine-Elisabeth, Ettore Pagano. Il était minuit 15 quand le président du jury a dévoilé le classement des 12 candidats finalistes.
13: First prize, Ettore Pagano.
14: Le premier lauréat du concours est un violoncelliste italien de 23 ans. Ettore Pagano vient de la campagne autour de Rome, un habitué des concours internationaux, l'un des tout grands favoris de cette année.
15: Quand je suis monté sur scène, je ne savais pas quoi ressentir, quoi penser. C'était juste un rêve. C'est un moment où tu sens que ton corps n'est pas vraiment le tien. Mais maintenant, je commence à réaliser lentement. Je ne vais probablement pas dormir cette nuit.
13: Second prize.
14: Le deuxième prix est revenu à une Coréenne de 20 ans, très émue.
16: Je suis très surprise et honorée. Très honnêtement, je ne m'y attendais pas.
14: L'Américain et Canadien Leland Coe a reçu le troisième prix, ensuite le candidat espagnol, le japonais et puis la candidate russe. Dans le jury, une grande violoncelliste française, Anne Gastinel.
17: Je pense qu'on avait tous quand même beaucoup de mal à les départager. Cette année, on avait des talents vraiment exceptionnels.
14: Le premier prix du Reine Elisabeth aura en prêt un magnifique violoncelle qui a appartenu au violoncelliste Pablo Casals. Il pourra le garder pendant 4 ans.
3: Le reportage de Marie Mikils et Benoît Hormans. L'an prochain, le concours Reine-Elisabeth sera dédié au chant. La fête continue à Mons. C'est un dimanche de Ducasse avec ce matin la procession, la montée du quart d'or et puis ce midi, le combat entre Saint-Georges et le dragon. Hier soir, la retraite au flambeau a été annulée à cause des orages. C'est la fin de ces informations. Merci de passer votre matinée avec nous.
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3: Et en ce dimanche matin, Denis Lagasse, ça reste compliqué sur certaines routes. Il reste des chaussées inondées.
19: Oui, exactement, Hélène. Alors, difficile de faire la liste complète, mais il y a notamment cette chaussée inondée sur la 604, en l'occurrence, hauteur de Grasse-Ologne. C'est en direction de Serein. Soyez donc vigilants. Chaussée inondée également pour la Nationale 98, à hauteur de Cumier. La chaussée était d'ailleurs fermée jusqu'il y a peu. Il y a une réouverture partielle, en tout cas dans un seul sens. Réouverture vers Ligny, la chaussée de la Nationale 568 est également inondée à hauteur de Farciennes en direction de la Nationale 90. Et puis vous l'évoquez, il y a les 20 km de Bruxelles avec plusieurs axes qui seront bloqués. Il y en a déjà qui sont bloqués, c'est le cas depuis 5h du matin pour le rond-point Montgomery et les tunnels Cinquantenaire et Béliard.
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3: Et on va aussi parler des 20 km de Bruxelles dans la suite de Viva Weekend.
21: On va aller prendre un petit peu la température dans notre séquence La Forme. Voilà, il y a des personnes plus âgées, vous l'avez dit.
3: Oui, oui, d'une maison de repos.
21: Voilà, ça c'est génial. Et des personnes fragilisées par la maladie, notamment Patrick de Moussel, atteint de Parkinson, qui est là-bas et qui participe. Oh là là, je ne sais ce que c'est, son quantième rendez-vous pour les 20 km de Bruxelles, mais on va le mettre à l'honneur en direct là-bas. Merci pour ce journal, Hélène, et à tout à l'heure.
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21: La question essentielle, évidemment, en commençant ce point météo, c'est les orages sont-ils passés ?
19: Voilà. Oui, là, en toute logique, c'est terminé, ou en tout cas, quelques résidus vraiment du côté de l'Est et en Gaume, mais voilà, en toute logique, c'est fini. L'IRM, d'ailleurs, a lancé un avertissement jaune, qui est encore en vigueur là pour ces prochaines minutes. Et puis, bonne nouvelle quand même, retour en temps calme, agréable, pourrait-on dire, Sylvie, pour aujourd'hui. Alors, pour résumer, des éclaircies, des passages nuageux en matinée, des éclaircies qui vont gagner assez rapidement du terrain, des nuages plus présents sur l'axe central du pays. On pourrait même avoir des pointes de 20 degrés déjà en matinée. Et puis cet après-midi, des nuages qui seront certes plus nombreux, mais pas d'inquiétude, le temps restera sec, le ciel sera peut-être légèrement, vous voyez, un petit peu plus laiteux, comme on dit, et puis retour en air plus respirable, ça fait du bien, donc il fera moins lourd, et puis des maximales, retour à des valeurs de saison finalement, puisque ce seront des maximales de 22 et 23 degrés. Demain, grosso modo, temps variable, temps sec, et puis mardi, retour à des complications avec des averses. C'est parfois même des averses orageuses qui sont annoncées, mais paraît-il, elles seront nettement moins denses.
21: Bien, merci beaucoup Denis Lagasse. Vous restez avec nous. Voilà, vous êtes un élément important, je vous le dis à chaque fois, mais c'est vrai qu'en ce moment, vous êtes encore plus important que d'habitude. On veut savoir un petit peu comment va se dérouler la journée. Il est 8h12.
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21: Et David Jeanmotte qui n'est pas ici mais qu'on va rejoindre tout à l'heure en direct des remparts. Voilà les remparts qui sont un comité folklorique incontournable de la Ducasse de Mons. Ils sont habillés en orange et noir et ils sont aussi un élément important de la bonne mise en place et du bon déroulement de la Ducasse de Mons. Et donc invité, il est invité d'honneur des remparts. Il sera avec nous, vous inquiétez pas, on le verra et on l'entendra, notre David Jeanmotte. Alors, c'est sûr que nous serons en direct dans quelques instants des 20 km de Bruxelles avec Patrick et Anne-Marie de Moussel, voilà, qui vont parcourir les 20 km de Bruxelles. Il y a un QG installé en ce qui les concerne à Auto World, pas loin de la ligne de départ. Patrick de Moussel atteint de Parkinson et nous parlerons aussi de la Parkinson, la de Moussel Parkinson. Charity. Voilà une fondation qui soutient des projets prometteurs en partenariat aussi avec Michael J. Fox, la fondation de Michael J. Fox, que vous connaissez évidemment, cet acteur de Retour vers le futur atteint de Parkinson. Et puis, il y aura aussi la campagne Be Heroes que nous allons mettre à l'honneur. Be Heroes, c'est une initiative citoyenne qui met à l'honneur des personnes inspirées, voilà, motivées dans des actions vraiment solidaires. Ce sont des belles histoires qu'on vous raconte et on aura Adeline Blondiot qui a créé le festival Hope, voilà, qui en est déjà à sa 10e édition. La 11e se prépare d'ailleurs. On recevra Adélaïde donc tout à l'heure. Voilà, tout est en place, encore une fois, pour vous faire passer un bon moment en radio sur RTBF Vivacité, en télé sur RTBF La Une Télé avec une équipe formidable. Je ne vous l'ai pas encore présenté. Johanna, Leventé et Corentin pour vous accompagner. Merci pour vos messages WhatsApp. J'en lirai encore quelques-uns parce qu'ils sont très importants, vos messages WhatsApp. Et puis nous avons aussi, oui, le bon plan. Merci Johanna qui me dit dans l'oreillette de ne pas oublier le bon plan. En effet, j'allais l'oublier. En effet, nous avons un pass de 4 personnes à vous offrir pour le tramway touristique de l'Aisne à Érosé. Nous sommes en province de Luxembourg. Vous allez pouvoir monter à bord du tramway touristique de l'Aisne pour une escapade originale au cœur de l'Ardenne et au départ du pont d'Érosé. La visite commence déjà par un petit musée ferroviaire pour plonger dans l'histoire des anciens tramways vicinaux avant d'embarquer pour un véritable voyage hors du temps. Des trams historiques restaurés avec passion. Vous allez pouvoir vous laisser porter entre forêts et paysages bucoliques sur une ligne pleine de charme entre Érosé et Lamorménil. Comptez environ 2 heures pour l'aller-retour, mais si vous préférez, il y a un parcours plus court d'une heure qui est aussi proposé. 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Voilà, tout est dit. C'est de la musique maintenant qu'on vous propose. Voici Gorillaz. 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

0: Gorillaz, j'aime bien comment ça sifflote dans cette chanson. Vous allez peut-être avoir se taire, sifflotant dans la tête. Moi, je pense que c'est une bonne chose pour toute la journée qui s'annonce beaucoup plus calme qu'hier soir. Hein, en fonction des orages dans certaines régions, aujourd'hui un air plus rafraîchi et surtout une période plus calme. Et c'est tant mieux pour tous ceux qui vont prendre part aux 20 km de Bruxelles. C'est parti. Notre séquence, la forme, évidemment, on devait la faire en direct de la ligne de départ et du QG de la famille de Moussel. Voilà, parce qu'on rappelle évidemment que certaines personnes fragilisées par la maladie prennent part avec encore plus de conviction et plus de défis pour ces 20 km de Bruxelles. Nous sommes donc en compagnie de Patrick de Moussel et Anne-Marie. Bonjour à tous les deux.
1: Bonjour, on peut dire bonjour en sifflotant alors.
0: Ah oui. Ah, parfait, parfait, parfait. Patrick, vous ne le changez pas. Voilà, c'est génial. Vous êtes où? Il est où votre QG à vous deux?
1: À Outer World, en plein milieu d'une belle collection de voitures d'époque. C'est vraiment intéressant. On est 750 personnes. L'ambiance commence à monter tout doucement. Dans une heure, le premier box va partir.
0: Ah oui, c'est ça. Vous êtes parti du premier box? Vous faites partie.
1: Le box handisport, oui, le box handisport est le premier à partir.
0: Le box handisport. Bon, on rappelle encore une fois, Patrick de Moussel, que c'est à l'aube de la quarantaine que vous étiez atteint, que vous avez appris que vous étiez atteint de la maladie de Parkinson. Et je pense qu'avant ça, vous ne couriez pas. On est d'accord?
1: Non, c'est vrai. J'ai commencé à courir quand j'avais la maladie.
0: Mais oui, absolument. Vous en êtes à votre quantième édition?
1: Alors, j'ai raté celui de l'année passée parce que j'étais pas en assez bon état.
0: Oui.
1: Donc, c'est un double défi de recommencer cette année, mais c'est ma dixième participation.
0: Ah, bah oui, donc édition anniversaire, alors, si on peut dire. Hein, bel, beau défi que vous allez réaliser, Patrick. Et vous serez combien de, bon, là, je m'adresse peut-être à Anne-Marie parce que là, vous êtes là encore une fois pour représenter la fondation, Anne-Marie, que vous défendez à corps et à cri, qui soutient encore une fois les projets prometteurs, des projets belges. Vous les soutenez aussi et vous investissez dans la prochaine génération de chercheurs Parkinson, la De Moussel Parkinson Charity. Vous êtes là avec un stand, Anne-Marie?
2: Alors, en fait, ici, on a un stand vraiment pour accueillir les personnes qui courent avec nous. Donc, aujourd'hui, on est 750 à participer. Wow. Donc, vraiment au profit de la recherche Parkinson. Donc, ça, c'est très, très chouette. C'est vraiment depuis des années que ça monte chaque fois. Et donc, cette année-ci, on a été limité, mais que ça monte. Et donc, que c'est quand même très, très chouette. Enfin, c'est chouette pour les patients aussi de voir que les gens se mobilisent pour cette maladie qui, dans le passé, était quand même un peu oubliée. Et donc, il faut vraiment qu'on mette l'accent dessus.
0: Voilà, donc ça veut dire que soit maintenant au départ, mais plus encore à l'arrivée, on aura plus le temps. Et j'essaierai de venir vous dire bonjour. Je vais me faufiler dans la file, parce que je vous l'ai dit, j'ai mon fils de 16 ans qui va participer, qui est en train de se préparer une omelette, là, pour l'instant. Parce que j'ai des photos, on m'envoie des photos de la maison. Donc, je viendrai vous voir, j'essaierai vraiment de venir vous voir. Vraiment. Et je sais que vous allez me remettre un t-shirt.
2: Oui,
0: vous voulez me remettre un t-shirt rouge. Eh ben, regardez, je suis déjà en rouge et blanc. On porte les mêmes couleurs. Vous êtes en rouge et blanc pour la fondation. Je suis en rouge et blanc pour le doudou. Donc, vous voyez, je suis déjà aux couleurs, finalement, doudou. Dans quelques instants, nous allons accueillir quelqu'un que je ne connaissais pas, que vous ne connaissez peut-être pas non plus, un autre Patrick. Alors, c'est un hasard, qui a joué pour remporter un dossard. C'était sold out au niveau de la course. J'ai pu distribuer des dossards dans Viva Weekend et j'ai eu une personne en larmes, Patrick, Anne-Marie. Un Patrick qui justement est atteint de la maladie de Parkinson et n'a pas eu son dossard cette année, n'a pas pu l'avoir. Et donc dans quelques instants, on va l'avoir par téléphone, d'accord? Comme ça, on va vous mettre en contact. Comme ça, voilà, moi j'adore les connexions et donc c'est génial. Anne-Marie et Patrick de Moussel, encore une fois, Patrick de Moussel qui va faire les 20 km de Bruxelles, vous avez bien compris, avec 750 autres personnes atteintes aussi de la maladie de Parkinson. Le temps d'écouter Christine and the Queens.
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0: après que je sois passé à l'antenne.
1: Ben, passer passer avant ou après, même après. On est le stand, il y a toujours quelqu'un, Auto World. L'entrée principale d'Auto World, tournez à gauche, montez l'escalier et vous êtes sur la mezzanine d'Auto World, près de chez nous.
0: D'accord.
2: Patrick, vous êtes...
3: ça fera plaisir de vous rencontrer.
2: Vous êtes obligé, Patrick. Vous êtes obligé. Patrick.
0: Mais c'est avec un grand plaisir.
3: Comme ça, on fait une photo ensemble.
1: Et on vous l'envoie.
2: On se doit de faire la photo ensemble. Vous étiez ému de remporter ce dossard parce que vous ne pensiez pas participer, hein, c'est ça, hein. C'était.
0: Oui, tout à fait. Et puis l'émotion est exacerbée depuis la maladie. J'ai beaucoup de mal à contenir mes émotions.
2: Mais oui. Vous allez être accompagné de votre petite fille. Vous m'aviez dit hors antenne que votre petite fille allait vous accompagner.
0: Oui, ma plus grande petite fille, Liana, qui a un cœur en or et un moral d'acier. Il me remonte le moral.
2: Oh, je veux vous voir, Patrick. Sinon, vous allez gâcher. Je veux vous voir tout à l'heure. De toute façon, j'ai votre numéro de téléphone, donc je vais vous appeler. Hein. Ça va?
0: D'accord.
2: Après la course, hein. Après la course, après voilà.
0: Laissez-moi le temps d'arriver, hein, si j'y arrive.
2: Oui. Mais oui, vous allez y arriver, Patrick. Bien entendu, on se tient au courant. Bon, Anne-Marie et Patrick. Eh ben voilà, Anne-Marie, vous restez au stand. Vous ne participez pas, vous. Ou vous courez quand même. Oh là là là là.
3: Un peu, mais donc en tout cas, le départ est à 11h30, donc jusqu'à 11h30, en tout cas, je suis ici.
1: Et à partir de 11h30, moi, je suis déjà retour, donc...
2: Génial. Bon, ben, génial. Encore une fois, à Auto World, vous êtes là. Patrick de Moussel et Patrick de Tourpe, vous allez prendre part à cette course. Voilà, les 20 km de Bruxelles. Et on attend évidemment d'autres personnes qui veulent rejoindre votre QG, la de Moussel Parkinson Charity, de venir vous rejoindre. Donc, tout à l'heure, on l'a bien compris. On vous embrasse. On vous embrasse tous.
3: Merci, merci. À tout à l'heure. On met le t-shirt. Ciao, ciao.
2: À tout à l'heure. Et Patrick, courage, hein. Patrick de Tourpe, c'est à vous que je m'adresse.
0: Oui, oui.
2: Courage. Vous allez y arriver, Patrick, hein. On est tous derrière vous. On est tous derrière vous. Voilà. Merci beaucoup. Dans quelques instants, on vous emmène ailleurs. On vous emmène pour le bon plan 365.be. Voilà, pour visiter cette ligne de chemin de fer. J'avais un pass pour 4 personnes à vous offrir. On s'intéresse donc à cette destination du côté des Rosés, juste après ceci.
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0: Harry Styles, en ce matin, en ce dernier dimanche du mois de mai. Et ce dimanche, justement, les 20 km de Bruxelles seront relayés sur nos antennes puisque Gaëtan Van Kerckhove et Stéphane Piedebœuf vous font vivre en direct cette édition de 10h à 14h. Voilà, en DAB+, sur le canal de Viva Sport et en FM sur Viva Bruxelles, le 99.3. Depuis les arcades du cinquantenaire, ils vont couvrir les préparatifs, la course, l'ambiance de cette édition dont le succès est tel que les inscriptions individuelles ont été très vite complètes et c'est pour ça qu'on a distribué les derniers dossards. Et bonne chance à mon fils Simon, 16 ans, voilà, qui va aller parcourir pour la deuxième fois et qui veut évidemment battre son record. Il est 8h37. Nous sommes en compagnie d'Angélique de Saint-Nicolas. Angélique, bonjour.
1: Oui, bonjour, bonjour à toute l'équipe.
0: Vous ne faites pas les 20 km de Bruxelles, Angélique?
1: Ah non, non, non, pas du tout.
0: Qu'est-ce que vous avez...
1: Mais je suis vraiment très heureuse que vous ayez pu donner des dossards aux dernières personnes parce que je sais bien qu'il y a des gens qui le font chaque année, notamment j'ai une copine qui est aveugle et qui le fait chaque année.
0: Ah oui, on
1: voulait... Voilà, bonjour à Séverine, si elle m'entend.
0: Ah bah vous faites bien de le dire, voilà. Bonjour à Séverine et bonne chance Séverine pour ces 20 km de Bruxelles. Bon, vous avez joué pour parcourir une distance un peu moins longue que 20 km puisque nous sommes en connexion, on va dire, grâce à notre partenaire 365.be avec le tramway touristique de l'Aisne à Érezée. Et je vous demandais quelle est la longueur totale de la ligne entre le pont d'Érezée et la Morménil.
1: Alors je pense que c'est 11 km.
0: 200. Mais c'est bon, 11
1: km.
0: On accorde, on vous accorde évidemment le cadeau, le gain, puisqu'il s'agit d'un voyage offert d'une heure aller-retour pour 4 personnes. Voilà, vous allez aller avec qui, Angélique?
1: Alors, je vais y aller en fait avec le papa de ma fille qui a 22 ans. Et le petit ami de ma fille.
0: Ah ben voilà. Voilà.
1: Ça va être un beau cadeau pour eux. Je remercie toute l'équipe de pouvoir leur offrir cela.
0: Mais merci beaucoup, Angélique. On sent beaucoup de générosité en vous. Ça, c'est sûr. Vous allez faire quoi aujourd'hui, ce dimanche?
1: Alors, aujourd'hui, je vais en profiter. Je vais aller faire un petit tour en ville, profiter du fait qu'il ne fasse pas trop chaud. Pour pouvoir en fait flâner, aller au parc de la Beauvrie parce que c'est à Liège et que c'est très beau pour le moment. Et donc voilà, je pense que je vais aller un peu flâner dans ce jardin magnifique.
0: Eh ben flâner, en effet, la Beauvrie, on en parle évidemment beaucoup. Il s'en passe des choses hein, là-bas et donc c'est vraiment très chouette de mettre cet endroit à l'honneur. Merci beaucoup Angélique. Gardez cette voix, voilà, cette jolie voix, ce joli sourire et passez un très bon dernier jour du mois de mai. Commencez bien le mois de juin. C'est tout ce que je vous souhaite.
1: Merci beaucoup et aussi courage à Simon pour sa participation.
0: Ah, c'est gentil parce qu'il nous écoute, c'est gentil. C'est super gentil, merci beaucoup Angélique. Dans quelques instants, on va voir notre ami David Jeanmotte qui n'est pas avec moi en studio parce qu'il est invité des Remparts, comité folklorique montois qui participe à la Ducasse de Mons. Et donc voilà, il nous a envoyé une petite photo. Ah ben on le voit, voilà, on le voit maintenant à l'écran. Il nous a envoyé donc une petite photo habillée en orange. Voilà, habillé en orange et noir, David Jeanmotte avec le pouce en l'air. Voilà, pour être... Il est en forme. Il est en forme et on se rend direct avec lui après 9h. Dans quelques instants, on met l'initiative Be Heroes à l'honneur avec la Fondation Roi Baudouin. Ces personnes inspirées et inspirantes, voilà, qui ont remporté le prix, voilà, tout simplement, d'être reconnues par Be Heroes. Et ce sera Adélaïde Blondiot dans quelques instants qui viendra nous parler du festival Hope. Ce sera juste après Julien Doré.
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0: Julien Doré.
1: Avec Paris, Seychelles. En ce dimanche 31 mai, nous fêtons les Pérines et les Maëlys. Je vous le rappelle, voilà, prénom moderne, hein, prénom plus moderne que certains anciens prénoms qu'on met souvent à l'honneur quand on parle des saints du jour. Et puis on gagne 2 minutes de clarté et on aura moins chaud. Donc ça, si vous vous réveillez en cet instant précis, les orages sont passés. Voilà, beaucoup moins de problèmes aujourd'hui à craindre. Et puis surtout une météo plus clémente qui va redevenir très chouette, très sympa, mais un peu moins chaude, et ça c'est pas plus mal. Il est 8h47. L'initiative Be Heroes, encore une fois, 50 histoires inspirantes de héros et d'héroïnes qui sont remis au goût du jour, puisque la Fondation Roi Baudouin veut marquer les 50 ans de la Fondation, c'est l'anniversaire, justement, les 50 ans, par une mise forte en lumière de l'engagement citoyen. Et dans ce cadre, une collaboration entre la Fondation Roi Baudouin et Viva Weekend, on est très fiers de cela, a été lancée autour de ce projet Be Heroes, une initiative qui célèbre les héros du quotidien, et c'est un petit peu une initiative qui rentre parfaitement bien dans l'ADN de Viva Weekend. Je pense que vous l'avez compris, c'est ce que j'aime faire, c'est ce qu'on adore faire aussi avec David Jean Motte, mettre en avant des parcours positifs, inspirants, authentiques. Elle s'appelle Adélaïde Blondiot et elle est organisatrice du festival Hope. Bonjour Adélaïde.
2: Bonjour Sylvie.
1: Et on m'a dit que depuis toute petite vous mettez des coups de pied dans la fourmilière, comme le dit l'expression consacrée, pour que le monde soit meilleur et plus beau. D'ailleurs elle est en train de me dire, je sais pas pourquoi on m'a choisi, il y a d'autres personnes qui méritent. Mais oui, mais voilà Adélaïde, vous faites partie aussi d'un secteur qui est parfois oublié. Vous avez créé le festival Hope depuis 10 ans maintenant.
2: Presque 10 ans, oui.
1: Presque 10 ans, qui a lieu principalement à Namur. Vous avez pu faire 2 éditions à Bruxelles, une édition à Andenne aussi. Et la 10e édition, cette année 2025, enfin l'année qui vient de s'écouler, 10e édition qui avait lieu à Namur. Donc c'est un festival qui rassemble le temps, c'est à vous de nous en parler maintenant, qui rassemble le temps d'un week-end, toutes des initiatives citoyennes, c'est ça ?
2: Alors notre slogan c'est 100 projets pour changer le monde. L'idée c'est d'avoir un grand coup d'espoir, d'optimisme pour vivre au quotidien par voilà des temps qui sont parfois un peu moroses et l'actualité qui n'est pas toujours rose. L'idée de pouvoir s'inspirer, de se rendre compte qu'il y a des initiatives hyper inspirantes à côté de chez soi et de pouvoir pourquoi pas les appliquer au quotidien.
1: Comme les participations des initiatives citoyennes. Qu'est-ce qu'on entend par initiative citoyenne ?
2: Oui, alors une initiative citoyenne, ce sont des personnes qui décident de soit de unir ou soit d'agir tout seul ou ensemble pour améliorer la vie de quartier, la vie d'une ville, voilà, et de pouvoir avoir des perspectives positives, que ça soit de l'alimentation durable, par exemple des potagers partagés, de pouvoir s'habiller de manière un peu plus voilà, propre, donc pas de fast fashion, créer des magasins de seconde main, de créer de la sensibilisation à l'écologie, aux pesticides dans les jardins, de pouvoir manger voilà, zéro déchet, de pouvoir réutiliser un peu les... Donc le principe du salon, c'est le festival du développement durable, hein, pour parler large. Donc c'est autant le social que l'écologique ou l'éthique quand on entreprend. Donc on peut avoir une entreprise mais qui a des valeurs voilà, qui respectent l'humain ou la nature.
1: Et vous allez les chasser, ces initiatives citoyennes, ou elles viennent à vous ? Ou il y a les deux ?
2: Voilà, maintenant qu'en fait les premières éditions, pour faire connaître le projet, j'ai dû chasser beaucoup,
1: ah,
2: comme
1: bah,
2: vous
1: j'imagine.
2: Dites. Et puis finalement, maintenant c'est assez facile parce que j'ouvre le formulaire d'inscription et ben, je dois trier et je dois choisir parce qu'on a trop de candidatures depuis quelques années maintenant.
1: Donc, dans toute la Belgique ?
2: Vous... Alors effectivement, oui, on est plutôt régional au niveau de la Wallonie. Effectivement, il y a des projets qui sont fédéraux, donc qui touchent les deux parties, les deux régions, les trois régions même. Et donc, si c'est une initiative unique, je pense aux services citoyens, par exemple, eux, ils viennent se présenter voilà, d'une seule voix.
1: Vous avez réuni, je vois, en 10 éditions, près de 20 000 citoyens, 1000 porteurs de projets, 200 heures de conférences. Parce qu'il n'y a pas que des initiatives citoyennes, il n'y a pas que des stands qui sont proposés, il y a aussi des conférences.
2: Oui, l'idée, c'est de rendre la journée fun et intéressante. Et donc, on a effectivement, le slogan le dit, 100 projets pour changer le monde. Donc, 100 stands qui soient des initiatives citoyennes, des associations, des entreprises. Et puis après, bah, évidemment, on a des stand-up, comme on voit sur la photo. Mmh. On a des petits spectacles pour enfants. On a des concerts, on a des conférences. Et le tout, bah, c'est de repartir avec plein d'outils chez soi.
1: Eh ben voilà, on parlera dans quelques instants de l'année qui vient, hein, cette année-ci. C'est le 29 novembre
2: voilà.
1: que vous organisez la 11e édition. Voilà une édition de pré-Noël avec une âme. C'est comme ça qu'on présente le festival Hope. Et je suis très heureuse de vous rencontrer, Adélaïde. Je connais ce festival, je ne vous connaissais pas. Et donc c'est grâce à Be Heroes, encore une fois, vous avez été nommée. Et élue parmi les 50 personnes et reçue par le roi Philippe, on est d'accord.
2: Je remercie Héloïse d'ailleurs, parce que ce sont des citoyens qui postulent pour d'autres. Et donc je remercie mon amie Héloïse qui a postulé pour mon initiative. Et effectivement, donc on a eu le plaisir d'être toutes les deux dans les tribunes du défilé du 21 juillet. Et voilà, on n'a pas serré la main du roi, mais on le salue bien bas.
1: Vous étiez quand même tout prêt et surtout officiellement reçu dans le cadre officiel de cette édition 2025. Encore une fois, cette édition 2026 salue les 50 ans de la Fondation Roi Baudouin. Allez, continuez à vous parler et parler surtout de l'édition qui arrive le 29 novembre. Ce sera juste après Madonna. Oh, petit souvenir, Madonna, en ce dimanche.
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0: Vous attendiez Madonna? Bring Your Love avec Sabrina Carpenter passe bientôt sur Vivacité.
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0: Madonna, c'est son dernier titre. Ça vient de sortir, Bring Your Love. On m'annonce que David Jeanmotte est en direct avec une foule immense, comme un stade de foot, avec un t-shirt orange, orange et noir. Vous êtes avec les Remparts.
1: Oh là.
0: C'est ce qui est en train de se passer à Mons en ce moment.
1: Et je suis avec le président. Le siècle président est fédérant pas. Et je sais comment ça se passe.
2: Très bien, vous voyez, ils sont hyper excités. Ils n'ont bu que de l'eau depuis le matin.
1: Ah, mais voilà.
0: David, on se retrouve après 9h, d'accord?
1: Après 9h, oui. Avec grand plaisir. Sylvie, on y va.
0: Et c'est fou ça. Oh là là là là. Voilà. Et vous l'avez croisé, Adélaïde, en venant au studio. Hein.
3: Oui, je l'ai croisé ce matin et à mon avis, il était déjà bien motivé.
0: Bien, bien en forme.
3: Rejoindre cette équipe.
0: Adélaïde, voilà, je me dois de vous demander ce qui va se passer en effet le 29 novembre. Ça va se passer au pavillon Namur, c'est ça, hein?
3: Tout à fait. Donc on change de lieu, mais on ne change pas l'âme du salon. Donc ça reste sans projet pour changer le monde. Donc ça se trouve sur la citadelle de Namur. Avant, on était dans le centre. Et l'idée, c'est de pouvoir avoir un souffle de vent frais sur le festival, mais tout en gardant son essence même.
0: Ce sera la 11e édition. Vous avez déjà toutes les initiatives citoyennes sont déjà toutes là, toutes présentes, ou il y en a encore qui vont s'ajouter?
3: Alors, chaque année, ça change. Donc, l'idée, c'est de pouvoir revisiter le salon à l'infini et ne jamais s'ennuyer, puisqu'on essaye d'être vraiment diversifié dans les initiatives. On ne parle pas que d'écologie, on ne parle pas que de social. On brasse plein de thématiques différentes et on peut encore postuler sur le site, donc hopeandchange.be.
0: Hopeandchange.be, on peut encore postuler dans tous les domaines, hein, encore une fois.
3: Hein. Alors oui, c'est ça, on peut postuler, donc il y a vraiment un tri qui se fait parce qu'il faut vraiment être en adéquation avec la thématique, soit dans le social, dans l'écologique ou l'éthique. Et donc si vous postulez, il y a un petit questionnaire qui vous demande un peu toutes les aspects de votre projet pour être vraiment crédible et en adéquation avec le thème.
0: J'imagine. Donc tout ça est bien expliqué sur le site internet www.hopeandchange.be. Voilà, ça se passera au pavillon de Namur le 29 novembre prochain, une édition de pré-Noël avec une âme, et encore une fois, elle figure parmi les nominés de l'édition 2025 de Be Heroes. Merci beaucoup Adélaïde.
3: Merci à vous.
0: Très chouette de vous avoir rencontré. Dans quelques instants, dans moins d'une minute, le journal de 9h, et puis vous l'avez compris, on retrouvera David Jeanmotte avec les Remparts, et puis on parlera aussi d'un rendez-vous pour les entrepreneurs à Mons.
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0: Il est 9h, Viva Weekend invite évidemment Robin Duculot à présenter son journal. J'espère que tout va bien.
5: Une nuit que les pompiers ne sont pas prêts d'oublier. Les orages ont frappé durement certaines parties du pays depuis hier soir jusqu'à tôt ce matin. L'alerte est désormais levée, mais le travail des secours continue. Un enfant de 11 ans mort percuté par une voiture de police, c'était il y a pile un an à Gansoren. Après l'émoi, qu'est-ce qui a changé depuis lors? La réponse dans un instant avec Mélanie Joris. Le jour que les Montois attendent est arrivé. Le combat de Saint-Georges et du Dragon, temps fort de la Ducasse de Mons. C'est aujourd'hui le doudou, une passion qui se vit toute l'année. Enfin, nous prendrons la température au départ des 20 km de Bruxelles. Il fait moins chaud que redouté. Bonne nouvelle pour les courageux participants. Bonjour à toutes et à tous. L'avertissement de l'Institut Royal de Météorologie est désormais levé. Les orages quittent notre pays par l'est. Les opérations des pompiers, elles, par contre, continue. Après la tempête, le calme n'est pas encore de retour, Lisa Becken.
6: Non, le travail est loin d'être terminé pour les pompiers qui n'ont pas arrêté cette nuit. Ce matin encore, près de 350 interventions sont en cours dans la région de Charleroi, principalement des caves inondées, des routes à dégager et des arbres tombés. Des opérations moins urgentes que cette nuit où plus de 600 interventions ont été réalisées rien que dans la zone de Charleroi. À Jemeppe-sur-Sambre, dans la province de Namur, là on est à 750 interventions sur la nuit, du jamais vu pour la zone Val-de-Sambre, selon son colonel Marc Gilbert.
7: Ça a été une nuit et une soirée plutôt catastrophiques. Nous avons dû sauver plusieurs personnes qui se trouvaient d'abord sur un toit. Nous avions de l'eau qui était jusqu'à 1,20 m de hauteur au niveau des nationales, par exemple, avec des gens bloqués à l'intérieur dans leur véhicule, pour lesquels nous avons dû intervenir pour les dégager, parce que sinon, nous aurions eu des décès.
5: Alors Lisa, il y a encore aussi des voiries difficiles d'accès du côté de Jemeppe-sur-Sambre.
6: Ouais, des routes toujours inondées, d'autres recouvertes de boue. Les pompiers vont poursuivre les opérations de nettoyage, mais ils conseillent ce matin d'éviter le secteur si possible. Le Brabant wallon a lui aussi été touché, la province de Liège également un peu plus tôt. À Bruxelles, 26 interventions liées aux intempéries ont été enregistrées.
5: Merci Lisa Becken. Le réseau ferroviaire subit aussi les conséquences de cette météo. Pas de train ce matin entre Charleroi et Tamines et entre Namur et Jean Blou dans les deux sens. C'est à cause d'affaissement de terrain dans les deux cas. Il y a des bus de remplacement prévus par la SNCB. Souvenez-vous, c'était il y a pile un an, le jeune Fabian, 11 ans, meurt dans le parc Elisabeth à Gansoren après une course-poursuite avec la police. Le jeune garçon qui circulait en trottinette électrique avait été pris en chasse quelques minutes plus tôt. Ce drame avait provoqué beaucoup d'émotions. Du côté politique, la promesse était de clarifier les règles en matière de conduite prioritaire. Alors Mélanie Joris, un an plus tard, qu'en est-il ?
8: Il y a bel et bien eu des discussions concernant la conduite prioritaire et une circulaire a été rédigée, mais elle a récemment été rejetée par l'ensemble des organisations syndicales qui estiment qu'elle ne protégeait pas assez les policiers. Restent donc les initiatives au niveau local, en fonction des moyens. Dans la zone où Fabian est mort, un budget annuel de 100 000 euros permet aux policiers d'être formés, à la fois sur le plan théorique et pratique. Ils sont plusieurs centaines à y avoir participé depuis 2023.
5: Et au niveau de l'enquête, Mélanie, est-ce que cela avance ? Le policier qui conduisait le véhicule sera-t-il poursuivi ?
8: Eh bien, peu après la mort de Fabian, le policier qui conduisait le véhicule a été inculpé d'entrave méchante à la circulation, ayant entraîné la mort. Selon nos informations, des actes d'enquête ont été demandés et réalisés, mais l'enquête suit toujours son cours. Aucune date pour un passage devant la chambre du conseil n'a été arrêtée. C'est elle qui décidera d'un renvoi ou non devant un tribunal.
5: Les explications de Mélanie Joris cet après-midi dans le parc Elisabeth. Un moment de recueillement, de souvenirs et de tendresse se tiendra à l'initiative de la maman de Fabienne. À l'étranger, l'armée israélienne annonce ce matin qu'elle étend son opération terrestre au Liban. Elle appelle à l'évacuation de toute la zone au sud du fleuve Zarani. Le premier ministre libanais avait dénoncé hier une politique de la terre brûlée menée par Israël. Notons qu'une trêve est pourtant théoriquement en vigueur depuis le 17 avril. L'épidémie d'Ebola qui a ressurgi ces dernières semaines en République démocratique du Congo est, je cite, « très alarmante ». C'est la conclusion de Médecins sans frontières. L'ONG humanitaire appelle à un renforcement d'urgence des efforts de dépistage. C'était à l'occasion de la visite du grand patron de l'Organisation mondiale de la santé en Ituri, la province congolaise, au cœur de cette épidémie d'Ebola. En sport, en tennis, fin de parcours pour Raphaël Collignon à Roland-Garros. Le Belge a été éliminé au troisième tour du tournoi parisien par l'Italien Matteo Arnaldi. Une défaite au bout du tie-break du cinquième set après 5 heures d'échange. Une petite déception sur le moment, mais Raphaël Collignon retient surtout sa belle semaine parisienne. De quoi arrêter de douter de lui-même, c'est son petit péché mignon.
9: Bah, je suis quelqu'un qui a tendance à pas mal réfléchir, à pas mal douter. Mais c'est sûr que bah là j'ai vu que j'étais capable de faire des bonnes choses, mais je pense que c'est aussi d'un côté une force et une faiblesse, dans le sens où bah je m'en mets toujours en question, je suis jamais satisfait, j'ai toujours envie de mieux faire, et je pense que ça peut être un avantage et un inconvénient, mais en tout cas ouais, c'est sûr que je sais que je suis capable maintenant d'être un bon joueur.
10: Une interview au micro de Christine Anquet. Et puis en football, pour la deuxième fois de consécutive, le Paris Saint-Germain a remporté la Ligue des Champions. Hier soir, les Parisiens se sont imposés face aux Anglais d'Arsenal au bout de la séance de tir au but. C'était 1-1 à la fin du temps réglementaire et à la fin de la prolongation. Et puis toujours au menu sportif, il y a bien sûr les 20 km de Bruxelles ce dimanche. Plus de 50 000 inscrits pour cette 46e édition de la course à pied la plus populaire du pays. Des champions qui visent un beau chrono, aux sportifs du dimanche qui vont boucler le parcours en marchant. Tout le monde est prêt au départ, ou presque. Un départ par vague du côté du cinquantenaire. C'est là que l'on rejoint en direct Pierre-Yves Meugens. Pierre-Yves, comment est l'ambiance sur place à l'heure des derniers échauffements ?
11: Ah ben écoutez, c'est bondissime hein, sur l'esplanade du cinquantenaire. Alors vous l'entendez, ça rime souvent avec les 20 km de Bruxelles, c'est l'ambiance évidemment. Dans les rues aux alentours, on a croisé beaucoup de monde qui afflue pour le départ, basket au pied, dossard aussi sur le t-shirt. C'est ici, hein, au cinquantenaire, que le départ aura lieu dès 9h30 pour le handisport, dans moins d'une demi-heure. Donc ensuite, à partir de 10h, par vagues successives, 6 vagues en tout, pour réguler le flux de coureurs. Il y a du monde, vous l'avez dit, les 20 km ont pour beaucoup de succès. Cette année, les places sont parties en une heure à peine. Une attention alors particulière à la chaleur vu les températures qu'on a connues ces derniers jours. Même si ce matin, ça va, il y a de l'air. 6 points de ravitaillement sont prévus sur le parcours. Des stands secouristes aussi sont présents, évidemment. Difficulté de ces 20 km, c'est la dernière ligne droite sur l'avenue de Tervuren. Les coureurs terminent avec une côte assez méchante. Si vous ne courez pas, sachez aussi qu'il y a tout à fait moyen d'encourager les participants, les participantes, tout au long du parcours, ou bien à la ligne d'arrivée où il y a énormément de stands qui se trouvent aussi sous les arcades du cinquantenaire. Le meilleur temps de l'année dernière était tout juste en dessous d'une heure. À voir donc cette année si on peut faire mieux que les 59 minutes 26 secondes en 2025.
10: Merci Pierre-Yves Meugens, c'est bonne course. Autre compétition musicale, celle-ci, le concours Reine Elisabeth est remporté cette année par l'Italien Ettore Pagano. Il a reçu son prix peu après minuit au Palais des Beaux-Arts de Bruxelles. Le jeune violoncelliste de 23 ans qualifie ce sacre de moment décisif de sa vie. Rendez-vous l'an prochain avec le chant au Reine Elisabeth. Enfin, on attend la grande foule à Mons ce dimanche. C'est l'apothéose de la Ducasse avec ce matin la procession, la montée du quart d'or. Et puis ce midi, le combat entre Saint-Georges et le dragon. Un folklore où rien n'est vraiment laissé au hasard. Bernard Frétin est le tout nouveau réalisateur, le chef d'orchestre du Doudou. Pour lui, cette journée, elle représente l'aboutissement d'un an de travail.
12: Je dirais une certaine euphorie parce que on attend en ce moment avec impatience. C'est un an de préparation, de tout un travail administratif, un travail de réunion préparatoire, de d'écriture au niveau des scénarios. On dit toujours que c'est une parenthèse temporelle en fait. Pendant quelques jours, mais bon, on se vit à son rythme. Il n'y a plus de barrières, il n'y a plus de notaire, il n'y a plus d'avocat, il y a des Montois qui vivent pour une passion, celle de la Ducasse.
10: C'était une interview signée Simon Gérard et c'est ici que l'on referme ce journal. Je vous souhaite une très belle journée à notre écoute.
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10: On prend tout de suite des nouvelles du trafic avec Denis Lagasse. Il y a un accident sur la E40, Denis.
13: Oui, notamment avec cet accident sur l'E40, vous le disiez, à hauteur de Crenem, en direction de Bruxelles. Les voies de gauche et du milieu sont neutralisées. Et puis, toujours, hein, plusieurs axes qui sont inondés. Difficile de faire la liste complète, mais notamment la Nationale 90 à hauteur de Châtelineau. La chaussée est fermée encore. Chaussée inondée sur la 604 à hauteur de Grasse-Logne, en direction de Serein. Donc vigilance. Et puis sur le rail, des soucis. Il y en a pas mal. Et pas de train en l'occurrence entre Fleurus et Haut-Velay. Pas de train entre Charleroi et Tamines. De même qu'entre Gembloux et Namur. De même aussi qu'entre Enghien et Halle. Et puis on le rappelle, vous l'évoquiez, il y a les 20 km de Bruxelles. Conséquence, plusieurs axes bruxellois sont fermés. Et puis pour les éventuels distraits, petit rappel aussi, difficile de circuler du côté de Mons et dans les alentours en raison du doudou.
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10: Le doudou, justement, on y revient encore dans Viva Weekend, même si le dragon est parti.
0: Non, le dragon n'est pas loin, il est là-bas, un peu plus loin. Pour ne pas vous embêter voilà, pendant votre journal, David Jean Motte n'est pas là, mais il n'est pas loin. Il est aussi en direct de la passe de Mons avec les remparts. Et puis, il n'y a pas que le doudou à Mons, il y aura aussi un salon des entrepreneurs. Voilà, tout bientôt, le 11 juin. Et donc, nous allons en parler aussi dans ces 20 minutes qu'il nous reste à servir les auditeurs et téléspectateurs de Viva Weekend. Voilà, merci beaucoup pour ce journal, Robin. Et à tout à l'heure avec d'autres journalistes sur Vivacité.
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0: Noël et justice en ce dernier jour du mois de mai. Je sais, j'annonce beaucoup que c'est le dernier jour du mois de mai, mais voilà, c'est un nouveau mois qui commence, le nouveau mois de juin. J'espère que tout va bien de ce côté-là, vos projets, vos projections dans le mois de juin, et on espère que la météo sera toujours aussi clémente, mais moins évidemment chaude, avec ce que ça entraîne comme problème. J'ai vu d'ailleurs que des événements hier avaient été annulés, voilà, notamment une grand-mère, je pense, Sylvie, on respire. Malheureusement, hier, c'est Monica, la fancifère à l'école de ma fille, donc une maman, la fancifère à l'école de ma fille a dû être annulée pour cause d'inondation. Donc voilà, il y a des événements, en effet, comme la marche au flambeau, qui a été annulée aussi sur Mons. Bah justement, ne quittons pas la région montoise à 9h14. Parce qu'il n'y a pas que le doudou qui se prépare depuis très longtemps à Mons. Un autre événement qui se prépare d'envergure. Organisé le 11 juin, ce sera un événement immanquable pour les entrepreneurs, les chefs d'entreprise. Un salon qui réunira à Mons plus de 1200 chefs d'entreprise et responsables qui souhaitent performer. Plus encore qu'ils ne le font aujourd'hui. J'ai la fondatrice de cet événement qui s'appelle le Busy Experience. C'est Margot Robillard. Bonjour Margot.
1: Bonjour Sylvie.
0: Bienvenue. Alors c'est un événement d'importance en effet quoi. Première fois que ça se passe ?
1: Exactement, c'est notre première édition à Mons. On est super fiers d'avoir toutes ces personnes qui nous font confiance et tous ces conférenciers incroyables.
0: Bah oui, donc plus de 1200 chefs d'entreprise et responsables, ça a été pensé pour eux justement, pour les chefs d'entreprise, les responsables qui souhaitent adapter leur stratégie, c'est ça, aux nouveaux besoins du marché, l'intelligence artificielle,
1: exact.
0: Je suppose, les nouveaux outils, les nouvelles exigences aussi qui sont demandées aujourd'hui.
1: Mais oui, en fait, en 2026, le marché économique, il évolue vraiment très très vite en termes d'exigences, de tendances du marché, les nouveaux outils aussi, il y a toujours des nouveaux outils. Et donc vraiment, pour les entreprises, ça devient compliqué de suivre et d'être aussi rapide.
0: Tout à fait. Oui.
1: Et donc, on voulait créer un événement pour les soutenir et leur permettre d'upgrader leur stratégie en intégrant l'IA et en respectant la durabilité.
0: Ça veut dire qu'il y aura donc plus de 20 conférences et ateliers.
1: Oui.
0: Et c'est ça, animé par des experts, des chefs d'entreprise renommés. Google sera présent sur place. Des personnes référentes, on va dire, en termes d'entrepreneurs. Je connais Fabrice Brion, notamment, qui a été primé là, récemment. Hein.
1: Oui, Licorne, et puis manager de l'année.
0: Oui, tout à fait, manager de l'année. Donc, tous ces chefs d'entreprise vont faire quoi ? Donc, les conférences seront animées par ces gens-là.
1: Exact.
0: Qui vont donc concerner, encore une fois, des choses qu'il faut aujourd'hui, dont il faut être au courant.
1: Absolument faire. Donc c'est vraiment un événement pensé en deux temps. La matinée, elle est consacrée aux conférences. Là, on a des personnes qui vont parler de marketing, d'IA, de durabilité, vraiment avec plusieurs niveaux de maturité pour permettre à tous les chefs d'entreprise d'upgrader leur stratégie. Et puis l'après-midi, on est plutôt sur du networking, la rencontre des acteurs économiques de la région et aussi rencontrer et découvrir des solutions concrètes et innovantes à intégrer dans les structures.
0: Les mettre tous au même endroit,
1: c'est super important.
0: Voilà, vous estimez que ça ne se fait pas assez, que ça devrait se faire beaucoup plus souvent?
1: Alors du networking, il y en a beaucoup, mais c'est vrai qu'un événement où on a à la fois la chance de s'enrichir, de se développer, d'un côté toute une matinée, franchement les conférences qu'on fait venir Google, la CEO de Casidomi, Amna Evrard, etc. C'est une chance pour les chefs d'entreprise d'être présents.
0: Ouais, c'est votre mission première en fait. Vous êtes derrière les chefs d'entreprise, vous voulez, c'est ça en fait, c'est votre mission première.
1: C'est vraiment ce qui me tient à cœur, c'est vraiment de les soutenir et leur permettre d'être efficients au quotidien, parce que c'est compliqué quoi, en tant que chef d'entreprise, de toujours être à jour pour pouvoir transformer les exigences du marché en opportunités.
0: Ça se passe où exactement, les conseillements pratiques ?
1: Au Palais des Congrès de Mons, de 8h30 à 16h, le 11 juin. Il faut vraiment être là.
0: Bah oui, surtout que vous êtes sur tous les réseaux. Hein. Voilà, il y a un site web, c'est très important, www.busy.com/experience.com, Facebook aussi,
1: vous évidemment.
0: Êtes Instagram, LinkedIn, évidemment, quand on est chef d'entreprise, on est sur ce réseau-là aussi, TikTok. Voilà, donc encore une fois, plus de 1200 participants qui vont participer à un networking, grand salon qui réunira donc à Mons. Donc ça s'est jamais fait ailleurs non plus.
1: Ah non.
0: Ce que vous voudriez, à mon avis, c'est le peut-être le...
1: Exactement.
0: Ah bah oui,
1: c'est la première édition. Et après, ça va un petit peu bouger pour aller toujours chercher des nouvelles personnes et des nouvelles entreprises.
0: Bah ça, j'imagine. Donc, Buzy Expérience, encore une fois, événement immanquable. Si vous êtes entrepreneur, chef d'entreprise, tout simplement en connexion, on va dire, avec ces métiers-là, avec ces milieux-là,
1: oui.
0: Et que vous voulez vraiment venir rencontrer, allez sur le site internet, encore une fois, buzy-experience.com. Merci
1: Sylvie.
0: Restez avec nous, parce qu'il va y avoir de l'ambiance dans quelques instants. On va rejoindre David Jeanmotte et les Remparts. Voilà, comité incontournable folklorique de la Ducasse de Mons.
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0: Nous sommes en effet en direct de la Ducasse de Mons. Alors je vais le dire parce qu'il y aura beaucoup de bruit. Donc les Remparts, c'est le comité folklorique incontournable de la Ducasse de Mons. David Jeanmotte a été invité là-bas. Et si on vous appelle les Remparts, messieurs, c'est parce que votre rôle principal, c'est d'occuper cette zone stratégique dans la rampe. Justement, dans la rampe pour canaliser et animer la foule lors du moment intense. Tout à l'heure, les moments les plus intenses, parce qu'il y en a quand même pas mal, du combat de Saint-Georges. David, vous êtes donc à l'auberge de Mons, c'est ça?
11: Voilà, donc ici nous sommes avec toute l'équipe donc des Remparts qui sont derrière moi évidemment, et je suis avec le président Hervé. Hervé, dis-nous un petit mot ici pour savoir comment ça va se passer.
12: Bien, un petit mot. Voilà, donc simplement on va venir, on leur fait un petit briefing avec les anciens ici, on va aller manger. Du cacao, de l'eau, pas de bière, bien sûr, on est sérieux. On descend la rampe, on va aller faire un petit peu la montée du quart d'or, on va s'occuper des poussées, et voilà, et puis on descendra la rue d'éclair avec les acteurs, avec la musique, et ainsi de suite. Toute une ambiance avec les Remparts.
0: Ce qui est génial, David, c'est une bande de copains, en fait, les Remparts. Hein. Bon, on l'a bien compris, hein. Ils se connaissent tous.
11: Ah, mais c'est pas une bande de copains, c'est soudé. Il y a vraiment un lien terrible qui les lie. Il vient justement de voir notre ami ici. Il va te faire un petit message, justement, émouvant. Et donc, les Remparts, comment ça va? Gardien, la vie.

0: On vous embrasse et on dit que... Merci à l'FTB pour le concert, c'était génial. Merci à vous d'être formidable. À bientôt. Et gros bisous.
1: Au revoir.
0: Bisous, ma belle Sylvie, d'amour. On se fait un gros bisou à Sylvie.
1: Merci, David.
0: Bisous, ma belle.
1: Bonne Ducasse. On t'aime. Voilà, on vous aime, David. Merci. Et vous manquez évidemment aux auditeurs. Je dirai dans quelques instants quelques messages qui sont adressés, et notamment à David, et notamment à ceux qui vont vivre la Ducasse de Mons, et notamment à ceux qui vont vivre les 20 km de Bruxelles. Voilà, voici Escobar sur RTBF Vivacité, RTBF La Une Télé, en ce dimanche 31 mai. Merci d'être là.

0: 9h27 dans Viva Weekend, dans ce dimanche matin. J'espère que vous allez bien. Je jette un coup d'œil sur vos messages WhatsApp. On nous signale qu'il y a encore des orages alors qu'il est en Gaume. Voilà, c'est orage et pluie sur sinueux apparemment en Gaume, nous dit Daniel. Et puis beaucoup de personnes qui encouragent ceux et celles qu'ils connaissent ou ceux et celles qu'ils ne connaissent pas pour les 20 km de Bruxelles. Je vois ce message qui n'est pas signé, un encouragement tout particulier pour l'équipe à Loulou qui se reconnaîtra. Équipe Handisport courant les 20 km de Bruxelles qui part dans 2 minutes. Hein. L'équipe Handisport, c'est 9h30 le départ. Et à sa maman Isabelle qui fait l'intendance. Et ça aussi, cela mérite des encouragements. On ne le répétera jamais assez, mais à mon avis, Samuel Grulois qui vous présente le 100% sport dans quelques instants. On va y revenir, bien entendu. On sera aussi en direct tout à l'heure des 20 km de Bruxelles depuis les arcades du cinquantenaire de 10h à 14h en DAB+, sur le canal de Viva Sport et en FM sur Viva Bruxelles, le 99.3 avec Gaëtan Van Kerkom et Stéphane Piedbeuf. Et puis un petit air de doudou, tiens. J'ai un petit air moderne.
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0: Voilà, un petit doudou mambo. C'est drôle, hein, c'est drôle quand même, toutes les déclinaisons qu'on peut faire. Passer une très très bonne Ducasse à ceux et celles qui vont faire la Ducasse de Mons. À tous les autres, quoi que vous fassiez, ben faites le bien, passez une excellente journée. Merci à toute l'équipe qui m'a accompagnée et merci pour votre fidélité. Bon dimanche, à la semaine prochaine.
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0: Merci d'être là en ce dimanche. J'espère que tout va bien. Il est 9h30.
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0: On va dépasser les 100% parce qu'il y a tellement de choses au programme. Bonjour mon cher Samuel.
13: Je suis au moins à 101% ce matin. Bonjour Sylvie.

0: a remporté la finale de la Ligue des champions de football au bout du suspense, au tir au but. Il n'y a plus de Belges en simple au tournoi de tennis de Roland-Garros. Après une âpre bataille, Raphaël Collignon a rendu les armes après quasi 5 heures de match. Les 20 km de Bruxelles, c'est ce matin. Les handisports s'élancent à l'instant. Les valides s'élanceront à 10h pile. Nous serons en direct du cinquantenaire dans ce journal. Et puis, on parlera sport moteur dans cette émission avec les résultats du rallye WRC du Japon et la préface du Grand Prix Moto d'Italie.
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0: Dans 11 jours, le Mexique affrontera l'Afrique du Sud dans le match d'ouverture de la Coupe du Monde de football. Mais avant d'entrer de plein pied dans ce mondial, et nous sommes impatients, il restait une finale de club à jouer, la finale de la Ligue des Champions. C'est la Puszta Arena de Budapest en Hongrie qui hébergeait l'événement hier en début de soirée. Le choc entre le Paris Saint-Germain tenant du titre et Arsenal qui attendait une finale depuis 2006, deux des clubs les plus riches de la planète foot, 1 milliard 210 millions de budget pour le champion de France, 20 millions de plus pour le champion d'Angleterre. C'est finalement à 20 millions près le club le moins riche des deux qui s'est imposé, le PSG, 4-3 au tir au but. Il faut remonter à 2016 pour retrouver trace d'une finale achevée au tir au but. C'était 1-1 à la fin du temps réglementaire, goal inscrit par Harvey et Dembélé, 1-1 également à la fin des prolongations. Côté anglais, le Diable Rouge, Leandro Trossard, plutôt discret, a joué 83 minutes. La coupe aux grandes oreilles reste donc parisienne pour le plus grand bonheur du médian portugais João Neves.
2: C'est la deuxième fois que je suis champion d'Europe et ça me fait plaisir. Pas de la victoire, c'est de jouer avec ce type de coéquipier, cette staff, cette direction. C'était la meilleure choix que j'ai fait dans ma vie et j'aime tout et je pense qu'on a mérité aujourd'hui. Je pense que tout PSG qui voulait jouer et je pense que c'est mérité.
0: On jouait également hier soir la finale de la Coupe de Belgique féminine dans le tout nouveau stade de la Louvière. Anderlecht s'est imposé 3-0 contre Zulte Waregem. Les Bruxelloises remportent la 12e Coupe de leur histoire. Les buts ont été inscrits par Heizerman deux fois et par Van Zer après une saison 2024-2025 blanche. Ce succès fait vraiment du bien côté anderlechtois. Notre consultante Cécile de Gernier.
3: C'est sans doute pas celui-là qu'elle voulait. Hein. À la base, je pense qu'initialement, elle voulait aller chercher le titre. La coupe, c'est un peu un lot de consolation. C'est important pour cette équipe, c'est important pour ces joueuses, c'est important pour leur carrière aussi, parce qu'il y en a qui ont des palmarès tellement longs que c'est bien de les compléter. Et puis, il faut que les jeunes réapprennent à gagner aussi, donc c'est important pour le club tout entier. Mais il va falloir sans doute quand même passer un cap et comprendre comment le faire du côté d'Anderlecht pour garder quand même OHL dans la ligne de mire, quoi.
0: OHL, l'équipe sacrée championne de Belgique, devant Anderlecht justement. Cécile de Gernier était au micro de Lise Burion et puis on dispute ce dimanche le tout dernier match de Pro League de la saison. Le barrage pour l'Europe entre Gand et Genk, coup d'envoi à 18h30. Même si certains s'y entraînaient déjà depuis lundi dernier, la préparation des Diables Rouges pour la Coupe du Monde a officiellement débuté hier après-midi au Centre National de Tubize. Tout s'est déroulé à huis clos, mais l'Union Belge a publié quelques images de l'arrivée des joueurs. Les Diables s'envoleront demain pour Rijeka, où ils affronteront la Croatie mardi à 18h en match de préparation. Une seconde rencontre est programmée samedi prochain à Bruxelles à 15h contre la Tunisie. Le grand départ pour les USA, Seattle précisément, est programmé le lundi 8 juin. Enfin, un autre grand tournoi est en cours, l'Euro des moins de 17 ans. Deuxième de leur poule, les Diablotins affrontent l'Estonie, pays organisateur, cet après-midi avec en ligne de mire un ticket pour les demi-finales. En tennis, c'est déjà la fin de la première semaine de compétition dans les tableaux finaux à Roland-Garros, la deuxième levée du Grand Chelem de l'année. Voici les résultats des matchs du troisième tour disputé hier. Chez les dames, grosse surprise avec l'élimination de la tenante du titre, Coco Gauff, sortie par l'Autrichienne Potapova. Sabalenka est qualifiée, à l'instar de Schneider, Osaka, Kalinskaya, Chwalinska, Case et la dernière française en lice, Diane Parry. Côté masculin, on retrouvera en huitième de finale Cerundolo, Berrettini, Tabilo qui a éliminé la coqueluche locale, Moïse Kouame, Coboli, Svajda et l'italien Matteo Arnaldi, tombeur en 4h58. Du Belge, Raphaël Collignon, le score, on s'accroche, 6-4, 6-7, 5-7, 6-4, 7-6. Notre

0: notre envoyé spécial Christine Anquet a demandé aux Liégeois, déçu mais fier du parcours accompli, s'il avait le sentiment d'avoir grandi pendant ce tournoi.
1: Je pense, surtout que c'est le match contre Shelton. Voilà, battre un top 5, ça m'a encore un peu plus révélé un petit peu au monde du tennis, puisque j'ai vu qu'il y avait pas mal de répercussions, il y a eu beaucoup d'articles, il y a eu pas mal d'engouement autour de ça. Et puis voilà, de jouer dans une ambiance comme celle-là, Roland en troisième tour, et d'être là pendant 5 heures, bah, évidemment, c'est que du positif, et je pense que j'en sors grandi.
0: À suivre notamment ce dimanche, Kostiuk, Swiatek, Svitolina, Bencic, De Jong, Zverev ou encore Ruud Fonseca. À suivre donc ce dimanche. Et puis on reste à Porte d'Auteuil, mais on s'éloigne un peu des cours. Je vous emmène faire la visite du musée de Roland-Garros, le Tennisséum, qui propose en ce moment, et jusque mars 2027, une expo sur l'histoire du tennis féminin. Suivez le guide, Eva Rodriguez-Gregorio, chargée des collections au département culture de la Fédé française de tennis.
2: Bienvenue dans la nouvelle exposition temporaire de Roland-Garros 2026. Elle monte au filet, une histoire du tennis féminin. Ce qu'on a décidé, c'était de centrer l'exposition autour des moments importants et des figures aussi cruciales pour les combats en fait, qui ont fait avancer la discipline du tennis féminin. Ce qui est très intéressant dans le tennis, c'est que c'est un sport qui a été pratiqué très tôt par les femmes. Les championnats de France, qui sont l'ancêtre de Roland-Garros, la première édition pour les hommes, c'était en 1891, et pour les femmes, la première, c'est en 1897. Le tennis était un sport pratiqué dans l'aristocratie et la haute bourgeoisie, et que c'était aussi une activité, un moment de sociabilité pour les femmes et les jeunes femmes. Les tenues de l'époque, en fait, c'est des tenues du quotidien un peu réadaptées pour la pratique sportive. Elles devaient respecter un code de décence, les bonnes manières, etc. Pour le double mixte, on demandait aux hommes d'être assez galants dans leur pratique vis-à-vis des femmes, c'est-à-dire de ne pas les faire trop courir, de lancer la balle bien dans leur direction pour qu'elles puissent les rattraper facilement, etc. Ensuite, est-ce que j'ai besoin de vous présenter celle qui a tout changé, comme l'indique le titre, Suzanne Lenglen, une des plus grandes stars sportives de l'époque, notamment dans le tennis, peut-être encore plus grande star que ses collègues masculins. Son palmarès exceptionnel, bien sûr, et aussi le fait qu'elle ait brisé certains codes, c'est-à-dire qu'en 1926, elle passe professionnelle. Elle signe avec un promoteur, et donc elle fait une tournée nord-américaine où, en fait, elle se produit avec d'autres tenniswomen et tennisman, et elle est payée, en fait, pour ses matchs, ce qui va lui barrer l'accès.
3: Ouais, c'était interdit.
2: Voilà, c'est ça, parce qu'on était encore dans l'idéal de l'amateurisme. Une partie un peu plus, avec des thèmes un peu plus sociaux, notamment lutter contre les discriminations. Et là, on ne pouvait pas ne pas rendre hommage à la grande figure qui est Althea Gibson. C'est la première joueuse afro-américaine qui a gagné un grand chelem. Elle n'est jamais invitée à participer au championnat des États-Unis. Donc, on commence à prendre fait et cause pour elle. Et alors, notamment ici, on a eu la chance de pouvoir exposer la tribune de la joueuse américaine un peu plus âgée qu'Althea, Alice Marble. En fait, elle dénonce l'hypocrisie des organisations américaines. Ça, ça a été publié en juillet 1950 et 2 mois après, Althea peut participer à ce premier championnat des États-Unis. Les années 70, avec des éléments marquants, notamment pour l'égalité salariale. En 68, c'est le début de l'ère open. Le tennis se professionnalise de façon, on va dire, officielle. Mais il y a une grande disparité de gains entre les joueurs et les joueuses, dans la majorité des tournois même. Et donc, on a quelques joueuses comme Billie Jean King qui vont signer un contrat de 1 dollar symbolique avec Gladys Edman, qui est la directrice du magazine World Tennis, un magazine américain. Et en fait, c'est pour lancer le Virginia Slim Circuit, en fait un circuit professionnel féminin. C'est ce qui va permettre de donner naissance à la WTA. Voilà.
0: Quand on pense au tournoi parisien, on pense forcément à sa terre battue, cette mythique terre ocre en Belgique, la terre battue. On connaît, puisque 80% des terrains sont dotés. Le reportage en raison en région bruxelloise de Gabin Moreau.
4: Percé par le bruit des glissades sur le revêtement ocre, la Belgique est véritablement un pays de terre battue. Mais cette surface, il faut en prendre soin. Au tennis club de Wallis à Bruxelles, on chérit la terre battue. Nicolas Witouk, président du club, met un point d'honneur à ce que la surface soit bien entretenue.
5: Il faut l'adorer, il faut s'en occuper. Ça, c'est vraiment quelque chose qui nous tient à cœur. Donc ça veut dire qu'on entretenir, mais c'est d'être capable de les arroser tous les jours, c'est d'être capable de passer les filets. Et ça, c'est un entretien, par contre, qui est beaucoup plus conséquent que de terrain en dur.
4: Ajoutez à cela plus de 6 000 euros à dépenser chaque année pour maintenir en état ses cours. Pourtant, à terme, cette surface reste quand même plus rentable que les autres, moins chère à l'achat, mais surtout praticable par temps capricieux. mais au-delà de sa praticité, la terre battue est idéale pour former. Le directeur technique de la Fédération francophone, Thierry Van Klemput, en est convaincu.
3: La formation de terre battue est beaucoup plus exigeante tant quant au développement du jeu de jambes, de la qualité du placement. Sur dur, vous attendez la balle, c'est un confort, vous êtes en opposition à la balle, tandis que sur la terre battue, il n'y a rien à faire, il faut utiliser les jambes. Donc, si on me demande en formation pour les jeunes, moi, je ne verrai que par la terre battue.
4: Et cette réalité s'observe à l'Académie de Waïs, avec dans ses rangs des joueuses et joueurs très prometteurs. C'est le cas notamment de Louis Van Erck, classé à l'ATP, qui loue les bénéfices de cette formation, même si elle a pu parfois le desservir.
6: Je pense que c'est la surface la plus riche de ce que tactiquement, techniquement, etc., on peut mettre en place. Moi, le petit bémol que j'ai eu, c'est que maintenant, sur le circuit, il y a beaucoup, beaucoup de dur extérieur. Moi, j'ai senti que là, j'avais un retard. J'avais jamais pratiqué là-dessus. Le dur extérieur et le dur intérieur, pour moi, c'est deux mondes différents. Ça n'a rien à voir. Mais sinon, la terre battue, c'est quelque chose que j'ai l'impression c'est en moi et que vu que je suis né presque là-dessus.
4: Un héritage omniprésent que le club de Waïs devrait commencer à mettre de côté puisqu'il est prévu de remplacer les trois courts intérieurs par des courts en dur appelés greenset. Pour cela, il faudra débourser quasiment deux fois plus qu'un terrain en terre battue, soit 70 000 euros, un investissement que peu de clubs sont encore capables de faire. Alors ne vous en faites pas, les terrains en terre battue ne sont pas prêts de quitter le territoire belge.
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0: 9h43, les 20 états, Corentin Bertolini, Sylvain Brandt-Druard à la technique, Samuel Grelois au micro, lancé en 1980. Les 20 km de Bruxelles rassemblent chaque année sur l'esplanade du cinquantenaire entre 30 et 40 000 joggeurs, des joggeurs qui à partir de 10h s'élanceront direction le rond-point Schumann, la rue Bélière, la place des Palais, la place Poulart, l'avenue Louise, le bois de la Cambre, le boulevard du Souverain et l'interminable faux plat montant de l'avenue de Tervuren. Le départ des handisports a déjà été donné à 9h30 pour vous faire vivre en direct cette 46e édition Vivacité Bruxelles et notre canal numérique Vivasport vous propose dans la foulée du journal de 10h une émission spéciale animée jusqu'à 14h par Stéphane Piedboeuf et Gaëtan Van Kerkom. Gaëtan que l'on va rejoindre sur place à quelques minutes maintenant du départ de la course et du début de l'émission. On annonce une édition record avec pas loin de 50 000 participants. En revanche, et c'est une bonne nouvelle, ce ne sera pas une édition record côté température puisqu'il fera moins chaud que ce qu'on craignait début de semaine. Bonjour Gaëtan.
9: Bonjour Samuel Ahuy, 19 degrés au thermomètre de la pharmacie du coin, température parfaite et ça ne devrait pas beaucoup monter. On annonce 21 degrés maximum à midi, pas de pluie, ciel légèrement couvert et c'est une vraie chance quand on voit effectivement la météo de ces derniers jours et même de ces dernières heures. Ça fait donc 50 000 petits vénards. On attend en effet un nouveau record d'affluence pour cette 46e édition, ce qui est permis par le système de départ en vague. Les premiers, les plus rapides partiront à 10h pile et puis un nouveau départ chaque quart d'heure. Les plus rapides seront de retour ici au cinquantenaire une heure plus tard et certains, vous l'avez dit, sont déjà partis. C'est désormais une tradition. Une demi-heure avant les élites, on a donné le départ du box handisport et puis c'est une tradition plus récente. Il y aura aussi des marcheurs au départ de ces 20 km. C'est le box 7. On suivra tout ça effectivement dans une émission spéciale sur Vivacité Bruxelles, le 99.3 et sur Viva Sport entre 10h et 14h.
0: Merci beaucoup Gaëtan et Denis Piron, votre technicien. Pour les amateurs de statistiques, il faut remonter à 2014 pour retrouver trace de l'édition la plus rapide. 59 minutes et 5 secondes, performance réalisée à l'époque par le Kenyan Gilbert Kipruto. Côté belge, le dernier à s'être imposé n'est autre qu'Amaury Paquet, trois fois de suite entre 2021 et 2023. Et puis, vous l'avez entendu, les participants du box handisport ont déjà pris le départ à 9h30, un box qui fête cette année son 20e anniversaire. Pour l'occasion, l'ASBL Tous à bord, l'initiative de la création de ce box, a été mise à l'honneur, c'était hier, par la ville de Bruxelles. Pour l'occasion, tout ce week-end, Mannequin Peace porte une tenue aux couleurs de Tous à bord pour le plus grand bonheur de son fondateur, Jean-François Lanvin.
10: Le club Tous à bord a été créé en 2004 lors d'une participation aux 20 km de Bruxelles. Et après l'avoir fait deux fois tout derrière, avec l'organisateur, on s'est rencontrés, on a eu l'idée de créer ensemble le box handisport, donc le pré-départ, qui part 30 minutes avant. Et cette année, donc en 2026, on fête les 20 ans du box pré-départ. Pour Tous à bord, c'est une grande fierté d'avoir été à l'initiative justement de cette autre manière de courir, une manière solidaire, où justement on transforme ce sport individuel en une aventure humaine et collective, en courant en groupe autour de jeunes en fauteuil roulant. Et quand on nous a justement proposé cette magnifique mise à l'honneur que Mannequin Peace, durant ce week-end des 20 km de Bruxelles, puisse porter les couleurs de Tous à bord, c'est une reconnaissance énorme à la fois pour nous, mais pour les valeurs qu'on représente et surtout cette manière de voir le sport autrement autour de la pratique solidaire.
0: Jean-François Lanvin, interrogé par Gabin Moreau. Il était le grand et unique favori, il a assumé son statut. Jonas Vingegaard va officiellement devenir cet après-midi, sauf incident que personne ne lui souhaite évidemment, le 8e coureur de l'histoire à remporter les 3 grands tours après Anquetil, Gimondi, Merckx, Hino, Contador, Nibali et Froome. Hier, le Danois a remporté la 20e étape entre Gemona del Friuli, la 20e étape du Giro évidemment, et le sommet du Piancavallo, un col d'une quinzaine de kilomètres à gravir à 2 reprises au classement général. Rémi Rucroy, il devance Félix Gall et Jay Hindley.
15: Après ses succès au Tour de France en 2022-2023, sa victoire au Tour d'Espagne l'année dernière, le Danois va s'offrir le Tour d'Italie pour compléter le Grand Chelem. Et avec la manière, Jonas Vingegaard a véritablement dominé cette 109e édition avec 5 victoires d'étape. Les écarts sont eux aussi impressionnants. Le premier dauphin de ce Giro, l'Autrichien Félix Gall, accuse un retard de 5 minutes 22 sur le vainqueur. Vingegaard réalise pour le moment la saison parfaite. Il s'est imposé sur toutes les courses où il s'est aligné. En plus du Giro, il a remporté cette année le Tour de Catalogne et Paris-Nice. La prochaine étape pour lui sera le Tour de France et la concurrence sera rude. Il se mesurera au meilleur coureur du monde, Tadej Pogacar.
0: Merci Rémi Rucroy, tu connais le meilleur grimpeur, Eulalio le meilleur jeune, Magnier le meilleur sprinter. Dernière étape à ce dimanche, 131 km tout plat autour de Rome. Et puis, le Tour d'Italie féminin a débuté hier à Cecenatico, la ville de feu Marco Pantani. Une première étape plate jusque Ravenne, remportée dans un premier temps par Lorena Wiebes, qui a endossé sur le podium le premier maillot rose, avant de le perdre, début de soirée, disqualifié pour avoir transgressé l'article 2.12.007 du règlement concernant le poids des vélos. La bicyclette de la Néerlandaise ayant été jugée trop légère. Précision importante, Wiebes est définitivement mise hors course et quitte donc ce Giro. Tout profit pour la deuxième de l'étape, l'italienne Elisa Balsamo, qui endosse la maglia rosa à domicile. Vous pouvez suivre l'épreuve en direct à chaque jour sur Ovio, commenté par Ludivine Orion et Martin Wienans, qui est avec nous ce matin. Bonjour Martin, ce Giro d'Italia donne et a un peu souffert médiatiquement du grand retour au calendrier en 2022 du Tour de France féminin. Il ne faut pas oublier que le Tour d'Italie pour les dames a longtemps été la référence en matière de course par étapes.
17: Le Tour de France féminin a été le précurseur au milieu des années 80. La première édition en 1985 a précédé de 3 ans la naissance du Giro féminile, mais la grande boucle a ensuite un peu disparu des radars et le Tour d'Italie a pris le relais pendant 3 décennies. La course, propriété de la Fédération italienne de cyclisme, s'est installée comme le grand rendez-vous de la saison. La Corsa Rosa fête cette année sa 37e édition. À ces derniers temps, elle a connu quelques difficultés financières avant de rebondir avec l'arrivée de RCS, organisateur notamment du Giro masculin, et de Milan Sanremo aux commandes en 2024. Petite révolution aussi cette année, le Giro donné ne se dispute plus en juillet mais en juin.
0: Ce changement dans le calendrier permet désormais d'envisager plus facilement l'enchaînement Tour d'Italie, Tour de France. Ce n'est d'ailleurs pas un hasard si Demi Vollering revient sur ce Giro 5 ans après sa dernière participation.
17: La Néerlandaise sera d'ailleurs la grande favorite pour la victoire finale. La grimpeuse de Peinaker a déjà gagné le Tour de France en 2023 et la Vuelta à 2 reprises, mais le maillot rose manque encore à sa collection. Seule Annemiek van Vleuten a décroché cette triple couronne chez les dames. Demi Vollering a survolé le printemps sur tous les terrains. Elle a gagné le Tour des Flandres, la Flèche Wallonne, Liège-Bastogne-Liège. Elle a ensuite coupé après les classiques et elle n'a plus couru depuis plus d'un mois. Elle arrive avec beaucoup de fraîcheur sur un parcours qui lui convient avec un contre-la-montre en côte et 2 étapes très difficiles en montagne. La Néerlandaise a déjà gagné au sommet du Tourmalet, à l'Alpe d'Huez. Elle aimerait sans doute aussi ajouter l'étape du terrible Colle delle Finestre à cette liste prestigieuse et elle en a clairement les moyens.
0: Merci Martin. Dernier résultat, celui de la 2e étape des boucles de la Mayenne. Victoire et maillot de leader pour Benoît Cosnefroy. Pour la 8e fois en 10 ans, la piscine Le Point d'eau de la Louvière accueillait hier les finales de la Coupe de Belgique de waterpolo. Dans la finale A, Moucron, récemment sacré champion, affrontait son dauphin louviérois qui évolue à domicile. Et c'est le dauphin louviérois qui a gagné 16-14, première Coupe de Belgique de l'histoire de la Louvière depuis une petite décennie maintenant. Le waterpolo belge est dominé par une équipe moucronoise quasi intouchable, mais désormais les loups n'hésitent plus à afficher et affirmer leurs ambitions. Voici le président de la section polo de l'ENL, l'entente des nageurs louviérois, Julien Grégoire.
18: L'argent, c'est le nerf de la guerre, que ce soit pour le football ou que ce soit pour le waterpolo ou d'autres sports. Et même si le waterpolo en Belgique, même pour les meilleurs clubs du Royaume, le waterpolo n'est pas du tout au statut professionnel. Nos joueurs s'entraînent finalement comme des professionnels, avec autant d'entraînement, ou en tout cas pas loin, mais malheureusement n'ont pas la rémunération nécessaire, en tout cas leur permettre d'en vivre. La spécificité du club de la Louvière, c'est que nous préférons investir finalement une partie importante de notre budget sur la formation plutôt que d'essayer d'attirer beaucoup de joueurs étrangers ou extérieurs au club qui n'ont pas été formés au club. Moucron est installé en tête du championnat de Belgique depuis de nombreuses années maintenant. Le projet de la Louvière, lui, arrive tout doucement à maturité. C'est un projet qui a été relancé avec les jeunes au début des années 2010. Et ces jeunes ayant bien travaillé, ces joueurs sont maintenant au niveau pour pouvoir jouer les premières places aussi bien en championnat qu'en coupe. Nous espérons évidemment que ce projet perdure le plus longtemps possible. Le groupe est assez jeune, progressera encore et c'est ce genre de match qui vont faire progresser notre groupe, l'installer le plus longtemps possible au sommet du waterpolo belge et pourquoi pas prendre la place de Moucron. C'est en tout cas le projet du club.
0: Il est 9h54, je vous propose une deuxième et dernière courte pause publicitaire avant d'évoquer les sports moteurs.
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0: Samuel Grelot avec vous, la suite, la fin, toutes les bonnes choses ont une fin de votre 100% sport dominical en radio sur Vivacité, en télé sur la Une. Comme annoncé le week-end, c'est avéré très compliqué pour Hyundai et Thierry Neuville au pays du soleil levant. Le Japon accueillait la 7e manche du championnat du monde des rallyes WRC, une manche avancée de novembre à fin mai, exclusivement sur asphalte, à l'avantage des Toyota sur des routes de montagne étroites, sinueuses dans la région de Toyota City, qui porte bien son nom. Il restait ce dimanche 5 spéciales et la Power Stage. Grâce au décalage horaire, on peut déjà vous donner le classement final. Un quadruplé Toyota Evans s'impose devant Ogier, Pajari et Katsuta suivent 3 Hyundai. Fourneau est 5e, Neuville 6e, Padone 7e. Olivier Gaspard, vous êtes notre envoyé spécial au Japon. Konnichiwa, Olivier, comme on dit là-bas. Bonjour, la différence de performance entre les deux écuries est abyssale.
19: Oui, Konnichiwa, Samuel, bonjour à tous. Effectivement, il n'y a pas eu photo. 20 spéciales sur ce rallye du Japon, 20 meilleurs temps pour l'équipe Toyota. Ben oui, il n'y a pas eu photo, effectivement. Thierry Neuville, Adrien Fourmeau, Eden Paddon ont beau donner tout ce qu'ils ont, impossible de rivaliser avec l'équipe japonaise qui a encore progressé. Par contre, du côté de Hyundai, il faut se rendre à l'évidence. Elle ne marchera pas, cette voiture-là, sur asphalte, et ça tombe bien, puisqu'il n'y a plus de rallye asphalte jusqu'à la fin de l'année. Donc, on retrouve un peu le sourire du côté de chez Hyundai. À cause de ça, le prochain rendez-vous, ce sera la Grèce, et il reste 7 rallyes terre. On a vu au Portugal, lors du dernier rallye, que Thierry Neuville était performant sur la terre. Ce sera le cas sur les rallyes qui viennent. Il faudra y chercher des victoires, il faudra essayer de se replacer au championnat, et il faut surtout oublier ce rallye du Japon et ce rallye asphalte. C'était aussi le dernier rallye de ce type de voiture. C'est rallye 1, puisqu'il y a un changement de réglementation l'année prochaine, et du côté de Thierry Neuville, du côté de Hyundai, on perçoit ça avec le sourire, on se réjouit d'être sur la terre dans quelques semaines.
0: Merci Olivier Gaspard, en direct du Japon. On reste encore quelques instants dans l'actu sport moteur avec des échos du Grand Prix d'Italie de MotoGP. L'événement du week-end, c'est le retour de Marc Marquez après 2 forfaits consécutifs. Hier, l'Espagnol s'est classé 4e des qualifs et 5e de la course sprint. C'est encourageant, même si le pilote Ducati reste forcément encore un peu sur la réserve, comme l'expliquait à Thibaut Rinchon notre consultant Didier de Radiguez.
20: Marc Marquez semble revenir gentiment. Je pense qu'il fait attention, il veut pas revenir trop fort. Bon, il a pas tellement envie de se blesser de nouveau, surtout pas maintenant, juste au moment de son retour. Donc, par contre, il donne une bonne impression, il est solide, mais il a pas envie de trop risquer, je pense. Et non, je le trouve très rapide.
0: Le Grand Prix d'Italie MotoGP à suivre en direct dès 14h sur Ovio. En rugby, Soigny a décroché le premier titre de champion de Division 1 de son histoire en dominant Boisfort 30-22. Enfin, la Belgique compte un champion du monde de plus ce dimanche. Riyad Mehri a décroché sur le ring du Grand Palais de Charleroi le titre mondial WBC des Bridger Raids. Il a battu à 12 rounds le Sud-Africain Kevin Lerena. Bon dimanche.
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22: Bonjour, une nuit catastrophique. Voilà comment le colonel de la zone de secours Val-de-Sambre décrit ses dernières heures à cause des orages en province de Namur. Sa zone a enregistré plus de 750 interventions avec plusieurs sauvetages de personnes, comme ces habitants de Jemeppe-sur-Sambre réfugiés sur le toit de leur maison face à la rapide montée des eaux. À cela s'ajoutent des routes inondées, des caves remplies de boue ou encore des réseaux d'égouttage saturés. En Wallonie, on dépasse les 1000 interventions dans la région de Charleroi, en province de Namur, du côté de Genappe, Cours-Saint-Étienne, Villers-la-Ville, en Brabant-Wallon. En Flandre, une trentaine de personnes ont été légèrement blessées par un bref mais violent orage de grêle survenu pendant un concert en plein air. Tout le monde a été soigné sur place. Plusieurs véhicules ont été endommagés. Ce matin, les pompiers sont toujours mobilisés et des riverains ont peu dormi pour dégager la boue des maisons. L'armée israélienne s'est emparée de la forteresse médiévale de Beaufort, c'est dans le sud du Liban. C'est ce qu'affirme le ministre de la Défense israélien. Les forces israéliennes avaient utilisé Beaufort comme base pendant leur occupation du sud du Liban, qui a duré 20 ans et qui s'est terminée en 2000. Le site surplombe de vastes pans du sud du Liban. Une deuxième étoile d'affilée pour le Paris Saint-Germain en football. Le PSG a remporté la finale de la Ligue des Champions. Les Parisiens se sont imposés face aux Anglais d'Arsenal au bout de la séance de tir au but. Fin de parcours pour Raphaël Collignon à Roland-Garros. Le dernier Belge en lice, en simple, a été éliminé au troisième tour du tournoi parisien. Éliminé par l'Italien Matteo Arnaldi. Une défaite au bout du super tie-break du cinquième set après près de 5 heures de jeu. Les premiers coureurs ont quitté le cinquantenaire dans la capitale. Ils sont près de 50 000 à s'être inscrits pour les 20 km de Bruxelles. La procession du quart d'or ce matin dans les rues de Mons, la procession qui sera suivie à midi par la montée du quart d'or. Selon la légende, si les chevaux réussissent l'exploit d'arriver en haut de la rampe Sainte-Vaudru, la ville de Mons sera protégée toute l'année. Le moment le plus intense de la journée se déroulera dès 12h30 sur la grande place de Mons. Saint-Georges affrontera le dragon dans un combat d'illumson symbolisant l'ordre contre le désordre, le bien contre le mal. C'est la fin de ces informations. Belle fin de matinée à vous.
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3: Bonjour à toutes, bonjour à tous. Très heureux de vous retrouver en direct depuis l'esplanade du cinquantenaire à Bruxelles, sur Viva Bruxelles, sur Viva Sport. Bonjour Gaëtan.
4: Bonjour Stéphane.
3: Comment ça va?
4: Ça va plutôt bien.
3: Alors c'est le dimanche particulier dans la capitale, les 20 km. C'est dingue, c'est vraiment l'événement que tout le monde connaît.
4: Alors effectivement, et depuis que je suis sortie de chez moi pour ne rien vous cacher, je vois des coureurs partout.
3: Et oui.
4: Et là, c'est la marée humaine sur la place du cinquantenaire ici.
3: Voilà, vous êtes arrivé de Scarbec, vous, hein?
4: Effectivement.
3: Alors moi, je suis arrivé d'Uccle, c'est pareil. Il y a des déviations, hein, donc tout est bien organisé par la STI. Par exemple, il y a le tram 7, il est remplacé par un bus jusqu'à la gare des Torbeck. Alors on fait le tour, hein. On visite toute la capitale avec 95% de coureurs dans le bus. Et là, il y a comme une effervescence puisque les premiers coureurs sont déjà partis, il y en a d'autres. Comment ça se passe les départs? Parce qu'évidemment, il n'y a pas 50 000 personnes qui partent d'un coup.
4: Alors effectivement, par le passé, il y avait 20 000 coureurs aux 20 km. Et la solution qui a été trouvée pour pouvoir augmenter cette fameuse jauge, parce qu'en fait, il y a une demande incroyable encore cette année. Hein,
3: les places sont parties en quelques heures. Il y a des gens qui s'échangent les dossards, qui disent « Ah, je cherche un dossard, j'en ai pas eu », parce que c'est vraiment l'événement. Tout le monde veut participer.
4: Et donc, pour pouvoir augmenter la jauge, ils ont décidé de faire des départs par vague. Donc en fait, il y a différents box en fonction du chrono que vous avez envie de faire, et si vous êtes élite, vous partez dans le box 1, départ à 10h pile.
3: Ouais, ça c'est avec les pros quoi. Hein.
4: Effectivement, ça c'est les meilleurs.
3: C'est ceux qui le font professionnellement.
4: Oui, professionnellement je sais pas, mais en tout cas qui ambitionnent de courir autour d'une heure, un peu plus d'une heure.
3: C'est très bien. Hein.
4: Et puis après, tous les quarts d'heure, il y a un départ. Jusqu'au box 7, et là c'est les marcheurs. Voilà, donc c'est comme ça qu'on a permis aux 20 km d'atteindre 50 000 participants pour cette 46e édition.
3: Voilà, alors il y a beaucoup de participants qui courent aussi pour la bonne cause, hein. Ça c'est important de le souligner.
4: Et ça c'est une des particularités des 20 km. Et déjà, la toute première édition, c'était pour une bonne cause. Et puis là, maintenant, effectivement, on court beaucoup par équipe, et en général, effectivement, pour essayer de récolter des fonds pour telle et telle cause. Et alors, on voit effectivement dans les coureurs des personnes courir avec le même t-shirt, avec une bonne cause, voilà, pour...
3: Bien sûr, il y en a qui courent pour le Télévis, par exemple, pour les petites sœurs des pauvres. Il y en a qui courent pour Cap 48 aussi. Il y a des personnalités de la RTBF qui sont ici, pas très loin.
4: Alors effectivement, il y a une grosse équipe de la RTBF. Ils sont 80, un peu plus de 80, je pense.
3: C'est énorme. Hein.
4: On aura l'occasion d'en entendre quelques-uns. Et je pense qu'il a fallu dire un moment stop, parce qu'on aurait pu inscrire plus de monde, quoi. Oui.
3: Ah ouais, non, c'est complètement la folie. Il y a un monde de dingue ici et il y a une ambiance particulière. Alors tant mieux pour la météo, c'est plus trop le cagnard. Hein. C'est vrai qu'il fait pas froid, mais il fait plus très chaud non plus. Hein.
4: Alors, on a craint le pire, et c'est le pire cauchemar des organisateurs, ça. Quand il fait 30 degrés pour courir 20 km, vraiment, ça, c'est le pire cauchemar. Ici, 19 degrés, un ciel légèrement couvert.
3: C'est voilé, hein, c'est voilé,
4: oui.
3: Quoi. Hein,
4: pas de pluie annoncée non plus, donc franchement, c'est la météo parfaite pour les 20 km.
3: Eh ben, c'est une super météo. Il y a Raphaël Scagni qui va nous rejoindre dans un instant, parce qu'évidemment, il y a les collègues, il y a plein de gens, on est avec vous. Il y a même un DJ Vivacité juste à côté. On est vraiment à côté du musée des autos, hein, c'est ça?
4: Effectivement, on est juste à côté du musée de l'armée et en face du musée de l'automobile.
3: Ouais, exactement, donc on est situé là. Donc vous allez très nombreux aussi à sortir de chez vous pour encourager les coureurs, et c'est vrai que c'est une des particularités aussi, c'est de se faire encourager, de se faire porter par tout Bruxelles.
4: Mais c'est ça qu'ils disent les fous qui font les 20 km, parce qu'on leur dit quand même, allez les gars, 20 km en ville, c'est quand même dur. Et en fait, ce qu'ils disent, c'est qu'on n'arrête pas d'être encouragé, et donc on se fait vraiment porter par le public, et ça, c'est vraiment typique des 20 km de Bruxelles.
3: On va vivre ça ensemble à la fois sur Viva Bruxelles, hein, si vous nous écoutez, c'est sur 99.3, et puis sur Viva Sport. Si vous êtes amené à vous déplacer ailleurs qu'à Bruxelles, eh bien vous vous branchez sur le DAB+, c'est un canal Viva Sport. D'ailleurs, vous connaissez très bien le canal, Gaëtan, parce qu'il y a une émission tous les jours. On ne le sait pas forcément, mais par exemple, avec Marc Vernon, vous animez une émission quotidienne entre 16h et 19h sur Viva Sport.
4: Effectivement. Et alors, on a tous les directs foot, les directs
3: tennis,
4: vélo,
3: aussi.
4: Le tennis, le Tour de France en intégrale. Donc voilà, c'est sympa, Viva Sport. Hein. C'est pour les amateurs de sport et des 20 km.
3: Allez, premier ravitaillement, un peu de musique, et puis on se retrouve avec des invités. C'est les 20 km de Bruxelles, et nous sommes en direct sur Vivacité jusqu'à 14h.

0: À Bruxelles, 99.3, on est sur Viva Sport aussi, on vit ensemble les 20 km de Bruxelles en direct avec Gaëtan Van Kerkom. Bah, elle est partie Gaëtan puisqu'elle a des rendez-vous, elle va aller à la rencontre du public, très nombreux ici, hein, presque 50 000 personnes.
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0: Et parmi les courageux et les courageuses qui se sont réveillés ce matin pour les 20 km, il y a Annick Capel que vous connaissez bien de la rédaction de l'RTBF. Bonjour Annick.
2: Bonjour.
0: Alors, comment ça va? C'est une question toute simple, mais à la fois très évidente pour aujourd'hui.
2: Écoute, ça va. Franchement, toujours un petit stress, hein, toujours l'estomac un petit peu noué, mais franchement détendu.
0: Ça veut dire que c'est pas la première fois?
2: Ah non, c'est la sixième fois déjà.
0: Mais qu'est-ce qui vous motive à revenir à chaque fois?
2: Ah mais l'ambiance est vraiment particulière. C'est vrai qu'on court tout le temps sur le bitume. Je préfère courir sur les sentiers en général. Ouais. Mais là, il y a une ambiance de fou tout au long du parcours, du début jusqu'à la fin. Des gens qui vous encouragent, de la musique, des orchestres. C'est vraiment chouette.
0: Ah ouais, donc on se fait vraiment porter par le public alors.
2: Exactement.
0: Ah ouais, et donc, et quoi, ils vous distribuent des oranges, des bouteilles d'eau
2: Non, pas du tout. Le public ne distribue rien. Ça, c'est éventuellement au ravitaillement. Mais on nous encourage surtout. Et puis parfois, on rencontre des visages qu'on connaît malgré tout, malgré cette foule immense. On est plus de 50 000 cette année, c'est incroyable.
0: C'est incroyable, ouais. Et effectivement. Alors comment vous le sentez? Parce que au niveau de la météo, il fait sec, il fait moins chaud que les derniers jours.
2: Oui, là vraiment, on redoutait la chaleur. Alors ce matin, on était, je pense, en dessous de 20 degrés. Il y avait même un voile nuageux qui était parfait. Parce que figurez-vous que j'ai oublié ma casquette dans ma voiture.
0: Oui.
2: Mais là, le soleil réapparaît, donc ça m'inquiète un peu. Mais bon, il y a quand même des espaces ombragés sur le parcours, donc ça devrait aller.
0: Ouais, c'est vrai. Bah, justement, le parcours, c'est toujours le même. Quels sont les plus beaux moments de ce parcours? Parce que visuellement, c'est très joli. Bah, vous connaissez, mais on voit évidemment Bruxelles avec un autre angle. Et quels sont les moments les plus difficiles, les plus périlleux?
2: Alors, il y a des moments qui sont sympas. C'est quand on traverse les tunnels comme ça. Le groupe se divise en deux parce que comme les tunnels sont complètement vides, on peut passer à gauche ou à droite et on entend les pas qui résonnent dans le tunnel.
0: Bah oui,
2: et puis, en général, les gens applaudissent ou crient, comme ça il y a un petit moment sympa. Et puis quand on rentre dans le bois de la Cambre, ça c'est chouette aussi. On est vraiment dans la verdure, on a un peu de fraîcheur et on vient de juste avant le bois de la Cambre de faire quand même une petite côte qui est un petit peu difficile et puis ça redevient un petit peu plat. Donc le bois de la Cambre, c'est sympa. Et puis juste après les 10 km, on a la grande descente, le boulevard du Souverain.
0: Ah, ça doit...
2: Ça là, c'est le moment d'accélérer, d'essayer de regagner quelques secondes.
0: Ah, parce que vous jouez le chrono?
2: Non, pas du tout.
0: Ah, d'accord.
2: Pas du tout. Moi, okay. je pars dans le box 4.
0: Alors, justement, on explique. Oui. Parce que le box 1, c'est les pros. Hein, ça veut dire ceux qui seront là dans une heure.
2: Il y en a 6 au total.
0: D'accord.
2: Moi, je suis dans le 4e. Et 4e, c'est entre 2h et 2h15.
0: Okay.
2: Le meilleur temps que j'ai fait sur les
0: 6
2: éditions, c'était 2h10.
0: Eh ben, c'est bien.
2: C'était 2h11. Je vais essayer de faire 2h10 aujourd'hui.
0: D'accord. Donc, une minute de moins que
2: mon meilleur temps.
0: Que le meilleur temps. C'est tout ce qu'on vous souhaite. En même temps, les conditions sont idéales. Vous avez le sourire, vous avez,
2: oui.
0: C'est important d'avoir le moral aussi, hein. On ne peut pas venir avec le moral dans les chaussettes pour
2: oui,
0: faire les 20
2: km. Je me sens assez en forme, bien entraînée aussi, hein. Je fais partie d'un club Sport pour tous à Wavre, un super club.
0: Si c'est pour eux que vous courez?
2: Non, je cours pour la RTBF.
0: Oui.
2: Mais si vous habitez dans le Brabant Wallon, autour de Wavre, et que vous ne savez pas avec qui courir, je vous conseille ce club. Il y a une ambiance de fou. On n'est pas du tout
0: quel
2: dans
0: club,
2: la performance.
0: Parce qu'il y en a plein qui nous écoutent et chaque année ils se disent: ah mais mince, je voulais le faire. On peut le faire en marchant aussi, hein, mais ah, je voulais le faire, je le fais pas, etc. Et on entend évidemment tous ceux qui sont heureux de participer aux 20 km. Et donc c'est quel club?
2: Le Sport pour tous à Wavre.
0: Okay.
2: SPTWE, comme on l'appelle.
0: SPTWE, dit.
2: Oui, exactement. Mais il y a quelques années, j'avais vraiment du mal à me motiver. Et là, le fait de sortir ensemble avec des gens, on peut papoter, c'est une activité sociale aussi.
0: Ouais,
2: et bien, franchement, je le recommande.
0: Bon.
2: Pour ceux qui ont du mal à sortir et à se motiver.
0: Vous voulez un point RTBF Mobile Info, Annick?
2: Volontiers.
0: Voilà, RTBF Mobile Info avec Jean-Marc Strel. Bonjour Jean-Marc.
3: Bonjour, il y a beaucoup d'embouteillages aujourd'hui ici dans le centre de Bruxelles, notamment pour accéder aux cinquantenaires avec des difficultés. Hein. Voilà, ça bouchonne.
0: En tout cas, vous avez la pêche et le sourire parce que vous, c'est votre sport, hein, le jogging.
3: Oh, c'est pas mon sport.
0: Il y a le karaté et le jogging.
3: C'est vrai, je rejoins vraiment ce qu'elle dit au niveau de l'ambiance. C'est ça qui est vraiment motivant ici. Et moi, j'ajoute le petit défi parce que que voilà, il faut sortir même. Je m'entraîne un peu toute l'année, même en hiver, il faut y aller.
4: Ah ouais.
3: Donc c'est quelque chose qui motive, c'est une carotte en fait.
4: Et d'accord. Les 20 km, c'est quoi? C'est le point culminant de votre année?
3: Oui, pour moi, ouais.
4: Ah ouais, donc oui. C'est vraiment la course que
3: on
4: vous attendez.
3: On
4: a
3: toujours
4: quoi.
3: Le temps de faire d'autres, ou alors des petits 10 km. Mais je veux dire 20 km, oui. Parce
4: les petits 10 km, j'adore. C'est pas
3: ouais,
4: mal.
3: Ouais, non, mais voilà, ouais. Mais raisonnablement. Voilà. Mais tout le monde peut arriver à ça, je pense, c'est une question d'entraînement. Mais ce que je veux dire, c'est qu'ici, c'est particulier, l'ambiance est vraiment particulière. Et alors. Je sais pas, passer devant le Valais Royal, passer devant ces rues que l'on n'en prend qu'en voiture et encore maintenant.
4: Bah maintenant c'est plus compliqué. Hein, ouais. Bah vous êtes bien placé pour le savoir.
3: Ouais. Sans embouteillage, tout ça. Et alors les tunnels aussi, c'est fantastique, le bois de la Cambre. Et alors l'avenue de Tervuren que l'on redoute, bien évidemment.
4: Ah justement, l'avenue de Tervuren.
3: 17 km jusqu'à. Voilà. Et alors on amène.
4: C'est quoi? C'est un faux plat? C'est quoi?
3: Non, c'est un vrai.
2: Non, c'est une vraie côte. On dit que c'est un faux plat, mais c'est une vraie côte.
3: Et alors j'ai une question. Tu le fais depuis 5 ans.
2: Je pense la première fois c'était en 2015, mais okay. Je ne l'ai pas fait chaque année.
3: Eh ben, ça monte du 10, du 17 jusqu'au 19. À ton avis, le dernier kilomètre, il monte ou il descend?
2: Le dernier kilomètre, semble-t-il, est plat.
3: Ouais, c'est vrai. D'habitude, les gens pensent qu'il monte tellement
2: mais
3: on est crevé. Et en fait, ça descend légèrement apparemment aussi. Donc, ou en tout cas, c'est plat.
4: Ouais, parce que vous revenez de cette fameuse avenue Tervuren qui est le mur.
3: Toute la course en fait est basée en sachant qu'on doit garder un peu d'énergie pour cette dernière ligne.
2: Et là, il faut aller chercher au plus profond de nous-mêmes, vraiment, c'est dans le mental et
4: c'est le mental
2: je
4: plutôt que le physique,
2: pas.
4: En fait,
2: on voit tout autour de soi des gens qui marchent, qui ont craqué, et c'est non, je ne craque pas, je ne marche pas.
4: Ouais.
2: Et c'est pour ça que quand on arrive au 19e et que c'est plat, on a l'impression que ça monte encore tellement on a donné.
3: Je suis d'accord.
4: Ouais.
3: Ils ont juste retiré quelque chose l'année passée qui m'a fait bien plaisir, c'est qu'il y avait une dernière petite boucle alors qu'on arrivait au-dessus de la côte et qu'on disait ça y est, on y est. Et il y avait encore une boucle qui était l'enfer psychologiquement. Là maintenant, c'est une ligne droite.
4: Ouais.
3: Et je suis content.
4: Donc dès que vous voyez le cinquantenaire, vous savez que c'est vraiment. L'objectif. Ben,
3: en bas de la côte, il y a l'obélisque.
4: Ouais.
3: Je sais qu'à l'obélisque, je ne sais pas si c'est un obélisque, mais enfin voilà, comme la Concorde à Paris, une fois qu'on arrive là, c'est bon.
4: Ouais.
3: C'est gagné. C'est vraiment l'objectif en bas. Et en dessous, c'est la souffrance.
4: Bon, alors moi, j'ai retenu 2h10 pour Annick. Jean-Marc.
3: Bon, en dessous de 2h, ça, c'est vraiment mon objectif. Maintenant, il fait moins chaud que je pensais, donc. Allez, un 50 serait bien pour moi, un 52, 53, je sais pas.
4: Mais à partir de quoi? Enfin, je veux dire, c'est dur quand même de calculer le temps sur 20 km.
3: Vous avez une montre, on a un rythme.
4: Ouais.
3: On a un rythme qu'on garde. Moi, au début, quand je courais, je comptais.
4: Ouais.
3: Donc, voilà.
2: L'objectif, c'est aux 10 km, en ce qui me concerne, d'être à 1h02, 1h03. Sachant que comme il y a la montée de Tervuren sur la deuxième moitié, je ferai un peu plus.
4: Ouais. On prend un peu d'avance, quoi.
2: Ouais. Si je suis à 1h04, par exemple, je pense que ça deviendra compliqué.
4: D'accord, ok. Bon, qu'est-ce qu'on peut vous souhaiter à part amusez-vous, parce que finalement c'est du plaisir.
3: De s'amuser, de profiter de la chance qu'on a de pouvoir le faire. Et merci à l'RTB aussi de nous permettre de le faire, parce que c'est vrai que ça fait partie aussi de cet esprit d'entreprise qui nous permet de faire des choses en dehors de l'inforoute ou du journalisme.
2: D'avoir un dossard aussi, parce que c'est pas évident
4: d'avoir
2: un dossard.
4: J'ai vu des gens sur internet qui recherchaient des dossards, quoi. C'était comme un trésor.
3: Ouais, 50 000, vous imaginez, 50
4: 000. Ouais, 50 000 participants.
2: Et on est 83, je pense, à l'RTBF à participer.
4: Ouais, franchement, bravo.
2: Un peu
4: à vous.
2: Plus de 80.
4: Bravo à vous. Et puis quand vous voyez tout le public, là, j'imagine qu'il y a plein d'images qui vous viennent en tête, vous avez hâte. Vous êtes dans quel box? Dans le même box? 4?
3: Oui, je suis dans le box aussi parce que j'ai emmené ma compagne, mon fils et son fils.
4: Ah oui, génial.
3: Et donc voilà, on s'est mis au même rythme.
4: Vous allez courir en famille. Enfin, vous allez essayer
3: Et cela dit, c'est juste pour le départ parce qu'une fois que c'est parti, on se sépare. On sait peut-être courir 2 minutes ensemble et puis c'est fini.
4: Ok, merci.
3: Mais pour le principe d'être ensemble, voilà, c'est ça aussi la course. Il y a partage. Et puis alors, on emmène des gens qu'on connaît. Allez, viens. Non, je peux pas le faire. Si, tu vas y arriver. Ouais. Non, je vais pas y arriver.
4: Qu'est-ce que vous avez envie de dire aux auditeurs de la cité qui nous écoutent là, qui vont sortir chez eux pour vous encourager?
2: Vous êtes les bienvenus.
3: Faites du bruit. Comme dans les stades de foot. Faites du bruit.
4: Allez, à tout de suite en direct.
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1: Rosaline sur Viva Bruxelles, sur Viva Sport avec Snap. Ah bah tiens, Snap, c'est aussi un bar à Bruxelles. Hein. C'est un bar qui fait du karaoké. Alors, il n'est pas question de karaoké ce dimanche matin. Il est question de sport, d'amusement, de plaisir. Gaëtan Van Kerkom, on est ensemble pour faire vivre en direct ces 20 km à tous ceux qui nous écoutent. Ils sont 50 000 participants. Vous baladez votre micro à travers la foule. Où êtes-vous, Gaëtan?
0: Alors, je suis un petit peu après les bâtiments du musée et je suis venue à la rencontre de Sandrine et Sébastien. On discutait tout à l'heure de ceux qui profitent des 20 km pour récolter des fonds. Et puis, il y en a aussi pour qui c'est un vrai défi, c'est un vrai moteur. Et pour eux, ça a été l'idée d'une initiative. Ils courent sous les couleurs d'Impulsion. Sandrine, bonjour. Expliquez-nous un petit peu avec quel groupe vous courez ces 20 km.
2: Bonjour, je suis kinésithérapeute et je travaille à l'Institut Jules Bordet. Et donc, on sait à quel point l'activité physique est importante, que ce soit avant les traitements, pendant et après. Et il y a 5 ans, on a eu le défi un petit peu fou. Un médecin, le docteur Polastro, nous a proposé de créer un groupe. Et ce groupe prend de plus en plus d'ampleur. Et...
0: Avec des malades du cancer, c'est ça?
2: Oui, c'est ça, des malades du cancer. Alors, ce qui est impressionnant, c'est que ce sont... parfois des patients qui sont encore en traitement et de tout type de cancer, en fait. C'est...
0: Vous êtes combien, là, dans le groupe, Sébastien, cette année?
3: Alors, cette année, bonjour, on est 60 à courir dans le groupe. Il y a 40 patients, parce que les patients sont maintenant accompagnés de membres de leur famille, parfois, ou de proches qui sont embarqués dans l'aventure. Donc, comme le disait Sandrine, ce sont des patients qui ont des cancers un peu tout venant. 2/3 des patients qui nous accompagnent sont des gens qui n'avaient pas fait de sport dans leur vie.
0: Incroyable.
3: Et qui, après leur maladie, décident de se lancer dans l'aventure. Alors, c'est une aventure qui dure 6 mois au moins, puisque les entraînements commencent au mois de janvier, quand les gens sont encore pas en grande forme, sous la pluie, sous la grisaille, et voilà.
0: Et pourquoi les 20 km ?
2: Oh, parce que c'est un défi, donc on y va aussi progressivement. On fait avec eux des 5 km, on fait avec eux les 10 km de l'ULB, les 15 km de l'UE pour ne pas arriver comme ça aux 20. Et parce qu'ils se donnent des défis. Et pour eux, c'est aussi important de montrer que ce n'est pas parce qu'ils ont eu ce cancer qu'ils ne sont plus capables. Et à l'inverse.
0: Et donc ce 31 mai, c'est une date particulière pour vous. Quand vous vous levez le matin, vous avez la banane, j'imagine.
3: Pour nous, c'est une chance incroyable d'accompagner ce groupe. Et il y a une des coureuses qui disait, pour nous, les 20 km, c'est un peu la falsifère. Parce que finalement, il n'y a pas que les 20 km, c'est toute l'année où on a passé des heures, des centaines d'heures à courir avec eux, à faire de nombreuses courses. Et donc, effectivement, c'est pour eux un aboutissement avec plein de stress la semaine avant et elle est sans doute un grand bonheur dans quelques heures. Donc, effectivement.
0: J'imagine que dans votre situation, on ne regarde pas trop le chrono ou quand même un peu?
2: Non, pas du tout. Alors, ce qui est amusant, c'est que certains sont là depuis 5 ans et eux, c'est vrai que parfois d'année en année, c'est le défi de gagner un peu de temps. Mais on n'est vraiment pas chrono. Le tout, c'est de le terminer et en forme.
0: Sandrine et Sébastien, félicitations pour votre très belle initiative et merci beaucoup d'avoir été au micro de Vivacité. Bon 20 km à vous alors.
2: Merci beaucoup.
0: Voilà Stéphane.
1: Ah ouais, mais c'est super, franchement bravo hein, pour tous ceux qui sont là. Merci Gaëtan. Prochain rendez-vous avec d'autres invités. Hein. J'imagine qu'il y a du monde, il y a 50 000 personnes. On va pas pouvoir faire parler tout le monde au micro de Vivacité aujourd'hui, mais en tout cas un maximum de monde, n'est-ce pas?
0: Effectivement, on va partir à la pêche. On va essayer de se rapprocher un petit peu parce que j'ai l'impression que ça crachote au niveau de l'émetteur.
1: Non, tout va bien. Vous savez, okay. Gaëtan, c'est une impression, on vous entend parfaitement bien. Il y en a qui font les 20 km en marchant parce que c'est ouvert aussi aux marcheurs. Et parmi ceux qui vont marcher, c'est Carlo Pascal qui est avec nous. Bonjour Carlo.
4: Bonjour Stéphane.
1: Alors, vous nous régalez dans les pigeons, dans quel temps pour la planète, sur toute la RTBF. Et là, vous avez un peu quitté la cuisine pour vous mettre au sport. C'est la première fois?
4: Non, ça doit être la troisième ou la quatrième fois que je le fais en marchant. Depuis qu'ils ont ouvert aux marcheurs, je me suis dit que je pouvais y aller parce qu'en courant, je suis pas quelqu'un qui s'entraîne à la course, j'adore marcher.
1: Ah oui, donc vous êtes un marcheur parce que c'est...
4: Alors je suis un marcheur par épisode, donc il m'arrive de faire des très longues distances, genre des 40 km, des choses comme ça. Pas souvent.
1: Ah oui, 40 km en marchant.
4: Oui, mais ça...
1: Et ça va les pieds comme ça après, vous allez encore marcher.
4: En effet, le fusible, c'est le pied.
1: Ah oui, parce que...
4: Et le mollet, et le surpoids aussi. C'est l'autre fusible, c'est que je dois transporter une légère masse, on va pas se le cacher. Mais j'adore marcher. Alors ici, c'est un peu différent parce que malgré tout, malgré le fait qu'on soit dans les marcheurs, on marche quand même contre la montre. Donc on se prend au jeu.
1: Ah oui, donc ça veut dire qu'il y a quand même le timing, quoi.
4: Oui. Le timing, effectivement, c'est de le faire en marche rapide. Donc voilà, mais sauf que ma marche rapide à moi, elle est relativement lente. Mais
1: bah, c'est pas grave. En fait, voilà. C'est tout est subjectif, en fait. Hein.
4: Bien sûr.
1: C'est entre vous et vous, finalement.
4: Exactement. D'ailleurs, je marche seul. Ou alors, si je croise des collègues, je marcherai avec eux. Mais a priori, je préfère marcher seul pour pas ralentir un plus rapide, ni et vice versa éventuellement. Voilà.
1: Ouais. Donc, vous êtes bruxellois, bah tiens, quelle est l'ambiance par rapport aux années précédentes aujourd'hui? Comment vous le sentez?
4: En tout cas, je suis venu par les transports en commun. C'est toujours c'est très génial, très hein. amusant parce que le tram.
1: Alors on visite Bruxelles. Hein,
4: oui.
1: Ça c'est, il y a toutes des déviations. Moi, j'ai pris le bus. Il m'a fallu une heure pour faire Van der Kinderen, Gare des Torbeek. C'était génial. J'ai l'impression d'avoir fait aller 20 km en bus avant de rejoindre Gare des Torbeek.
4: C'est le Brussels tour gratuit.
1: Oui, c'est
4: mais
1: ça.
4: Surtout, il y a déjà une magnifique ambiance parce qu'en plus, j'ai pu voir avec les numéros des dossards que je suis pas le seul marcheur, on va être très nombreux.
1: Ah, c'est vrai, parce qu'on se reconnaît en fait, c'est une couleur particulière.
4: Ah, surtout un numéro particulier, genre quand ça commence par 7, c'est que tu es en très grande queue de peloton.
1: Et c'est le fameux box 7, c'est ça,
4: le fameux box 7, et c'est très bien ainsi. Et en fait, c'est un vrai plaisir. Et puis quand on arrive ici sur l'esplanade du Cinquantenaire, qui est un endroit que j'adore particulièrement d'un point de vue de son esthétique, de sa perspective,
1: c'est mythique, hein.
4: Ouais. c'est absolument magnifique, et de voir finalement que ce sport, et j'adore ce côté inclusif. Ouais. Depuis qu'on a mis les marcheurs.
1: Ben oui, effectivement, vous avez raison de le dire, 50 000 personnes.
4: Et bien entendu aussi les PMR qui ont démarré à 9h30, c'est la partie la plus inclusive.
1: En fait,

0: Oui, en direct des 20 km de Bruxelles, bien sûr, sur Viva Bruxelles, il y a du monde. Et alors, je viens de parler à quelqu'un, il était juste devant le studio, il s'est fait manger par un crocodile, je vous promets que c'est vrai. Il va nous raconter son histoire dans un instant, mais d'abord Gaëtan, on vous retrouve sur l'esplanade du cinquantenaire avec des invités à vos côtés.
1: Oui, Hélène et Roberta, ce sont deux copines qui ont décidé de faire les 20 km ensemble. Vous allez courir ensemble. Bonjour Hélène, vous allez courir ensemble?
2: Oui, tout à fait, on s'est mis ce challenge de courir ensemble les 20 km, oui.
1: C'est-à-dire quoi? Vous êtes réveillé à un moment, l'année dernière, le 31 décembre, en vous disant on va faire les 20 km ensemble, ça s'est passé comment?
2: Ben, moi j'ai commencé il y a 2 ans et ensuite je lui en ai un peu parlé et on a voulu le faire ensemble cette année-ci. Donc on a fait le semi-marathon la dernière fois ensemble et ça s'est plutôt bien passé, donc voilà.
1: Avec quoi comme objectif?
2: On n'a pas vraiment d'objectif cette année. Le but, c'est de finir ces 20 km et de profiter du moment, en fait.
1: Alors, expliquez un petit peu, ça se passe comment? Comment est-ce qu'on se retrouve? Ben, vous n'êtes pas dans le même box, d'ailleurs. Comment est-ce qu'on se retrouve dans le box 3 ou dans le box 5? Ça se passe comment au niveau des inscriptions?
2: Moi, je suis inscrite avec la ville de Tournai. Donc, ils ont géré les inscriptions et j'ai eu mon dossard via eux. Et donc, je suis arrivée ce matin avec eux en bus, en fait.
1: Qu'est-ce qu'elle vous a expliqué des 20 km, de l'ambiance, etc.?
2: Que l'ambiance était très chouette, il y avait pas mal de food truck, des activités autour et qu'on allait passer une super chouette journée en fait.
1: Et donc là, le départ s'annonce, vous partez dans combien de temps?
2: On part dans 20 minutes, quelque chose comme ça? Oui, dans 10 minutes, oui.
1: Et donc les consignes, c'est normalement d'être dans le box quand même de longues minutes avant. Vous êtes un peu en retard là peut-être, non?
2: On est très fan de RTBF, donc voilà.
1: Ah, oh, mais c'est magnifique. Vivacité plus précisément, hein. Oui, tout à fait. Exactement, merci beaucoup. Allez, bonne course les filles.
2: Merci beaucoup.
1: Voilà Stéphane, elles sont ouais. Fans.
0: Ah, mais quelle ambiance, mais c'est génial. Attendez-moi, juste devant le studio Gaëtan, j'ai rencontré, il y avait un groupe de personnes où je voyais sur leur vareuse Running for the Ocean et je me dis, bah tiens, je vais aller les voir. Et j'ai rencontré Alain qui était avec nous dans le studio Vivacité installé juste à côté du musée de l'armée. Bonjour Alain.
3: Bonjour.
0: Et alors vous, vous avez une histoire particulière à raconter parce que vous êtes un amoureux de la nature à la base.
3: Oui, et puis je plongeais pendant 25 ans avec les requins dans le monde entier, puis je montais.
0: Quelle destination par exemple?
3: Bah, le Mexique, Guadeloupe, la mer Rouge, le Soudan, un peu partout dans le monde où il y avait des requins. Après, j'ai monté une expédition pour aller plonger avec les crocos et je me suis fait attraper par un croco de 5 mètres. Mais de toutes les mauvaises histoires, je pense qu'il y a moyen de transformer ça en quelque chose de positif.
0: Qu'est-ce qui s'est passé avec le crocodile? Parce que bon...

0: C'est visible, mais on fait de la radio.
1: Et il m'a attrapé en plongée avec eux pour les filmer. Il m'a attrapé le bras droit. Il faisait 5 mètres et donc je suis un miracle sur pattes. Il y avait une chance sur 10 000 de s'en sortir.
0: Parce que sinon, ils vous mangeaient, quoi.
1: Oui, c'est ça.
0: Oui.
1: Mais 6 mois après ça, j'ai découvert la nage de longue distance.
0: Oui.
1: Et pour me remettre en forme, et j'ai commencé.
0: Parce que là vous êtes entre guillemets réparé, mais vous n'avez plus tous vos doigts. Qu'est-ce qui s'est passé?
1: Je suis né sans les doigts de la main gauche.
0: D'accord.
1: Mais malgré ça, j'ai été un bon sportif.
0: Ouais.
1: Et puis le croco, il m'a détruit le bras droit.
0: Le bras droit, c'est incroyable ça.
1: Mais au mois de septembre, j'ai fait la traversée entre Ibiza et Formentera. C'était 23
0: km.
1: En nageant.
0: Dans la mer.
1: J'ai mis 9h43. Mais surtout, ce qui est important, hormis le petit challenge sportif, c'est que j'ai levé des fonds pour The Ocean Cleanup. Et que cette traversée a permis d'avoir un impact sur 500 000 de bouteilles plastiques dans le monde.
0: Ouais.
1: Et je me suis dit...
0: C'est la pollution marine.
1: Oui, c'est ça.
0: Ouais.
1: Et je me suis dit, après cette traversée, ce serait dommage d'en rester là.
0: Et donc là, vous êtes aux 20 km de Bruxelles. Donc, pourquoi, Alain? Expliquez-nous.
1: Parce que j'ai fondé un groupe qui s'appelle Running for the Ocean.
0: Ah bah voilà, oui.
1: Et qu'on espère faire grandir, même en dehors des frontières et même un jour dans le monde. Et par exemple, chaque coureur qui court avec nous a un impact sur 1000 bouteilles plastiques.
0: Donc ça veut dire quoi? Vous faites 20 km et c'est quoi l'impact sur les bouteilles plastiques? Ça veut dire qu'on éradique...
1: The Ocean Cleanup, qui est une ONG mondiale...
0: Ça nettoie les océans et les mers.
1: Ils ont soit des bateaux qui récoltent les déchets plastiques en mer,
0: ouais.
1: Soit ils installent des filets en sortie... Ouais. Les fleuves les plus polluants du monde,
0: ouais, et c'est dingue,
1: intercepte.
0: Hein. Il faut aller sur edito.eu parce que moi j'ai vu ça, c'était l'année dernière au Forum de la météo du côté de Nice. Et alors sur edito.eu, en fait, vous pouvez simuler le trajet d'une bouteille en plastique. Par exemple, vous êtes à Ostende, vous êtes à la mer, vous jetez votre bouteille en plastique dans l'eau. Eh bien, edito.eu vous explique quel est son parcours. Et parfois, ouais. Il y a des bouteilles en plastique qui partent des Pays-Bas ou de la mer du Nord chez nous, qui se retrouvent en Norvège et parfois beaucoup plus loin. Quoi. C'est incroyable. Hein.
1: Alors, si je vous laisserai les coordonnées de Ocean Cleanup, et ils ont effectivement des outils qui permettent de traquer ces ouais. déchets. Et un de leurs objectifs, c'est en 2040 d'avoir intercepté 90% des plastiques du 7e continent de plastique.
0: Ouais.
1: Et moi, j'ai 65 ans, mais mon but, mon rêve, c'est que mes petits-enfants,
0: ouais.
1: ou les enfants de mes petits-enfants, puissent encore voir les merveilles que moi j'ai eu la chance de voir dans ma vie.
0: Ouais, parmi les merveilles que vous avez vues, s'il fallait en citer 3, parce qu'une, ça va être compliqué à choisir. Parmi les merveilles.
1: Mais au mois de janvier, j'étais à Socorro.
0: C'est où ça?
1: C'est au large du Mexique, ça,
0: ouais.
1: c'est à 350-400 km au large des côtes mexicaines. C'est un chapelet de 4 îles. Et c'est le plus grand parc marin protégé de la zone nord-américaine. Nager avec des mantas, des requins, mais c'est la nature comme il y a 500 ans.
0: Attendez, vous nagez avec les requins, vous êtes fait bouffer par un crocodile.
1: Oui.
0: Pour le même prix, vous l'avez expliqué, vous n'étiez pas ici. Je veux dire,
1: j'ai eu 17 opérations.
0: 17, c'est énorme. Et vous avez la pêche,
1: mort,
0: la niaque, ça se voit dans vos yeux, vous
1: oui,
0: êtes... Waouh.
1: Écoute, 6 mois après mon accident, alors que je n'étais pas un nageur, je me suis dit que j'allais tenter de traverser la Manche. Bon, après, je me suis recassé le bras, j'ai staphylocoque doré. Donc, c'est passé à Gibraltar.
0: Ouais.
1: Mais 3 ans après mon accident, j'ai fait la traversée de Gibraltar et je l'ai fait en faveur d'enfants ayant un problème aux membres.
0: Mais c'est fou parce que c'est du don de soi pour les autres systématiques chez vous.
1: Mais parce que je trouve que c'est important. Je suis né sans les doigts de la main gauche. Je sais que... un défaut physique, mais parfois le psychologique est beaucoup plus.
0: Ouais, mais vous avez un mental, mais c'est pas de l'acier, c'est de l'or.
1: Oui, mais j'ai envie d'aider les enfants qui ont une différence. Et aussi, malheureusement, j'ai perdu ma mère quand j'avais 11 ans, mais c'est aussi de déculpabiliser les mamans qui donnent naissance à un enfant avec une différence.
0: Ouais.
1: Parce que la maman, c'est la petite usine de l'enfant,
0: ouais.
1: Et j'ai souvent. Je me suis souvent rendu compte qu'il y avait ce sentiment de culpabilité. Et chaque maman à qui je peux enlever ça, c'est une victoire et c'est une pensée pour pour la
0: votre maman qui vous regarde de là-haut.
1: Ma maman m'a inscrit au hockey à 9 ans.
0: Ouais.
1: Tu imagines quelle décision d'inscrire un enfant à qui il manque les doigts de la main gauche au hockey.
0: Ouais.
1: Et c'est sa démarche qui a fait que je ne me suis jamais rendu compte que les choses étaient difficiles. J'étais champion de Belgique de karting, j'ai roulé en Formule 3, j'étais single handicap au golf.
0: C'est franchement quel plaisir de vous rencontrer là et par hasard moi, vous étiez juste devant là.
1: Et ce que je veux dire c'est que cette année-ci on est une petite centaine. J'espère l'année prochaine qu'on sera entre 500 et 1000.
0: Ah oui parce que vous recrutez hein, donc votre club
1: oui,
0: s'appelle
1: mais
0: comment.
1: Il y a deux trois petites nouvelles mais que je peux pas donner.
0: D'accord non mais
1: en mais antenne voilà. Mais que je donnerai en antenne.
0: Donc là on a compris que vous courez pour le plastique dans les océans
1: pour
0: Clean Up the Ocean.
1: Voilà. Running for the Ocean et c'est en faveur de Ocean.
0: Voilà Clean Up. Et donc vous êtes quelques-uns. Alors vous allez donc courir, marcher.
1: Alors ce qui me fait très plaisir, j'ai mon petit-fils par alliance qui a 15 ans, il y a un participant de 70 ans, il y a coureurs, marcheurs, il y en a qui vont le faire en 1h15, d'autres qui vont le faire en 4h. Mais c'est plus le côté de fédérer les gens autour d'une cause qui est universelle.
0: Oui, c'est ça.
1: Autour d'une cause concrète, positive et mesurable.
0: Waouh, c'est incroyable. Merci beaucoup d'être passé dans notre studio. C'est pas la première fois que vous faites les 20 km. Vous allez vous faire porter. Vous le sentez comment, là, le parcours aujourd'hui? Le parcours, vous le sentez comment?
1: Mais honnêtement, je me suis blessé, mais je ne vais pas le courir, mais je m'occupe de mes 100 coureurs. Mais vraiment, l'année prochaine, j'espère qu'on se reverra et qu'on soit entre 500 et 1000.
0: D'accord. De toute façon, le rendez-vous est pris sans rire, parce qu'on est là chaque année. Chaque année, on est là. Donc, l'année prochaine, le rendez-vous, il est pris ici.
1: Minimum 500 personnes.
0: Franchement, bravo. Et bravo pour votre club. Donc, c'est Clean Up for the Ocean. Voilà. Allez voir sur Internet. Merci, Alain, d'être passé nous voir. Quelle personne fabuleuse.
1: Merci.
0: Voilà.

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0: Merci d'écouter Vivacité. On est en direct sur Vivacité Bruxelles. Alors pour vous dire le truc, c'est que il y a une coupure de courant, donc on est en train de rallumer le studio. J'ai avec des participants qui mangent une banane. Quel est votre prénom?
1: Moi, j'appelle Zach.
0: Et alors, vous courez pourquoi vous?
1: Pour le plaisir.
0: Pour le plaisir. Vous êtes entraîné ou pas?
1: Pas vraiment.
0: D'accord. Donc, vous courez ou vous marchez?
1: Non, je cours.
0: Ah ouais, courir. Et c'est la première fois?
1: De 20 km, ouais, c'est la première fois.
0: Ah ouais, donc vous allez vraiment découvrir le public, le parcours.
1: C'est ça, c'est une découverte, une première expérience. Donc, courir sans, en prenant plaisir et voilà, visiter la ville en même temps.
0: Ah bah, impeccable. Et vous courez pas tout seul, hein?
1: Ben, je pense que si.
0: Ah ouais, c'est vrai, ouais. Ben, pourquoi
2: Bah, on va pas au même rythme, je pense. Il est un peu plus rapide que nous.
0: D'accord. Vous aussi, c'est pour le plaisir, c'est la première fois?
2: Oui, première fois. Et pour le plaisir, on m'a embarqué, on va dire ça comme ça.
0: Ah oui, d'accord. C'est vraiment la première fois.
2: Ouais, on se met au défi et puis le but c'est d'arriver au bout.
0: Eh ben on vous encourage, vous allez voir, le public va vous encourager tout au long du parcours, ça va être terrible. Allez, à tout de suite sur Viva Bruxelles et Viva Sport.

0: Don't you forget about me, c'était Simple Minds depuis les 20 km de Bruxelles, survie à Bruxelles. Bah, n'hésitez pas à sortir de chez vous, à encourager les coureurs, hein, ça y est, hein, y a des départs par vague. Et donc certains sont déjà partis, d'autres pas encore, c'est ça la particularité. Et puis une fois que tout le monde sera parti, on va déjà voir arriver les premiers qui courent évidemment pour le sport. Hein. Il y en a qui font de la course leur métier. Et donc on fera vivre tout ça en direct avec Gaëtan Van Kerckhove. Mais d'abord, l'information, elle arrive dans une poignée de minutes sur Viva Bruxelles et sur Viva Sport sur le DAB+.
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0: Bonjour à toutes et tous. La soirée d'hier et la nuit ont été chaotiques dans plusieurs communes wallonnes. Les orages attendus ont déferlé sur le pays et ont causé des dégâts et des inondations. L'Institut Royal Météo avait émis une alerte orange hier à 17h pour toutes les provinces wallonnes et pour Bruxelles. Alerte rétrogradée en jaune ce matin jusqu'à 9h pour la région bruxelloise, l'ensemble des provinces wallonnes et aussi les provinces du Limbourg et de Flandre occidentale au nord du pays. Le bilan des dégâts est important. 750 interventions pour la zone Val-de-Sambre en province de Namur, pour des routes inondées, des caves remplies de boue, des réseaux d'égouttage saturés, quelques sauvetages aussi de personnes réfugiées sur le toit de leur maison. Plus de 1000 interventions dans la région de Charleroi, le plan d'urgence communal déclenché à Esoprel, des inondations aussi dans le Brabant wallon, 25 interventions à Bruxelles. En Flandre, une trentaine de personnes ont été légèrement blessées par un violent orage de grêle survenu pendant un concert en plein air. Elles ont été soignés sur place pour des écorchures et des contusions. Ce dimanche, les pompiers restent sur le pont pour aider les sinistrés et dégager les routes. C'est une prise symbolique. Israël affirme que l'armée s'est emparée de la forteresse médiévale de Beaufort, dans le sud du Liban. Les forces israéliennes avaient utilisé Beaufort comme base pendant leur occupation du sud du Liban, qui a duré 20 ans et s'est terminée en 2000. Ce matin, le drapeau israélien flotte à nouveau au-dessus de la forteresse. En sport, Raphaël Collignon quitte Roland-Garros. Le Belge a été éliminé au troisième tour du tournoi parisien par l'Italien Matteo Arnaldi. Une défaite au bout du super tie-break au cinquième set après 5 heures de jeu. Les Parisiens sont une nouvelle fois les rois de la Ligue des champions de football après leur victoire hier en finale contre les Anglais d'Arsenal. 1-1, 4-3 au tir au but. Les héros du Paris Saint-Germain rentraient chez eux ce matin. Mais après les débordements d'hier soir à Paris, toute célébration sera fermement encadrée. Hier soir, il y a eu 200 arrestations administratives dans la capitale française pour des débordements qui ont tourné à l'émeute. Le départ des 20 km de Bruxelles a été donné il y a une heure au parc du Cinquantenaire. Plus de 50 000 personnes sont inscrites pour cette 46e édition de la course à pied la plus populaire du pays. Et puis à Mons, c'est le doudou et ce matin la procession du quart d'or dans les rues de la ville. Mais le moment le plus attendu de la journée se déroulera dès midi et demi sur la Grand Place. Saint-Georges affrontera le dragon dans un combat dit Lumeçon, symbolisant l'ordre contre le désordre, le bien contre le mal. Voilà pour les infos, très beau dimanche à vous.
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3: Effectivement, on est en direct sur Viva Bruxelles 99.3 et puis sur Viva Sport, un canal que vous devez écouter si vous aimez le sport. Bien sûr, c'est sur le DAB+, émission quotidienne entre 16h et 19h avec Marc Vernon et vous, Gaëtan Van Kerkom, qui êtes quelque part sur l'esplanade du Cinquantenaire. Alors, comment ça se passe? Quelle est l'ambiance? Parce que là, ici, il y a un peu moins de monde que tout à l'heure. Il y a eu plusieurs vagues de départ, c'est ça?
4: Mais oui, effectivement, les premiers étaient partis sur le coup de 10h et vous savez quoi? Eh ben, les premiers, ils sont déjà arrivés. Ah, parce qu'ici, je suis de l'autre côté de la ligne d'arrivée, de l'autre côté du parc. Et je peux vous dire que c'est le même vainqueur que l'année dernière, c'est Patrick Nimubona, le Burundais qui s'est imposé devant un Belge Dorian Boulevin. Et ça s'est joué au sprint. Dorian, est-ce qu'on peut vous demander quelques petits mots en direct pour Vivacité, juste comment ça s'est passé au sprint? Incroyable, 20 km au sprint.
5: Oui, c'est ça, c'était c'est une course qui est partie sur les chapeaux de roue. On s'est vite isolé à deux avec Patrick qui gagne à la fin après 5-6 km. Et après, on est resté ensemble jusqu'à 100 mètres de l'arrivée. J'ai essayé de l'attaquer dans l'avenue de Tervuren, mais il a su répondre. Et puis on est allé au sprint. Je savais qu'il était un peu plus rapide que moi, mais j'avais pas d'autre solution pour essayer de le battre. Donc.
4: C'est incroyable, ça, 20 km au sprint quand même.
5: Oui, c'est sûr, c'est une super ambiance ici, surtout quand on arrive dans les 2-3 derniers kilomètres, il y a énormément de monde. Et arrivé au sprint, il y a tout le public qui nous pousse et c'était vraiment hyper sympa comme ambiance.
4: Ce qui est sympa, c'est qu'on vous voit quand même avec un grand sourire malgré cette deuxième place un peu rageante.
5: Oui, c'est ça. J'étais venu pour essayer de gagner. Malheureusement, c'est qu'une deuxième place. Mais voilà, je reste quand même le premier Belge à 20 km de Bruxelles. Et deuxième pour une première participation, ça reste un beau résultat.
4: Faudra revenir.
5: Oui, il faudra revenir. Je vais essayer de me préparer encore mieux. Ici, j'avais fait un marathon au mois d'avril, donc je savais que j'étais pas au top de ma forme. Donc voilà.
4: Dernier petit mot sur les conditions parfaites finalement au niveau du temps, non?
5: Ouais, par rapport à ces deux, trois derniers jours, c'était beaucoup mieux. Parfaite, j'irai pas jusque-là parce que malgré tout, il fait quand même assez chaud et lourd. Mais bon, voilà, il fait pas 30 degrés, donc c'est quand même beaucoup mieux, surtout pour les personnes qui vont s'élancer maintenant à 11h. C'est vraiment, ça sera un peu moins difficile, quoi.
4: Ok, merci beaucoup. Je vous laisse donner d'autres petites interviews. Ah ben voilà, vous avez perdu votre tour. tour. Donc voilà, on a eu le deuxième et premier belge de ces 20 km direct.
3: Bah, c'est génial, Gaëtan. Alors, ce qui est dingue, c'est qu'ils viennent d'arriver. Il y en a qui ne sont pas encore partis. Moi, je suis avec Mercedes et Emmanuel qui sont dans le studio Viacité. Bonjour les filles.
6: Bonjour à tous.
0: Bonjour.
3: Vous allez bien?
6: Super. Très,
3: alors,
6: très bien.
3: Vous passiez devant le studio, bah, je vous ai dit, bah, venez. Alors, pourquoi vous marchez, vous courez?
6: On marche.
3: Ah bah, c'est déjà très, très, très bien. C'est votre première participation?
6: Non, c'est la troisième pour moi.
3: Alors, qu'est-ce qui vous motive à revenir?
6: Bah, le défi de marcher et puis de passer un bon moment ensemble. C'est toujours chouette. C'est toujours une chouette ambiance, les 20 km.
3: Vous êtes copine dans la vie?
6: On est cousines,
3: vous
6: par
3: êtes
6: alliance.
3: Cousine, par alliance.
6: Et on travaille ensemble, voilà.
3: Ah ouais, d'accord, ok. Et donc, et qu'est-ce que, enfin, vous papotez, vous
6: rencontrez le public. Ah là, on va papoter. Oui, pendant 4 heures, on va papoter, ça c'est sûr.
3: C'est vrai. Bon, et est-ce qu'il y a des parties du parcours qui vous plaisent plus que d'autres?
7: Moi, j'aime bien le bois de la Cambre. Quand on traverse le bois de la Cambre, c'est sympa. Et alors, ben, ici en ville, hein, quand on est dans les tunnels Louise et des choses comme ça, c'est toujours impressionnant de pouvoir les passer à pied.
3: Ouais, et s'il fallait retenir un seul truc des 20 km, parce qu'il y en a chaque année, hein, chaque année on dit ah ouais mais c'est fou, j'ai failli le faire, j'aurais bien aimé participer, parce que vous marchez, donc quelque part c'est vraiment pour tout le monde et au rythme de tout le monde. Voilà, c'est pas une compétition du tout. Qu'est-ce que vous avez envie de dire aux gens qui hésitent?
6: Bah, c'est un défi pour soi-même en fait. Mm-hmm. C'est un dépassement de soi-même et on est fiers après de. Quand on arrive aux 20 km, quand on arrive à la ligne d'arrivée, on est fier de l'avoir fait.
3: Ouais.
6: Et donc c'est vraiment ça qu'il faut retenir, parce que on peut, voilà, il y a des compétiteurs ici, il y en a qui le sont un peu moins, mais on s'en fout, on est tous là pour faire les 20 km, mais surtout aussi pour dire qu'on sait le faire et on est là et on peut y arriver.
3: Ouais, et vous bossez le lendemain, vous n'avez pas trop mal aux jambes?
6: Oui, demain on bosse.
3: Et vous bossez dans quel secteur?
6: Dans l'enseignement.
3: Ah ouais, en plus. Vous restez debout. Vous restez debout longuement.
6: Demain en plus je suis en surveillance d'examen, donc ça va être chouette.
3: Ah ouais, d'accord. Bon,
7: les examens commencent. Ouais.
3: Allez, on vous encourage. Le public, les Bruxellois vont vous encourager, bien
6: merci
3: sûr.
6: Merci beaucoup. Merci.
3: Voilà,
6: beaucoup.
3: Bah, bon 20 km à toutes les deux et merci d'être passé nous voir.
6: Merci beaucoup.
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3: Ah mais quelle ambiance les 20 km à vos côtés, vous êtes à l'écoute de Vivacité, n'hésitez pas à sortir de chez vous à Bruxelles pour encourager les participants. Alors ce qui est dingue c'est que les premiers sont déjà arrivés, Gaëtan, vous êtes pas loin de la ligne d'arrivée finalement, on reçoit la médaille, la banane.
4: Oui, je suis un petit peu en amont, juste de l'autre côté de la ligne, alors je vous promets pas de faire l'interview de tous ceux qui passent la ligne, mais ici j'ai une personnalité qui vient de clôturer ses 20 km, ses premiers 20 km, c'est Ismaël Debjani, ancien recordman de Belgique du 1500 mètres qui se mais aux distances plus longues en fait, là Ismaël.
16: Oui, c'est bien ça. J'ai voulu tester les 20 km parce que je ne l'avais jamais fait. J'ai essayé, je suis parti à max, je me suis dit je cours avec les premiers jusque quand j'explose. Malheureusement, ils ont compris qu'il ne fallait pas m'attendre, ils ont été très vite. Je suis passé 10 km trop vite, j'ai essayé de tenir, mais après j'ai eu un bon point de côté qui m'a fait ralentir et après j'étais out pour le podium. Mais j'ai continué parce que l'ambiance était exceptionnelle et abandonner, c'est pas du jeu, donc j'ai fait mon max jusqu'à la fin.
4: Ça vous donne envie de revenir?
16: Oui, mais je pense que l'année prochaine je reviendrai. Comme les 49 000 personnes qui restent pour le fun et pour le plaisir, parce que pour tenir ces allures, il faut s'entraîner beaucoup et malheureusement, j'ai plus le temps de m'entraîner autant comme avant.
4: Mais là, vous vous aviez quand même un peu préparé, j'imagine, ces 20 km.
16: Oui, j'avais préparé, c'est ça la magie du sport de haut niveau, on est prêt et le jour de la course, il y a un petit pépin et tout s'écroule, mais bon, c'est pas la première fois, c'est pas la dernière fois, donc il faut rester confiant et. Mais au moins, j'ai fait mon max.
4: Et c'est quand même fou de vous voir courir sur cette distance-là, c'est pas une habitude.
16: Non. Je me suis dit, qu'est-ce que je fous ici? 20 km, c'est très long. Donc c'était plus facile avant parce que ça tenait 3 minutes, on n'a pas le temps de réfléchir, c'est terminé. Ici, j'ai le temps de penser à ma vie pendant 20 bornes. Donc, mais l'ambiance est exceptionnelle. Donc merci à tout le monde qui m'ont encouragé à l'organisation. C'était vraiment chouette.
4: Oui, vous avez un œil particulièrement intéressé sur l'organisation parce que vous-même, vous êtes un peu impliqué dans l'organisation de certaines courses.
16: C'est ça. Donc j'ai repris toutes les organisations de Charleroi. Donc maintenant, je m'inspire. Je regarde comment ils font pour les ravitaux, pour la sono et tout. Mais j'ai beaucoup de casquettes à l'heure actuelle. Donc c'est difficile de tout gérer.
4: C'est quoi qui vous fait le plus envie là, dans l'organisation des 20 km?
16: J'allais dire d'avoir autant de monde maintenant parce que c'est vraiment avoir 50 000 personnes, je pense, c'est une organisation de malades. Donc respect à eux, respect à la police, à la ville de Bruxelles parce que les gens ne s'imaginent pas, on pense qu'on prend juste un dossard et on court, mais c'est une organisation de folie et c'est plus facile de courir que d'organiser une course.
4: D'accord, merci beaucoup Ismaël. Et ben bon dimanche. Merci beaucoup. Ben donc voilà la réaction d'Ismaël Debjani. On va peut-être continuer à promener notre micro. On vous appelle.
3: Ah oui, non, mais allez-y. Il y a beaucoup d'ambiance autour de vous. Moi, j'ai envie de vivre un peu l'ambiance, Gaëtane. Alors, racontez-nous, qu'est-ce que vous voyez?
4: Effectivement. Alors là, j'avais un rencard avec Amaury Paquet, qui est un ancien vainqueur des 20 km qui a couru pour tous à bord, mais je l'ai un petit peu perdu de vue. Donc là, pour l'instant, je regarde autour de moi.
3: Alors, Gaëtane, est-ce que du tac au tac, vous pourriez aller trouver quelqu'un qui vient de terminer la course, qui est peut-être en sueur, qui est peut-être au bout de sa vie, pour nous dire, bah tiens, quelle est votre réaction? Même si on ne connaît pas, je veux dire, ça serait drôle.
4: Je vais essayer de choper ça, mais vous savez qu'Ismaël Debjani était pas mal en sueur déjà. Hein.
3: J'imagine bien, mais en tout cas, ça ne s'entendait pas, mais ça, c'est le côté sportif professionnel, vous voyez, Gaëtane.
4: Ouais, de ce côté-là, je vais essayer de choper un francophone. Bonjour. Vous parlez français? Oui. Racontez-nous un petit peu comment ça s'est passé.
14: Ben, magnifique. Il faisait quand même vachement bon, il y avait de l'air, du vent. C'est toujours une course extraordinaire parce qu'il y a une ambiance de malade qui te porte du début à la fin. Et donc, ouais, c'est génial. On sent pas ses jambes, mais c'est toujours ici qu'on court le mieux, je trouve.
4: Et c'est votre quantième édition des 20 km, là?
14: C'est ma quatrième, je crois.
4: Et au niveau du chrono?
14: Pardon?
4: Au niveau du chrono, c'est bon, ça?
14: 1h10. Ça, c'est mon meilleur chrono, je suis très content.
4: Ouais. Et les conditions étaient incroyables au niveau de la météo, non?
14: À fond. Si c'était il y a deux jours, c'était la cata. Et là, c'était parfait, donc c'est vraiment génial. Merci beaucoup.
4: Ah bah, vous avez la patate, bah, ça donne la patate, hein, merci. Hein. Et donc voilà, est-ce que ma mission est remplie là, Stéphane?
3: Ah, bien sûr, okay, je vous félicite, Gaëtane. On vous retrouve dans quelques instants. D'accord. On va écouter Teddy Swims. Il n'a pas participé aux 20 km de Bruxelles, mais il aurait pu hein, parce qu'il a le physique. Voici Mr. No Italo.

0: En direct avec vous, à vos côtés, sur Viva Bruxelles, 99.3, ça c'est pour la FM, et puis sur le DAB+, sur tout le territoire, sur le canal Viva Sport, bien sûr. Simon, il est en transe, hein, il est dégoulinant, il a la médaille, il a fait 20 km, on fera sa connaissance dans une poignée de secondes, on va le laisser encore un peu récupérer, parce que vraiment, il vient d'arriver. Voilà, Gaëtan, justement, bah, vous êtes à côté de tous ceux et celles qui arrivent, et puis de toutes celles et ceux qui travaillent aussi pour l'organisation.
1: Alors je suis un petit peu remontée, je suis entre la ligne d'arrivée et la distribution des médailles, et entre les deux il y a distribution de bouteilles d'eau pour ceux qui ont couru, pour récupérer et pour distribuer ces bouteilles d'eau. Et bien, il y a toute une ribambelle de bénévoles, et vous êtes quoi, scout, guide, vous êtes quoi exactement? Bonjour.
2: On est les pionniers des verres, et on distribue du coup de l'eau aux participants quand ils ont fini, comme ça ils peuvent s'hydrater.
1: Et vous faites ça chaque année? Non,
3: avec les guides du coup l'année d'en dessous. Et on recommence pour gagner de l'argent pour notre camp cet été.
1: Ah, vous êtes quand même un petit peu financé, c'est ça en fait?
3: Oui, on est légèrement financé. Au moins comme ça, on a fait la même chose l'année passée pour notre camp, et du coup on refait ça cette année aussi.
1: Et ça représente quoi alors de bosser sur les 20 km de Bruxelles? On arrive tôt, non? C'est quoi l'horaire?
2: Alors on avait rendez-vous à 6h40 sur place pour déjà déballer toutes les bouteilles, les mettre en place, que tout soit prêt pour les coureurs. Et normalement, si je ne me trompe pas, à 12h30 on part, mais il y a probablement d'autres scouts ou une autre unité qui va venir nous remplacer, de manière à toujours hydrater les derniers coureurs.
1: Alors ça se fait dans la bonne ambiance aussi, on applaudit, on encourage?
3: Ouais, il y a beaucoup de musique, tout le monde applaudit tout le monde, ils sont super fiers, du coup en vrai c'est vraiment chouette, et on est vraiment là pour les encourager. Et il fait beau, il fait chaud, c'est top quoi.
1: Je vais vous laisser parce que le gros du peloton commence à arriver, oui. Là ça commence à chauffer. Hein.
2: Ouais. Oui, il y a beaucoup de monde qui arrive d'un coup, du coup on doit être à l'affût pour donner les bouteilles d'eau. Là il y a beaucoup de monde.
1: Ok, ça va, merci les filles, allez je vous laisse travailler. Voilà Stéphane, c'est aussi des bénévoles et des travailleurs sur les 20 km.
0: Bien sûr, et tout ça dans l'ambiance bruxelloise, hein, une ambiance qu'on nous envie un peu partout dans le monde. Simon, lui, il est là. Je l'ai dérangé, je me dis bah tiens, c'est le premier mec complètement plein de transpiration qui vient d'arriver, que je crois, je me dis bah, je vais aller le chercher. Bonjour Simon.
4: Bonjour.
0: Félicitations parce que vous faites partie des pros vous, hein.
4: Oui, merci beaucoup, c'est la première fois. J'ai commencé à travailler comme professeur dans une école européenne, et ils ont créé une équipe, et c'est la première fois, c'est la deuxième fois que je fais le 20 km de Bruxelles, mais la première fois en équipe. On est parti dans des sas différents, mais c'est super avec toutes les équipes, mais aussi avec les bénévoles, mais aussi de voir des équipes handicapées, ouais. ça me touche beaucoup, surtout que mon père est aussi dans une fauteuil, et
0: d'accord,
4: de voir des équipes. Et
0: vous venez d'où, parce que vous avez un petit accent, hein,
4: Oui, je suis canadien, je viens de Vancouver, j'habite à Bruxelles depuis à peu près 2 ans.
0: Ah ouais, attendez, le français que vous avez là aujourd'hui, c'est en 2 ans que vous l'avez
4: Oui, j'ai parlé un tout petit peu français avant, j'ai appris le français en école, mais ce serait
0: bravo, hein.
4: Dans l'est du Canada, c'est
0: des fois difficile. Attendez, parce que vous faites partie des pros, mais vous avez mis combien de temps pour faire 20 km
4: C'était à peu près, je pense, 1h11, quelque chose comme ça.
0: Ah ouais, quand même. Mais attendez, c'est exceptionnel, ça, 1h11, vous vous rendez compte? Ouais, c'est votre sport, quoi, le jogging.
4: Oui, mais beaucoup plus le trail. Au début du mai, j'ai fait un 100 miles en Portugal. Et après, c'était un peu difficile de récupérer. J'ai aussi essayé de refaire le 15 km de Woolloway, mais je suis tombé le malade et c'était pas le...
0: D'accord, mais là franchement c'est bien. La météo était de votre côté aussi, hein, aujourd'hui, je pense.
4: Oui, on a vraiment eu la chance. C'était pas trop chaud. J'étais un peu peur la semaine dernière avec les températures très très hautes.
0: Ah ouais, franchement, les 20 km auraient eu lieu avant-hier par exemple, c'était pas du tout la même course, hein.
4: Oui, tout à fait. Ouais. C'était super, une parcours très très magnifique, mais surtout l'ambiance.
0: Ouais, alors justement, parlez-nous de l'ambiance, des croisés qui, des gens qui vous encouragent, on vous distribue des trucs, qu'est-ce qu'on vous raconte sur le parcours?
4: Pardon, qu'est-ce qu'on vous
0: dit pour vous encourager? On vous dit allez, on vous applaudit.
4: Allez, mais aussi j'aime bien quand j'ai passé des gens de les gens m'ont fait des encouragements, mais aussi pour moi de les encourager, ça me donne un peu la force, surtout pendant la deuxième moitié de la parcours, quand ça commence à faire un peu mal. Ça me donne beaucoup.
0: Ça vous porte. Alors là maintenant, vous êtes en train de récupérer. Vous allez quoi? Vous allez vous étirer, vous mangez une banane, vous buvez de l'eau, et puis ça va être cool votre dimanche là. Ça y est, stop.
4: J'attends mes collègues, mes amis. Ça c'est.
0: Ok. Merci Simon d'être passé nous voir dans le studio. Gaëtan, vous êtes là où maintenant il y a beaucoup de monde qui arrive. Hein. Les gens comme Simon évidemment, c'est des gens qui sont forcément professionnels et qui ont l'habitude de courir. Mais là maintenant il y a quand même des sportifs disons de moyen niveau qui arrivent.
1: Moyen niveau. Vous le dites vite vous. Alors je suis exactement à côté des cagettes de bananes parce qu'après les médailles on distribue des bananes à chacun. Et je suis avec une fille qui a plus qu'un moyen niveau parce qu'elle termine sixième, je pense, sixième dame, cinq ou sixième.
5: On a 17.
1: Et ou septième, elle ne sait pas exactement. C'est compliqué hein, parce que tout le monde est un peu une star ici au 20 km, donc c'est compliqué de savoir exactement à quelle position on arrive. Elle est toute jeune, elle a 20 ans, elle s'appelle Romane Willam. Romane, c'était vos premiers 20 km
5: Oui, c'était mes premiers.
1: Alors comment ça s'est passé?
5: Un peu stressée au début, mais la course était top et j'ai pu suivre un peu tout le monde sur la course, du coup c'était top.
1: Vous êtes une spécialiste de quoi? Vous faites de l'athlétisme au quotidien, vous êtes une spécialiste de quoi?
5: Oui, moi je fais de l'athlétisme, je suis au club à Dampicourt et sur piste, je fais un peu plus longue distance, donc tout ce qui est 3000, 5000.
1: Et qu'est-ce qui vous a décidé de venir participer aux 20 km? Parce que ça, c'est encore autre chose comme défi. Hein.
5: J'adore les courses sur route, surtout les longues distances. J'ai déjà fait quelques semi-marathons il y a quelques années. Et je sais que les 20 km c'est une ambiance de fou, du coup je voulais tester.
1: Et alors ça dit quoi?
5: C'était incroyable.
1: Surtout j'imagine quand on est une des premières filles, femmes de la course, ça doit déchaîner les passions ça, non?
5: Les supporters dès qu'il y a une fille, ils sont tout contents, ils encouragent de fou, du coup ça aide énormément.
1: Est-ce que ça vous donne envie de revenir là dans les prochaines éditions?
5: Ah oui carrément.
1: Peut-être pour les gagner, qui sait?
5: On n'est jamais à l'abri, on ne sait pas. Ce serait chouette.
1: Merci beaucoup Romane, voilà, je vous laisse aller. Voilà Stéphane, une des premières dames à l'arrivée. Et je peux vous dire qu'il y a quand même encore un sacré niveau à cette heure-ci dans les arrivants des 20 km.
0: Ouais, effectivement. Et alors, elle a une voix de jingle, elle a une voix merveilleuse. Vous l'écoutez sur Classique 21 tous les jours.
6: Bonjour, bonjour.
0: Bonjour Marie, Amélie Mastin.
6: Ravie de vous voir. Là, j'arrivais pour me mettre au départ du bloc 7 où on va commencer en tant que marcheur. Et puis voilà, je vous vois sur antenne et je suis venue faire un petit coup.
0: Effectivement. Alors, vous marchez, il y en a beaucoup qui marchent. Oui. C'est une course vraiment où tout le monde est le bienvenu pour marcher. C'est pas la première fois.
6: C'est pas la première fois, non. C'est vraiment très agréable. Alors, à plusieurs niveaux, déjà, voir la ville très différemment. Hein. D'habitude, c'est blindé de voitures.
0: Vous êtes bruxelloise,
6: Marie? Pas du tout, moi.
0: Non,
6: pas du tout. Donc je viens spécialement, on se gare loin, on prend le métro parce que c'est inutile d'essayer d'approcher évidemment différemment qu'avec les transports en commun. Et donc voilà, en fait on profite de la ville aussi différemment quand c'est le dimanche sans voiture ou alors il y a beaucoup de vélos, de trottinettes, etc. En fait là, c'est réservé aux marcheurs et donc il y a vraiment... Je sais pas, une espèce de slow plaisir de profiter de la ville comme ça.
0: Et puis passer dans les tunnels qui habituellement sont très embouteillés, puisque vous les annoncez tous les jours à la radio.
6: Pas qu'un peu.
0: Ça doit être particulier.
6: C'est particulier, oui. C'est vraiment une autre vision de la ville, comme ça, quand on passe. Et puis, je sais pas si vous en avez peut-être déjà parlé, puisque moi j'arrive. Il y a tout au long du parcours
0: les Bruxellois,
6: des fanfares, des DJ, des gens qui font de la musique, qui vous encouragent. Et pas que pour les coureurs. Moi je remarque quand on arrive avec les marcheurs, forcément on part en dernier pour pas les gêner. Sur leur course, on est encore encouragé aussi. Ils disent allez-y, ça va aller.
0: C'est
6: surtout la Mutelfuren qui monte au 20e kilomètre et on n'en peut plus.
0: Alors, est-ce qu'il y a du rock'n'roll sur le parcours? Parce que bon, vous êtes sur Classic 21.
6: Je me souviens l'année dernière, je pense, un brass band qui reprenait du Rage Against the Machine.
0: Ah oui, d'accord.
6: Ouais. C'était très entraînant.
0: Je veux dire, les auditeurs Classic 21 sont ravis.
6: Ils ne seront pas perdus. Non, voilà.
0: Bon, on vous souhaite
6: merci beaucoup
0: un bon 20 km de Bruxelles. Marie-Amélie Mastin, qui était notre invitée dans le studio Vivacité, installée sur l'esplanade du cinquantenaire. On est vraiment juste à côté du musée de l'armée. Il y a DJ Fab qui est juste à côté de nous et on vous fait vivre l'ambiance sur Viva Bruxelles 99.3 et aussi sur le DAB+, la radio Viva Sport que vous pouvez écouter tous les jours parce que les émissions de sport, c'est évidemment sur Viva Sport.
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0: La maison de Marguerite, dans les 20 km de Bruxelles aussi, avec une super ambiance sur l'esplanade du cinquantenaire. Vous les connaissez, hein, si vous aimez le cyclisme. Cameron Vandenbroucke, Tom Paco sont nos invités. N'hésitez pas à prendre le micro. Tom, bonjour Cameron.
1: Bonjour,
0: voilà,
1: bonjour à tous.
0: Vous faites partie de l'équipe cyclisme de la RTBF. Hein. On vous voit, on vous écoute aussi dans un podcast.
1: Oui, exact, le podcast On connaît nos classiques.
0: Voilà, et là, bah forcément, c'est pas du vélo, hein. Ce sont les 20 km de Bruxelles. J'ai envie de vous poser la question, mais que faites-vous?
1: Ben moi j'ai toujours préféré l'athlétisme au vélo, donc j'ai pratiqué 10 ans d'athlétisme, donc voilà, c'était normal d'être ici. Par contre pour Tom, je pense que c'est différent.
2: Oui, moi je viens pas du tout de la course à pied, j'ai jamais couru de ma vie, j'étais vraiment focus sur le vélo en tant qu'ancien professionnel.
0: Ouais.
2: Donc c'est une totale découverte pour moi, mais au final les deux se ressemblent sur beaucoup de points.
0: Oui, mais vous avez fait quelque chose de très particulier sur les 20 km, c'est-à-dire que vous n'êtes pas arrivé ici pour courir, pour le plaisir bien sûr, mais enfin vous avez pris du plaisir, mais c'était très utile ce que vous venez de faire.
1: Oui, c'est ça. Donc, on a couru avec tous à bord. On était une équipe de...
2: On était cinq.
1: Cinq,
0: voilà.
1: Ouais.
0: Alors, tous à bord.

0: On était une équipe de...
1: On était cinq.
0: Cinq, voilà. Ouais.
2: Alors tous à bord, on explique ce que c'est. C'est des gens qui accompagnent les personnes à mobilité réduite pour qu'ils puissent profiter des 20 km.
0: Oui, c'est ça. Donc on démarre dans le box handisport. C'est 30 minutes avant le vrai départ,
2: ouais,
0: je pense, le grand départ.
2: À 9h30, ouais.
1: À 9h30, on a démarré avec Charlie. Charlie qui, lui, est ici depuis 2014. Donc, c'est quelqu'un d'expérimenté.
2: Ah bah, attendez, 2014-2026. Ah oui, ok.
1: Ah oui, oui. Oui, oui, oui. Donc, Charlie, il connaît bien le parcours. Il connaît tous les recoins de Bruxelles. Donc, il a pu vraiment nous guider aussi. Moi, c'est ma première fois. Et franchement, je suis très impressionné par la ferveur du public bruxellois.
2: Ah oui, c'est la première fois. Et donc, bah, justement, bah, quand on est avec Charlie, qui, lui, est un bruxellois pure souche, et je suis certain qu'il a certainement l'accent, hein, aussi.
1: Bah, il est supporter du Standard comme moi.
2: Ah,
1: attention.
2: D'accord, okay, d'accord. Et ne le dites pas trop fort quand même, on est à Bruxelles. Hein.
1: Il faut être fier, il faut être fier.
2: N'oubliez pas qu'on est sur écoute. Hein. Bon, oui. Et donc, comment ça s'est passé? Vous avez découvert quoi? C'était quoi vos émerveillements dans cette course?
1: Ben, c'est de voir vraiment l'encouragement du public. On était vraiment porté sur chaque mètre du parcours. Tout le monde nous encourageait comme si on était les premiers, comme si on était des élites en fait. Et je trouve ça vraiment génial parce qu'en fait c'est tout un peuple qui nous porte et ça aide vraiment beaucoup. Ça nous donne du baume au cœur.
0: Cameron. Même courir comme ça dans les rues de Bruxelles, sans circulation, sans rien, c'est incroyable je trouve. Franchement c'est un beau parcours et oui, de courir comme ça en équipe. Moi, j'ai plus l'habitude de faire des vraies courses, entre guillemets. Bah, toi aussi, Tom.
2: Bah, c'est quoi une vraie course?
0: Bah, le faire à fond et pour un temps, pour la place.
2: D'accord.
0: Tandis que là, on vit vraiment la course différemment. Il y a cet esprit d'équipe qu'on retrouve jamais dans l'athlétisme.
2: Ouais. Bah, c'est vrai que c'est un sport individuel. L'athlétisme, c'est d'abord pour soi, c'est une concentration, c'est un entraînement,
0: ouais, c'est
2: un mindset complètement différent d'un sport d'équipe. Et donc là, vous êtes adapté finalement.
0: Bah, oui, bah, là, on commence ensemble et on finit ensemble. Donc on a attendu quelqu'un du groupe. Donc vraiment, ouais, c'était chouette d'être tout le temps ensemble, de s'encourager, d'entendre les encouragements du public. Et
2: comment vous trouvez l'ambiance ce dimanche?
0: Incroyable. Ouais. Franchement, moi, j'adore. Ouais. Les 20 km de Bruxelles, c'est vraiment la plus belle course de l'année pour moi. C'est ma troisième participation. La première année, je l'avais faite pour moi-même. Et ici, c'est la deuxième année avec tous à bord. Et franchement, c'est le plus beau rendez-vous de l'année.
2: Ouais, c'est top ça. Et qu'est-ce qu'ils vous disent après ceux que vous avez aidés à faire les 20 km de tous à bord? Ça doit être une relation particulière parce que faire 20 km avec quelqu'un dans ces conditions-là, ça doit créer du lien.
1: Oui, énormément, surtout que Charlie, il a l'habitude.
2: Et il est où, Charlie?
1: Charlie, je pense qu'il est parti se reposer un peu parce que pour lui, l'air de rien, c'est un effort aussi. Hein.
2: Ouais, bien sûr.
1: Il a pas l'habitude de faire autant.
2: Mais
1: de
2: où est Charlie? Hein.
1: On se l'est dit au départ, mais Charlie est très solide, hein, franchement. Ouais. Même peut-être plus solide que nous. Donc, en fait, c'est bien parce que c'est réciproque. Nous, on l'aide dans la manière de courir et lui, il nous supporte d'une autre manière et je trouve ça super.
2: Il y a un vrai échange, quoi, un vrai partage.
1: Exactement. C'est une belle alchimie.
0: Je trouve qu'il y a de la fierté aussi. On ressent qu'il est fier comme ça à l'arrivée, d'être arrivé.
2: C'est du bonheur.
0: On sent vraiment cette fierté. Ouais.
2: Bon, bah, merci d'être passé nous voir. Bravo pour les 20 km de Bruxelles. Qu'est-ce que vous allez faire? Vous allez profiter un peu de l'ambiance, continuer à manger des bananes et boire de l'eau, des étirements?
1: Bah oui, après, dommage, il n'y a pas une petite bière.
2: Attendez, on est à Bruxelles. Hein.
1: Dites-moi où c'est.
2: Honnêtement, promenez-vous, vous allez en trouver, vous savez.
1: Magnifique, on se retrouve là-bas.
2: Santé. Voilà. Merci d'être passé nous voir, Cameron Vandenbroek et Tom Paco, que vous suivez dans le podcast qui s'appelle, on rappelle le nom du podcast.
1: On connaît nos classiques.
2: Voilà, on connaît nos classiques sur Ovio, bien sûr.
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0: Les 20 km de Bruxelles en direct sur Vivacité, Viva Bruxelles 99.3, Viva Sport aussi, vous nous écoutez un peu partout en Wallonie, vous êtes peut-être sur le parcours actuellement et peut-être que vous courez aussi ou que vous marchez, et dans ce cas-là, eh bien, on vous embrasse bien fort et on vous souhaite plein de courage. Gaëtan, où êtes-vous? Vous êtes dans la foule qui est de plus en plus nombreuse ici sur l'esplanade du cinquantenaire.
1: Et moi je follow François qui est là aux couleurs de la Croix-Rouge, et il y a du monde aux couleurs de la Croix-Rouge autour des 20 km de Bruxelles. C'est une grosse journée pour vous. Il y a des bénévoles et pas que.
2: Exactement. Donc aujourd'hui, c'est une grosse mobilisation pour la Croix-Rouge. On a d'une part une équipe de 723 coureurs. Donc ce sont des personnes qui décident de faire ces 20 km de Bruxelles, mais d'y ajouter une dimension solidaire, une dimension de participation avec nous à la Croix-Rouge. Et d'autre part, on a le plus gros dispositif médical en Belgique. C'est-à-dire qu'on a 450 secouristes qui sont mobilisés toute la journée sur 14 points de secours tout le long du parcours. Et ici, dans le cœur du parc, un poste médical avancé qui va gérer les arrivées dans les pires des cas, les départs vers les hôpitaux.
1: Donc il n'y a pas une plus grosse opération que les 20 km de Bruxelles pour la Croix-Rouge sur l'année?
2: Au niveau des secouristes, c'est effectivement le plus gros dispositif. Donc on a des gros festivals sur lesquels on est, bien entendu, mais 450 secouristes, c'est le plus gros dispositif en fait au niveau de nos collègues secouristes.
1: C'est ça. Et donc tout au long du parcours, ça ressemble à quoi, un poste Croix-Rouge sur le parcours?
2: Alors il y a des postes de secours, il y a 14 postes de secours qui vont gérer les personnes qui sont en difficulté. Et un point évidemment important sur les personnes qui sont en hyper...
1: En surchauffe.
2: En surchauffe, exactement. Et donc cette année, on a mis un dispositif spécial pour pouvoir refroidir les personnes, les mettre dans des bacs de refroidissement avec de la glace pour faire tomber la température des personnes. Et donc on a 3 postes fixes qui gèrent ce dispositif et 2 postes mobiles. C'est-à-dire qu'on a aussi des ambulances qui vont circuler sur le parcours et qui vont aller à la rencontre des personnes en difficulté. Alors ça peut aussi être évidemment un petit bobo, un pansement à mettre au pied, quelqu'un qui sort, qui se foule la cheville, etc. Donc voilà, nos 450 collègues sont là pour gérer toute situation de secours le long du parcours.
1: Alors je tiens à dire, vous n'avez pas encore de retour par rapport à vous les laisser travailler, on ne fait pas de bilan là, mais je pense qu'on doit être content quand on est bénévole pour la Croix-Rouge de voir une météo comme celle-ci le matin.
2: Alors hier il faisait encore 30 degrés, donc c'est vrai qu'avoir 18-20 ce matin, c'était plutôt une bonne nouvelle. Ceci dit, la température ne fait pas tout, il y a des personnes qui participent aux 20 km de Bruxelles sans être super entraînées. Et donc il faut être super attentif et les collègues sont là pour gérer.
1: Merci beaucoup François, je vous laisse travailler. J'imagine que la journée n'est pas terminée de votre côté. Merci beaucoup et bonne fin de dimanche.
3: Merci à vous.
0: Ouais, c'est magnifique, évidemment. Heureusement que la Croix-Rouge est là. Il y a Corto, il n'a pas eu besoin de la Croix-Rouge, il est arrivé sain et sauf. Là, il a bien récupéré déjà. Bonjour Corto.
4: Bonjour.
0: Bienvenue sur l'université. Vous venez d'où? Vous êtes bruxellois?
4: Non, pas du tout. Je viens de la région de Liège.
0: De Liège, donc oui. Vous avez pris le 40 tout droit et puis vous êtes venu jusqu'ici. Et pourquoi venir? C'est la première fois?
4: Moi je suis un athlète de Jogging Plus et donc on m'a proposé de pouvoir faire la course des 20 km.
0: Ouais, alors
4: donc,
0: Jogging Plus c'est quoi?
4: Jogging Plus c'est le magasin de running qu'il y a sur Bruxelles, qu'il y a sur Liège, il y en a aussi un à Charleroi je pense qui a ouvert.
0: D'accord. Bon, c'est-à-dire vous êtes un bon client, vous êtes plutôt sportif, ils m'ont dit ça t'intéresse de venir.
4: Bah, en fait j'ai un contrat chez eux et donc ils m'ont proposé de faire la course des 20 km pour eux.
0: Okay.
4: Et donc j'ai accepté, je l'ai mis dans ma prépa et j'ai pu alors faire cette course.
0: Ah ouais?
4: Voilà.
0: Et donc, quel timing? Comment ça s'est passé pour vous? Comment vous trouvez la capitale?
4: Le parcours est vraiment très beau. Il est très compliqué parce qu'il y a beaucoup de montées, de descentes et tout ça. Il y a beaucoup de relances à faire, donc c'était quand même assez complexe. Mais vraiment un très très beau parcours, j'ai vraiment bien apprécié. Je pense que je fais 1h25, un truc comme ça.
0: Ah, c'est bien.
4: C'était pas le chrono que j'espérais, mais c'était déjà pour une première, je trouve ça bien.
0: Ouais, mais une première, c'est la découverte aussi d'une course qu'on peut pas vraiment préparer à fond parce que forcément, d'habitude, les tunnels ils sont remplis de voitures. On peut pas faire du repérage parce que j'imagine que quand on est jogger, on va d'abord un peu repérer les endroits et on se dit, à ce moment-là, voilà comment je vais établir ma stratégie. Mais là, il y a pas vraiment de stratégie possible.
4: C'est surtout que je viens du 5000 moi de base. Donc,
0: 5000 c'est 5 km.
4: C'est ça. Ouais. Donc les distances de 20 km, plus, tout ça, j'avais pas encore dans les jambes. Donc je voulais tester en même temps pour pouvoir faire peut-être plus tard un semi-marathon.
0: Bah, c'est presque ça, 1 km près.
4: À 1 km près.
0: Donc ok, et alors ça va, vous le sentez bien?
4: Je vais Je pense que je vais m'inscrire en juillet à un semi-marathon. Pour pouvoir...
0: Parce que là, l'expérience fut concluante.
4: C'est ça.
0: Ok, et alors les Bruxellois sur le parcours, parce que vous venez de la principauté de Liège, et on connaît les Liégeois, c'est la cité ardente, c'est le feu, c'est la joie. Comment vous trouvez Bruxelles?
4: J'étais quand même fort impressionné, parce qu'il y avait beaucoup, beaucoup d'ambiance, il y avait vraiment du monde partout pour pouvoir nous encourager et tout ça. Donc je trouvais ça hyper satisfaisant, bien, c'était vraiment chouette.
0: Ok, alors là maintenant, vous n'allez pas repartir tout de suite à Liège, vous allez un peu profiter de Bruxelles, c'est quoi le planning?
4: Alors, j'ai pas vraiment de planning, je suis avec mon parrain qui habite sur Bruxelles, donc à mon avis, on va aller faire un petit tour.
0: Il va vous montrer une bonne brasserie, parce que vous avez bien mérité un bon plat, un bon poulet du dimanche, quoi, bruxellois, s'il vous plaît. Voilà, merci d'être passé dans notre studio.
4: Merci beaucoup.
0: Et bravo en tout cas pour votre expérience, première expérience des 20 km de Bruxelles. Allez, la musique, et puis on retrouvera certainement Gaëtane qui, elle, est dans l'ambiance, hein, parce que là, ça commence à se remplir ici, il commence à y avoir beaucoup de monde, et c'est très très beau à voir de voir les familles qui sont là pour accueillir évidemment ceux qui ont participé aux 20 km, et puis il y a les amoureuses aussi qu'il y a ici, qui attendent leur chéri et qui sont là, félicitations mon amour, c'est génial, c'est très beau à voir, et on veut vivre ça sur Vivacité. Gaëtane, où êtes-vous là en ce moment?
1: Alors je suis à côté de table de massage, figurez-vous, parce qu'on un peu plus loin que le stand de la Croix-Rouge. Ici, on propose des massages de récupération. Corentin, vous êtes en train de masser. C'est quoi l'opération? C'est qui?
3: Alors exactement. Alors là, je suis avec Alexis, un coureur qui vient de finir ses 20 km. Et nous, on est présents avec la clinique du sport du CHU Brugmann pour éduquer tous les coureurs à bien récupérer. Et donc principalement, la récupération, ça consiste pas en du massage. Hein. Le massage, c'est moins de 5% de la récupération. Et donc, on est surtout là, nous, pour éduquer les personnes. Parce qu'en fait, la récupération, c'est quoi? C'est avant tout de l'hydratation, de la nutrition et du sommeil. Et ça, ça va jouer pour 80 à 90% de la récupération. Et on va être là surtout pour éduquer les personnes à bien manger, bien boire, bien dormir après la course et les éduquer pendant notre séance de massage à faire ça bien.
1: Et donc c'est une opération de com un peu comme ça?
3: Le CHU Brugmann, oui, profite pour mettre un petit peu en avant la clinique du sport. On a nos médecins qui sont là, nos nutritionnistes, nos psychologues du sport qui sont là. On est plus là aussi pour discuter avec tout le monde et puis présenter les services que l'hôpital peut offrir aux personnes.
1: S'il y avait un truc à mettre en place qu'on ne sait pas forcément dans la récupération, vous diriez quoi?
3: Bien s'entraîner.
1: Avant alors?
3: Avant, oui. C'est vraiment la préparation avant et pas de se dire, ah tiens, il y a les 20 km, je m'inscris et puis on verra le jour de la course comment ça se passe.
1: Et si vous avez quelqu'un qui arrive chez vous là et qui meurt de mal aux jambes, vous conseillez quoi?
3: Bien boire d'abord. Vraiment bien boire, essayer de faire une bonne nuit de sommeil. Et c'est pas avec un traitement miracle en deux secondes que ça va passer, donc il faudra bien se réhydrater d'abord.
1: Et puis 5% de massage quand même?
3: 4,5%.
1: Voilà. Ici, on offre des massages pour 5% de la récupération après les 20 km de Bruxelles.
0: Super, je vais venir me faire masser. Non, évidemment, on va laisser ça aux professionnels, aux coureurs surtout, qui eux ont vraiment couru. Parce que nous, on fait les 20 km, on a uniquement la radio jusqu'à 14h, Gaëtane. Alors, on va faire un petit test. Bonjour, monsieur.
5: Verporten.
0: Oui, il sait comment il s'appelle. Quentin Verporten, parce que.
5: Benjamin.
0: En plus, c'est moi qui me trompe. Et j'ai pas fait les 20 km. Je me dis, tiens, sait-il comment il s'appelle? Benjamin Verporten, il vient de terminer la course, là, c'est ça?
5: Oui, à l'instant, il y a 30 secondes, j'ai pris à boire et je venais m'asseoir, en fait, pour être franc.
0: Voilà, et vous êtes assis dans le studio,
5: ça fait
0: et en plus, on vous ennuie. Alors, comment ça s'est passé?
5: C'était dur cette année, il faisait plus chaud que l'an dernier.
0: Ouais.
5: Et puis moi, j'ai l'habitude de courir sur 8 ou 10 km, voire 12, donc 20, c'est quand même un gap.
0: Ouais.
5: Et donc je le vois, je fais 10 km assez plaisant et puis les 10 derniers je m'écroule complètement.
0: Ouais, Benjamin,
5: Tel run, voilà.
0: Ouais, et vous êtes un sportif, hein, vous faites partie de la rédaction de RTBF de Liège, etc.
5: Exact.
0: Donc là, mais les 20 km, pourquoi revenir chaque année? Pour quelle ambiance?
5: C'est un défi en fait. Déjà, c'est une longue distance quand même, malgré tout, faut pas l'oublier. Sur les réseaux sociaux, on a tendance à banaliser, mais 20 km, c'est quand même 20 bornes.
0: C'est énorme. Hein.
5: Et puis voilà, c'est une ambiance. Il y a énormément de monde, on court dans la capitale. Nous, on est entre collègues, donc il y a aussi une ambiance à ce niveau-là.
0: Ouais, là, vous êtes le premier des collègues à arriver, je pense.
5: Ah oui, je sais pas du tout.
0: Ah bah en tout cas, ils sont pas venus nous voir.
5: Oui, à mon avis, ils se cachent en fait. Tout le monde redoute le moment où on doit passer à l'antenne en finissant la course.
0: Ouais.
5: Mais non, voilà. Et puis souvent, nous, on a les 15 km de Liège mi-avril. Donc ça permet d'enchaîner de 15 au 20. Mais cette année, le gap était trop grand. Les 5 de plus, là,
0: Et heureusement qu'il fait un peu plus frais qu'hier et avant-hier. Hein.
5: Ah oui, début de semaine, l'entraînement, c'était affolant.
0: Ouais, comment on s'entraîne? On dit qu'il faut faire 20 km sur une semaine pour se préparer aux 20 km. Est-ce
5: Bonne
0: que c'est
5: question.
0: Vrai
5: Moi, j'avoue, comme je cours plutôt 10 km, j'allonge un peu les distances à l'entraînement. Donc 12, 15, parfois 16, 17. et un peu plus d'intervalles aussi pour gagner en rythme.
0: C'est-à-dire les intervalles
5: c'est, on fait un tempo très rapide, une récupération relativement courte, puis tempo très rapide.
0: Ah oui, donc un peu comme le truc japonais là.
5: Oui, c'est ça, c'est un entraînement
0: le Tabata.
5: Vraiment, ou quelque chose comme ça. Ouais, ouais. En fait, le principe, c'est vraiment d'aller un peu pousser le cœur pour gagner en vitesse et essayer de tenir ça sur la course aujourd'hui.
0: Voilà, mais en même temps, vous êtes porté par les Bruxellois, Benjamin.
5: Oui, ça c'est impressionnant. Toute la côte de Tervuren, il y a un monde.
0: Oui, alors c'est ça, c'est dingue. La côte de Tervuren, c'est vraiment la bête noire de tous les coureurs.
5: Ah, oui, mais ça arrive au quoi, 18e kilomètre. On est déjà au bout de sa vie. On se dit, bon, il en reste deux. Et puis, ouais, c'est deux qui montent. Et il y a encore un long faux plein après où on voit des arches au loin. On se dit, c'est là, non, c'est l'arche.
0: Il paraît que le dernier kilomètre, il est vraiment plein.
5: Pas dans les jambes.
0: mais je pense que c'est un effet. C'est après la côte de Tervuren, on se dit, mais plus rien n'est plat en fait.
5: Oui, il y a tout qui brûle en fait. Donc le moindre effort, c'est rude. Et je me rappelle l'an dernier avoir tout dévalé à fond. Et cette année, m'être dit, c'est bon, on passe la ligne et puis on va dormir.
0: Ah ouais. Et là, c'est quoi le programme
5: Pince aussi, c'est une bière déjà.
0: Ouais.
5: Et puis on retourne à Liège. Et à mon avis, s'il y a une course cycliste ou de la Formule 1, on pourrait peut-être faire une sieste devant quoi.
0: Oui, c'est ça. Bah, c'est un dimanche classique divisé en deux quoi. Voilà, le matin à Bruxelles.
5: Heureusement qu'on j'ai demain pour récupérer parce que
0: parce qu'il y en a qui bossent aussi.
5: On a vu des collègues du JT qui demain bosseront. Moi je les regarderai à 13h dans mon fauteuil avec les gens.
0: Effectivement, Maria Mallard, c'était ses premiers 20 km, elle nous l'a dit tout exact. À l'heure, donc elle est sur le parcours là. Bah, on encourage évidemment toutes celles et ceux qui font ces 20 km, que ce soit pour la première fois ou pas du tout. Benjamin, merci d'être passé.
5: Avec plaisir, merci à vous.
0: Bon dimanche à vous
5: également.
0: Voilà, Gaëtan Van Kerkhove est toujours parmi nous dans la foule qui est de plus en plus vaste ici sur l'esplanade du cinquantenaire, et c'est vrai que c'est une ambiance toute particulière, ces 20 km de Bruxelles que l'on vous fait vivre en direct à la fois sur Viva Bruxelles 99.3 mais aussi sur Viva Sport. 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
0: Et quelle ambiance dans le studio Vivacité. On peut mettre la musique, hein, les amis. Allons-y, on va retrouver Gaëtan. Mais c'est juste pour faire vivre l'ambiance. C'est magnifique quand même, hein, l'esplanade du cinquantenaire avec tous ces coureurs qui sont là de plus en plus nombreux. Voici Olivia Dean. Avant de retrouver Gaëtan Van Kerkhove en direct depuis la foule, le public qui est très nombreux. C'est très impressionnant et on espère qu'on arrive à vous faire vivre ça dignement.

0: sur la route, Gérald de Palmas. Et sur la route, il n'y a que des coureurs et des marcheurs aujourd'hui à Bruxelles. Les 20 km de Bruxelles que l'on vous fait vivre en direct avec Gaëtan Van Kerkom sur Viva Bruxelles, sur Viva Sport également. On va se retrouver dans quelques instants avec Laurent Rare de la rédaction de RTBF. Il est arrivé, il a un peu transpiré. Il l'expliquera.
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0: Merci d'écouter Viva Sport, Viva Bruxelles. Il est midi, on s'informe avec vous, Marie-Laure de Kerco. Bonjour Marie-Laure.
3: Bonjour à toutes et tous. Les orages annoncés hier ont déferlé sur le pays à partir d'hier soir et toute la nuit. C'est surtout la Basse-Sambre, en province de Namur, qui a été durement touchée. Les pompiers étaient submergés d'appels. Peu après minuit, la zone de secours Val-de-Sambre avait encore plus de 300 missions à exécuter. Des personnes bloquées dans leurs voitures ont dû être secourues et le campement des reconstitutions de la bataille de Ligny a dû être évacué en urgence dans la soirée. À Jemeppe-sur-Sambre, des personnes ont même dû être prises en charge par les pompiers après s'être réfugiés sur le toit de leur maison. Dans la région de Charleroi, une cinquantaine d'interventions, des secours et des perturbations à l'aéroport et sur le rail. Les réseaux d'égouttage ont été rapidement saturés. Des cours d'eau sont sortis de leur lit et des rues se sont transformées en rivières. Des coulées de boue ont également surgi des champs un peu partout. Le plan d'urgence communal a été déclenché hier soir à Aizoprel, dans le Hainaut. Il a été levé ce matin. De violents orages aussi dans la soirée à Tournai, Antoin et Lessines. Le déluge a duré une demi-heure non-stop. La région bruxelloise a été relativement épargnée. Les pompiers bruxellois ont compté 26 interventions, la plupart pour des chaussées inondées et des infiltrations d'eau chez les habitants. En Flandre, près de Purs, une trentaine de personnes ont été blessées par un violent orage accompagné de grêle pendant un concert en plein air. Un drone a frappé ce matin la centrale nucléaire de Zaporijjia dans le sud de l'Ukraine, occupée par la Russie. Le groupe nucléaire public russe, Rosatom, a accusé les autorités ukrainiennes d'avoir mené une attaque délibérée, ce que Kiev dément formellement. Aux États-Unis, le bilan de la fuite de produits chimiques dans une usine de papier de l'État de Washington s'est alourdi à 11 morts. Les corps des 9 personnes encore portées disparues ont été retrouvés ce matin. Mardi matin, un réservoir de près de 3,5 millions de litres d'hydroxyde de sodium et de sulfure de sodium s'est rompu. Près de 6 000 policiers et gendarmes sont mobilisés à Paris pour sécuriser les festivités prévues pour le retour des joueurs du PSG, vainqueurs pour la deuxième année consécutive de la Ligue des Champions après leur match hier soir contre Arsenal. 100 000 personnes sont attendues sur l'esplanade au pied de la Tour Eiffel. Hier soir, les festivités pour marquer cette victoire ont dégénéré en émeute. Près de 300 personnes ont été interpellées. Voilà pour les infos. Merci d'être avec nous.
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0: Eh oui, on est là avec Gaëtan qui promène le micro Vivacité dans la foule qui est de plus en plus nombreuse ici sur l'esplanade du cinquantenaire. On est situé dans le studio Vivacité juste à côté du musée de l'armée. Nous sommes également avec un DJ. Il y a un DJ qui met l'ambiance, DJ Fab D là, qui juste à côté du studio. Et puis il y a les coureurs de l'RTBF qui arrivent de plus en plus. Ils ont un peu fait de l'effort. Hein. Ça se voit un petit peu. Laurent Rare, David Ouattelet, bienvenue.
5: Ouais, bonjour à tous. Un peu d'effort et de réconfort, là maintenant. On a soif là.
6: Est-ce que les chefs sont arrivés avant nous?
0: Oui, tout à fait. Ils sont déjà repartis. Voilà.
6: Est-ce qu'ils ont fait tout le parcours? C'est la question.
0: Bien sûr, ils ont fait tout le parcours.
6: Sans aucun raccourci.
0: Non, en fait, on ne les a pas encore vus. Voilà.
6: Alors, c'est bon, l'honneur, vous n'avez pas trop chaud, vous, ça va?
0: Non, tout va bien. Écoutez, et vous, alors, comment s'est passée la course?
6: Bien, très bien. 1h35 pour moi.
7: 1h35 pour moi.
0: Bah, vous avez fait la course tous les deux ensemble.
5: Même pas.
7: T'étais... On s'est pas vu du tout.
5: Non. Ah, il y a tellement de coureurs, mais ça s'est bien passé. Ouais, très chouette. Temps idéal. Vraiment, on avait un peu peur avec les derniers jours. Et au final, temps idéal, un petit vent comme ça. Mais la dernière côte fait évidemment toujours un peu mal.
0: Ah, l'avenue de Tervuren. Ouais. Je pense que sur toute l'émission, l'avenue de Tervuren a beaucoup de succès au niveau de la difficulté.
7: C'est la sortie du bois de la Cambre. Je sais pas comment ça s'appelle ce truc, parce que je suis liégeois, mais juste avant les ambassades, là,
5: ouais.
7: J'ai l'impression que c'est un tout petit faux plat. Pour moi, ouais. C'est le pire.
5: Ouais,
7: on s'y attend jamais. C'est pas la première fois que je le fais, mais à chaque fois, je fais. Oh.
0: Bah, tiens, ça fait combien d'années que vous le faites, vous, parce que vous êtes un habitué
5: Moi, je suis à plus de 10 participations. Je vais être à 14 ou 15.
7: Moi, peut-être un peu moins, je dirais 7, 8. Ouais. Je sais pas, un truc comme ça.
0: David, vous venez de Liège.
7: Ouais. C'est ça le plus dur, c'est de faire les 100 bornes avant, en fait.
0: Ah ouais.
7: Ouais, c'est très
0: dur.
7: Vous
0: le faites à pied.
5: C'est ton échauffement, c'est ça.
0: Ouais, c'est ça. Et donc, ouais, forcément. Et puis, il y a une ambiance particulière aussi. On est porté par le public dans une course.
7: Mais cette fois-ci, je sais pas. Moi, j'avais l'impression qu'il y avait encore plus d'ambiance que les autres années. Je sais pas où c'était la météo, mais je trouvais qu'il y avait vraiment une grosse ambiance.
0: Il y a 50 000 participations et je vous promets, on est arrivé ici, c'est une bulle d'énergie quand même. Les gens sont joyeux, sont heureux d'être là.
5: C'est ça qui est très chouette avec les 20 km. Année après année, on se rend compte que c'est de plus en plus une fête populaire. Et c'est juste fantastique. Moi qui fais de temps en temps quelques marathons, là aussi c'est incroyable, il y a une foule de dingue. Mais ici, vous avez vraiment une ambiance incroyable. Le long du parcours, des gens qui sont là avec des pancartes qui crient, etc. C'est vraiment fantastique.
0: Ah, on est encouragé pendant 20 km, quoi.
5: Ouais, complètement, tout au long du parcours.
7: Oui, il y a juste dans les tunnels, quoi. Les tunnels, ils faisaient chaud.
0: Ouais, les murs ne vous parlent pas, quoi.
7: Ah non, mais ils ne nous parlent pas, mais en plus, ils faisaient très, très
5: là,
7: chaud.
5: Là, on a senti, exactement, on a senti la chaleur de ces derniers jours dans les tunnels. Il faisait chaud,
0: Le temps absorbe la chaleur et puis il la relâche à son rythme. Donc,
7: moi, j'ai arraché mes manches dans les tunnels.
0: Ah, ben c'est
7: ça. J'ai tout déchiré.
5: Vous n'avez pas la vidéo, mais effectivement, David à côté a customisé son t-shirt RTBF. Il n'y a plus de manches, voilà.
0: Voilà. Et alors, c'est quoi le programme? La petite banane, le petit yaourt protéinés, l'eau, les étirements.
7: Et surtout un petit burger, à mon avis, un petit peu plus loin. Ouais,
5: un bon repas.
7: Bien,
5: on va reprendre un peu de graisse, là. Ça fait un peu plus d'une semaine là qu'on est un peu tranquille au niveau alimentation, etc. Ah non.
7: Non, moi, j'ai mangé un burger, moi.
5: Ah, ben voilà. Je suis un peu plus sain, visiblement.
7: Moi, j'étais pas confiant du tout, donc je me suis dit, ouais, je vais faire un temps vraiment naze, et puis finalement, ça s'est bien passé, donc je retenterai le même régime.
5: Bon, ben zut, alors, avec une nourriture plus saine, j'ai fait le même chrono que lui, ça va pas.
0: Allez,
5: va falloir qu'on discute.
0: Bon, en tout cas, merci d'être passé nous voir et bravo pour les 20 km. Gaëtan, où êtes-vous? Il y a plein de monde là, vous êtes au milieu de la foule.
8: Alors moi, j'ai fait ce que pas mal de coureurs font, c'est qu'ils passent les arches et puis ils viennent s'asseoir dans la pelouse.
0: Ah oui.
8: Et donc je suis à côté de Kylian qui a couru, c'est pas vos premiers 20 km. Kylian, vous êtes une habituée, vous?
9: Ça fait 3-4 fois que je fais les 20 km, à chaque fois j'essaie de m'améliorer, c'est compliqué.
8: Est-ce que ça a marché?
9: Ça a marché, j'ai battu mon record de l'année passée de peut-être 20 secondes, mais chaque année on essaie de faire mieux, mais ça devient de plus en plus difficile de battre son record.
8: Bonne édition du côté de la météo, dit-on, est-ce que c'était pareil pour vous?
9: On a eu beaucoup de chance parce qu'il a fait magnifique cette semaine, on était tous très contents, mais pour les 20 km courir sous cette température était assez compliqué, du coup le fait que la température ait baissé, c'est pas mal, c'était parfait.
8: Quel est le rituel alors après les 20 km, vous? Là, je vous retrouve dans la pelouse. J'imagine que c'est chaque fois pareil. Et puis après, qu'est-ce que vous faites?
9: D'abord, on mange sa banane qu'on reçoit. Cette fois-ci, elle est jaune. L'année passée, elle était verte, donc on a beaucoup de chance. Et puis ensuite, on se retrouve avec plein d'amis et on va boire des bières là où le vent nous mène.
8: Et le lendemain, on a mal aux jambes. Comment ça se passe les jours qui suivent, les 20 km?
9: Le lendemain, mais ça dépend de l'entraînement. Le lendemain, mais parfois on ne sait pas marcher, parfois on sait marcher, ça dépend. Mais voilà, c'est repos pendant un ou deux jours et puis après un petit run en endurance fondamentale pour bien tout relâcher dans les jours qui suivent et ça va comme sur des roulettes.
8: Kylian est une pro. Endurance fondamentale, expliquez-nous, ça veut dire quoi?
9: Quand on court et qu'on monte pas trop dans ses BPM, donc c'est-à-dire on est à du 130, 140 de BPM et voilà.
8: Ok, ça parle pulsation ici, on a des pros de la course à pied.
9: Je ne sais pas si on est pro, mais on fait au mieux.
8: Merci beaucoup Kylian, je vous laisse vous reposer. Post 20 km donc ici sur les pelouses du cinquantenaire.
0: Effectivement, Gaëtan, alors il y a des invités qui arrivent. Il a 94 ans, il a fait les 20 km de Bruxelles. Son nom vous dit forcément quelque chose. Il s'appelle Simon, je ne vais pas en dire plus pour l'instant. On va l'écouter dans une poignée de secondes, juste après la musique de Joe avec End of Beginning. Et puis on retrouvera aussi Gaëtan, bien sûr, depuis la pelouse ou depuis le bitume des 20 km de Bruxelles.
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0: c'était Joe sur Viva Cité, Viva Bruxelles, Viva Sport. On est en direct des 20 km de Bruxelles avec quelqu'un qui a fait les 20 km il y a 94 ans. Il s'appelle Simon Kronowski. Il était avec son petit-fils qui était avec nous. Bonjour.
1: Bonjour, merci de nous recevoir.
0: Voilà, alors votre prénom à vous ?
1: Moi c'est Romain.
0: Toi c'est Romain. Et votre grand-papa qui est très connu, Simon Kronowski. 94 ans, vous avez fait ensemble les 20 km de Bruxelles. Comment ça s'est passé ?
1: Alors ça s'est super bien passé, on avait une team de champions là qui est juste devant nous, qui est venue nous aider à pousser dès 9h30. Il y avait une super énergie tout au long de la course, et mon grand-père, je pense qu'il a passé un bon moment. Comment tu te sentais toi, Papou ?
2: Oui, et le public était formidable.
1: Ouais. Voilà.
0: Alors Simon, vous faites les 20 km de Bruxelles pour la paix.
2: Oui.
0: Expliquez-nous.
2: Je lutte depuis toujours pour trois choses. D'abord, la paix, parce que j'ai horreur de la guerre. La paix est le bien-être suprême. Deuxième, la démocratie. La démocratie, ça veut dire que tout le monde a les mêmes droits. Mais c'est un système qui parfois est menacé. Donc, il faut, par perdre espoir, il faut lutter pour la démocratie et notamment contre l'extrême droite. Le troisième mot qui est formidable, c'est l'amitié entre les hommes. Et je trouve que cette course d'aujourd'hui, c'est magnifique de voir tant de jeunes, tant de monde, tant de personnes qui se dévouent et qui ont cet idéal également de démocratie. Parce que je leur dis que la vie est belle, mais c'est un combat permanent. Et moi, je garde l'avenir avec confiance, malgré tout ce qui se passe, malgré tout ce qui s'est passé dans le passé. Et même aujourd'hui, il y a encore des gens qui souffrent, des peuples qui souffrent aujourd'hui. Mais je garde ma confiance en l'avenir, car je crois en la bonté humaine. Et cette course d'aujourd'hui, cette manifestation d'aujourd'hui fortifie ma foi.
0: Oui, la foi, c'est important de la conserver, la foi. Et c'est vrai qu'il y a une ambiance particulière aux 20 km de Bruxelles, parce que ces 20 km, vous êtes soutenu du début jusqu'à la fin par tous les Bruxellois. Donc c'est une course qui rassemble les mondes.
2: Moi, j'aime tous les Bruxellois, mais également tous les gens du monde entier. Je suis pour la paix universelle.
0: C'est la première fois où vous le faites chaque année, le défi des 20 km
2: ah, oui, c'est la première fois que je fais les 20 km de Bruxelles.
0: Alors comment c'est passé?
2: Écoutez, j'ai été soutenu par mon petit-fils et par tous ses amis. J'ai fait une grande partie sur un fauteuil roulant, je l'avoue.
0: Ah oui,
2: mais c'est
0: écoutez...
2: parce que, bon, j'ai été champion de scolaire en athlétisme.
0: C'est vrai.
2: Il y a quelques années. Mais aujourd'hui, j'ai 194 ans.
0: Pardon. 194, peut-être un peu moins. Vous êtes un peu plus jeune que ça.
2: Excusez-moi.
0: Voilà.
2: J'ai 94
1: ans. C'est le doyen.
0: Voilà, vous avez 20 ans avec 74 ans d'existence, on va dire ça. Hein.
2: J'étais maladroit, pardon. C'est non. L'émotion.
0: Non, 194 ans, félicitations. Voilà.
2: En tout cas, merci de votre accueil.
0: Ben, merci à vous d'être passé dans le studio. On vous souhaite. Et c'est quoi le programme alors ? Familial l'après-midi ? Qu'est-ce que vous allez faire ?
1: On va un peu se poser, on va un peu se ressourcer.
2: Écoutez, comme je suis avocat, et que ma fille aînée est avocate, et que Romain, si présent, est avocat. On est à trois.
0: Ah oui, c'est une famille d'avocats.
2: Oui, on est à trois à travailler chez moi. Et cet après-midi, on a une réunion dans mon jardin.
0: D'accord.
2: Parce qu'il pleut pas.
0: Voilà, c'est une assignation pour profiter du dimanche. C'est ça, monsieur ?
2: Exactement.
0: Voilà, vous êtes obligé de profiter du dimanche maintenant.
2: On profite de tous les jours. Le dimanche, pour moi, c'est souvent un jour de travail.
0: Eh bien, aujourd'hui, c'est la détente.
2: C'est le jour où je suis libre de faire.
1: Et je vous dis juste un petit mot sur mon grand-père pour vous faire une petite description. Donc, mon grand-père, c'est 70 ans de barreau quand même. Il a fêté son double jubilé. Il aime pas dire ça, mais c'est quand même un petit pianiste de jazz. On pourra le retrouver le 12 juin au kiosque du Bois de Lacan.
2: Ah oui, j'adore le jazz.
1: Il a joué du jazz avec Woody Allen deux fois, notamment ici au Beaux-Arts.
2: Oui, je vais vous expliquer en deux mots si je peux.
0: Oui, allez-y.
2: Les nazis ont tué ma mère et ma sœur dans la chambre à gaz en 1943. Et j'ai toujours adoré ma sœur, notamment ma mère et mes parents aussi. Mais c'était une grande pianiste qui aimait le jazz. Et en pensant à elle, je suis devenu pianiste moi-même. Et le jazz, pour moi, a été un facteur d'équilibre après la guerre et d'intégration. Et j'en ai fait toute ma vie. Je peux même dire que le jazz m'a sauvé la vie. Et j'adore le jouer avec mes amis qui sont des musiciens fabuleux.
0: Ah, vous êtes un bruxellois d'exception qu'on pourra voir donc au Bois de la Cambre, c'est ça?
1: Au Bois de la Cambre, le 12 juin, tout à fait. Et alors, il est le 2 et le 3 juin au Life Magazine au Beaux-Arts.
0: C'est quoi ça?
1: C'est une présentation où il y a plein de gens un peu exceptionnels qui viennent présenter un métier ou une histoire
0: d'accord.
1: incroyable. Et lui, il a un petit...
2: C'est un truc incroyable parce que j'ai été plusieurs fois, notamment au Théâtre des Champs-Élysées à Paris et au Beaux-Arts à Bruxelles. Et à chaque fois, c'est plein. Je ne sais pas comment
0: super.
2: Ils font, mais c'est plein.
0: Ça c'est magnifique. Mais vous savez, le jazz, c'est la musique qui se joue avec le cœur. Hein? Voilà, parce qu'on ne fait pas du jazz avec de la technique. Le jazz, ça se joue avec le cœur. D'accord? Et c'est pour ça qu'il y a, il y a du monde qui vient vous voir.
2: Mais voilà. Toutes les musiques se jouent avec le cœur.
0: Bien sûr, et particulièrement le jazz.
2: Parce que moi, j'aime toute la musique. La classique, j'adore ouais. Jean-Sébastien Bach, par exemple.
0: Ouais.
2: Qui, pour moi, était un des premiers jazzmen.
0: Ah ouais, bah écoutez, on va pas débattre de la musique aujourd'hui.
2: Non.
0: On va continuer à parler des 20 km de Bruxelles, mais merci d'être passé dans ce studio, c'est formidable. Dans un instant, on va retrouver Gaëtan Van Kerkhove et Michael Jackson aussi avec Wannabe. Ah bah Gaëtan est là.
3: Oui, Gaëtan, je suis là.
0: Voilà. Est-ce que vous êtes toujours sur la pelouse ou vous avez quitté la pelouse,
3: Gaëtan? Alors j'ai quitté la pelouse, j'ai trouvé en transat. Parce que je me demande si finalement on fait pas un peu aussi les 20 km pour après pouvoir profiter.
0: Bien sûr, mais nous on fait que profiter. Gaëtan, c'est ça notre job.
3: En tout cas, je suis aux côtés de Youn et vous avez couru aujourd'hui vos premiers 20 km et vous êtes là dans un transat, vous êtes bien. C'est pour ça que je viens vous interroger, hein, je dois le dire.
4: Tout à fait, là, j'ai tout donné, il faut vraiment que je me repose un petit peu.
3: Et c'était vos premiers 20 km?
4: C'était mon premier 20 km, oui.
3: Expliquez un petit peu comment vous en êtes venu à vous inscrire là.
4: En fait, je me suis remis au sport. J'avais déjà fait un semi il y a une quinzaine d'années environ. Et comme je m'étais un petit peu empâté, je m'étais dit que j'allais me donner un objectif pour me rentraîner. Donc je me suis fixé de faire les 20 km. J'ai commencé à m'entraîner il y a environ 5 mois.
3: C'est fou comme les 20 km sont souvent des objectifs comme ça de gens qui se reprennent en main.
4: Ah oui, mais en fait, avec un objectif pareil, on n'a plus le choix. Il faut y aller, quoi.
3: Et ça a été quoi votre rythme pour vous préparer aux 20 km?
4: J'ai commencé très très doucement, donc d'abord plusieurs petites courses, quelques petits kilomètres par-ci par-là, deux fois par semaine, trois fois par semaine, très progressif. Et puis finalement, faire des sorties un peu plus longues, etc., etc. Et puis les 20 km.
3: Est-ce que vous êtes content de votre choix d'avoir choisi les 20 km comme objectif?
4: Ah oui, tout à fait, parce que c'est un objectif qui est un tout petit peu plus compliqué plus challenging que la normale, je vais dire, en tout cas par rapport à mon niveau. Et je suis très content de l'objectif que j'ai atteint aujourd'hui.
3: Est-ce qu'on banalise, mais effectivement, 20 km, c'est pas rien, hein?
4: Ah ben là, je suis vraiment mort. Hein. À la fin, là, juste après, ils distribuent des bouteilles d'eau, des bananes, etc. Je sentais même en marchant légèrement que j'ai commencé à avoir des petites crampes, etc. Donc je me suis bien allongé dans le transat pour bien me reposer.
3: D'accord, vous allez rester là encore quelques minutes?
4: Oui, tout à fait.
3: C'est quoi le programme pour la fin de dimanche?
4: Je vais passer le reste de l'après-midi en famille et puis je vais retourner chez moi pour me reposer.
3: Mais c'est sympa, on est content de soi quand même après 20 km, non? Quel est le sentiment que vous ressentez dans votre corps? Vous êtes fier aussi?
4: Je suis fier parce que c'est pas vraiment pour... c'est plutôt pour le fait d'avoir terminé finalement ces 5 mois d'entraînement et d'être parvenu à faire, réaliser l'objectif que je m'étais fixé il y a 5 mois.
3: Et vous reviendrez?
4: Je reviendrai.
3: Ok, voilà, il reviendra. Nous, on va aussi rester encore un petit peu dans les transats.
0: Attendez,
3: et puis on se remet...
0: oui, attendez, parce que oui. Vous allez peut-être sortir du transat. Il y a votre amie Françoise qui est là. Bonjour Françoise.
5: Bonjour.
3: Voilà, Françoise.
0: L'amie Françoise. Mettez le casque, Françoise, comme ça vous allez entendre Gaëtan. Elle était venue vous voir, donc voilà.
3: Ah, mais
0: écoutez.
3: Oui, je lui avais demandé de passer, effectivement. Pour tout vous dire, on était une soirée ensemble hier.
0: Ah, voilà.
3: Et alors, on a parlé des 20 km et je lui avais demandé de passer après sa course. Comment ça s'est passé, Françoise?
5: Dur, je suis contente d'être arrivée au bout. vestiaire et debout.
0: Qu'est-ce qui était le plus dur, Françoise, la soirée ou les 20 km?
5: Ah, clairement, la soirée c'était difficile parce qu'il fallait une certaine rigueur, mais bon, on va dire que l'avenue de Terburen m'a tué.
0: Et justement, celui qui vous informe tous les matins sur Vive à Bruxelles, Geoffroy Fabré, est aussi passé par l'avenue de Terburen. Voit un petit peu, Geoffroy.
6: Moi j'ai chaud quand même.
0: Voilà. Alors, comment ça s'est passé votre course?
6: Bah, c'est plus facile de se lever à 3h du matin. C'est plus facile de se lever à 3h du matin que de faire les 20. Il faisait plus chaud que prévu quand même. Bon, c'était pas comme les autres jours.
0: Avant-hier, il y avait plus de 30 degrés.
6: Oui, non, c'est ça. Je vais pas dire que c'était comme avant-hier. Mais j'ai été surpris quand même. Il faisait malgré tout assez lourd. Dans les tunnels, il fait chaud.
0: Ah, bah oui,
6: moi,
0: c'est
6: habituellement,
0: le béton qui relâche la chaleur.
6: Dans les tunnels, je cours pas.
0: Oui, bah oui, forcément. Et donc l'avenue de Terburen, c'est le passage le plus compliqué pour vous?
6: C'est sans doute, ouais, c'est la plus grosse difficulté.
0: Vous êtes d'accord avec Geoffroy, Françoise?
5: Oui, mais en fait, il y a quand même des pièges aussi. Je trouve que les tunnels, au début, on a tendance à oublier. On part vite et en fait, on se fait casser par les montées vite, après les tunnels. Donc,
6: la montée du Bois de la Cambre aussi. Mais alors,
0: mais
6: par contre,
0: quoi,
6: ce qui est chouette, c'est les
0: DJ.
6: Vous voyez, quand on est autour du lac, là, à un moment, ça monte. Quand vous allez vers le kiosque.
0: Ah oui, c'est vrai.
6: Et c'est à ce moment-là que ça monte. Par contre, il y a un super DJ qui met de la techno à fond dans le virage. Et là, c'est reparti. Et puis, vous croyez que vous allez redescendre jusqu'à Herman de Brou. Mais il y a encore une petite montée de 2 km pour faire plaisir. Et après, ça descend pendant 5 km, ça c'est sympa.
0: D'accord, et vous êtes porté vraiment par les Bruxellois du début jusqu'à la fin du parcours.
5: C'est ça qui est magnifique.
0: On parlait de la techno, il y a eu d'autres moments pour vous.
5: Ah oui, sur l'avenue de Terburen, en fait, on est porté par les encouragements du public, c'est incroyable. Merci à tout le monde d'être là, moi c'est quelque chose qui me touche à chaque fois.
0: L'avenue de Terburen, c'est vraiment
6: C'est là qu'il y a le plus de monde, clairement.
0: Ouais, c'est clair. Bon, alors, c'est quoi le programme pour vous deux pour cet après-midi?
5: Ben moi, c'est toujours un gros hamburger après les 20 km.
6: Moi, j'avoue que c'est un gros barbecue qui m'attend. Avec plaisir.
0: Profitez-en bien, profitez de votre dimanche après-midi. Merci d'être passé par
5: merci.
0: Le studio de Vivacité.
5: Au revoir.
6: Et bonjour à Gaëtan.
0: Mais oui, mais Gaëtan, elle vous a écouté, n'est-ce pas? Voilà, Gaëtan que l'on retrouvera dans une poignée de secondes.
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0: c'est le genre de musique qui donne la pêche sur le parcours des 20 km de Bruxelles, Michael Jackson, Gaëtan. Je sais pas ce que vous en pensez, mais ça met l'ambiance. Hein.
1: J'adore Michael Jackson.
0: Eh bah ouais, forcément. On n'a pas vu de moonwalk. Et en même temps, on fait de la radio, c'est pas grave.
1: Oui, non. J'adore écouter Michael Jackson. Mais oui, ça donne la pêche. Et j'avoue que je trouve qu'ils ont une bonne tête, nos participants aux 20 km.
0: Ah bah écoutez, ils ont couru 20 km. Parce qu'on se rend pas compte, mais on dit les 20 km de Bruxelles, on a presque tendance à banaliser 20 km. Déjà, 10 km, c'est déjà colossal. Mais alors, 20 km, pour ceux qui ne sont pas forcément habitués de courir toute l'année, c'est vraiment un sacré défi. Hein.
1: Oui, c'est d'ailleurs déconseillé de s'y mettre sans s'être entraîné. C'est pour ça que souvent, c'est un défi qu'on se fixe genre autour du nouvel an.
0: Ah bah oui, c'est les bonnes résolutions.
1: Bonne résolution.
0: Bah c'est dingue, 50 000 bonnes résolutions, c'est beaucoup. Hein.
1: Oui, c'est clair.
0: Parce que dans les salles de sport, par exemple, Gaëtan, hein, on peut en parler deux minutes. Par exemple, le mois de janvier est toujours blindé, le mois de février est toujours blindé, mais durant les 14 premiers jours, mais à partir du 14 février, il n'y a plus personne.
1: Oui, c'est vrai. Et alors, pour décrocher votre dossard des 20 km, vous pouvez commencer à vous entraîner en janvier, et puis au mois d'avril, il y a le jour où vous devez réserver votre dossard, vous avez quelques heures et paf.
0: Oui, mais c'est fou, ça part encore plus vite que les concerts de Céline Dion. Hein.
1: Oui, c'est incroyable, mais c'est exactement l'image que l'organisatrice utilisait, ça part encore plus vite que les places des concerts de Céline Dion. Effectivement,
0: effectivement l'organisatrice qu'on va essayer d'avoir avant 14h, on va la chercher.
1: Oui, elle doit être quelque part par là, dans la grande tente blanche.
0: Ouais, et c'est une organisation colossale, hein. Il y a plein de services de police qui sont mobilisés, la Croix-Rouge, on en a parlé tout à l'heure avec vous, et puis il y a une ambiance particulière, il y a une ambiance typiquement bruxelloise qu'on adore.
1: Dont elle est fière, hein, Karine Verstraten, vous savez que c'est elle qui a inventé les 20 km de Bruxelles. Elle est toujours là et c'est son idée au départ.
0: Alors, et comment c'est venu? C'est aussi une bonne résolution dans le dîner de famille à Noël. Elle s'est dit.
1: Elle travaille pour Bruxelles Promotion et alors en 1979, il y a eu un marathon. Ouais. Elle a participé à l'organisation du marathon et elle n'a pas trouvé sa top. Ça coûtait très cher de faire venir des marathoniens et ce n'était pas sport pour tous. Elle rêvait d'un événement sport pour tous.
0: Bah parce qu'ici, aujourd'hui, on peut marcher aux 20 km.
1: Oui, aussi. Et donc, elle a initié les premiers 20 km, on ne la croyait pas trop. Et

0: pense pas, parce qu'en fait, ils en sont assez fiers, parce que ça traverse les coins un peu verts de Bruxelles. Oui. Alors, ça monte, mais c'est vert.
1: Ouais, ça voilà. monte, mais c'est vert. Mais, ouais, mais attendez, parce que le sondage à la sortie de la vue de Tervueren, je pense que tout le monde aimerait l'éliminer du parcours.
0: Ouais, mais Bruxelles n'est pas une ville plate.
2: Non, non,
0: moi
2: c'est
0: qui
2: vrai.
0: Fais du vélo, je peux vous le dire. Voilà.
1: Effectivement, vous êtes bruxelloise aussi.
0: Oui.
1: Et donc, voilà, bon, on va essayer de trouver l'organisatrice.
0: Oui, je vais aller la chercher.
1: Là, il y a du monde, les gens peuvent se restaurer après, il y a une bonne ambiance. Il y a les familles aussi qui attendent, c'est marrant ça, de voir les amoureuses, les amoureux qui attendent leur conjoint, leur mari,
0: et qui
1: leur
0: prépare femme. Le petit pique-nique.
1: Et le petit pique-nique, ah ben bravo mon chéri, bravo ma chérie, c'est génial.
0: Ça, c'est mignon,
1: hein. C'est mignon de voir tout ça en direct sur Viva Bruxelles et sur Viva Sport. On rappelle que Viva Sport, c'est le canal que vous pouvez suivre tous les jours pour suivre le sport de la RTBF, tous les sports, hein, Gaëtan.
0: Effectivement, il y a Roland Garros en direct.
1: Oui, c'est fou ça, des matchs de tennis en direct à la radio.
0: Ouais. On se doute bien que c'est pas le sport le plus radiophonique.
1: Ouais.
0: Et en même temps, si vous êtes chez vous, vous regardez le match de tennis et vous devez prendre la voiture pour aller conduire le petit au sport, vous pouvez continuer à suivre dans la voiture.
1: Ouais, c'est vrai.
0: Voilà. Donc c'est ça qu'on s'est permis d'offrir.
1: Ouais, c'est pas mal. Et Roland Garros, qui on peut en parler aussi, puisque vous êtes sportive. C'est dingue ça, Djoko qui s'est fait éliminer. C'est un Roland Garros particulier. C'est lié à la météo, ça.
0: Alors je pense qu'ils ont chaud et puis personne ne rajeunit, hein, lui non plus. Je pense que c'est ça aussi.
1: Ouais, parce qu'il paraît en fait que c'est le Roland Garros le plus chaud ou l'un des Roland Garros les plus chauds de toutes les éditions.
0: Ah bah oui,
1: et donc
0: pas.
1: En fait le jeu enfin certains sont favorisés, d'autres moins, c'est ça.
0: Ben sans doute que ceux qui résistent moins à la chaleur effectivement sont moins favorisés, mais c'est vrai que le tennis est un sport qui se pratique quand même souvent sous la chaleur. Je suis pas une spécialiste, mais notamment à l'Open d'Australie, c'est en général des températures incroyables. Mais c'est vrai que Roland Garros habituellement on est plutôt épargné, et là
1: mais reste là, qui là Roland Garros?
0: Ah non, ne me demandez pas ça.
1: Mais Djoko s'est fait éliminer.
0: Il n'y a plus Yannick Sinner, ça je peux vous dire. Alors ouais. Roger Federer fini.
1: Yannick Noah, est-ce qu'il est toujours là?
0: En tout cas, Raphaël Collignon, le petit liégeois, a été sorti hier, et ça c'est.
1: Bah voilà.
0: Ça,
1: bah, c'est tout le sport, c'est sur Viva Sport, hein, c'est sur le DAB+. Allez, j'arrête. On va revenir aux 20 km et on vous en parle juste après la musique. Rien n'a fêté. Bah si, la victoire d'avoir fait les 20 km, c'est Camille Mbé
0: que
1: l'on va retrouver dans quelques instants.
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0: Alors, il y en a fêté, il y en a fêté. Je pense qu'il y a au moins 50 000 personnes qui ont une bonne raison de faire la fête après les 20 km de Bruxelles. Certains sont toujours sur le parcours d'ailleurs. Et à mes côtés, bah, une star, une légende du sport, de la course à pied, Johan Zaratsky. Bonjour Johan.
1: Bonjour, bon, une star et une légende, n'allons pas jusque-là, pas encore du moins.
0: Attendez, bah, je vais dire la vérité à tous les auditeurs de Viva Bruxelles et à tous les auditeurs de Viva Sport. Vous êtes arrivés, Gaëtan qui anime l'émission, elle est en train de chercher l'organisatrice en fait. Hein, elle est partie, donc si elle nous écoute, Gaëtan, vous pouvez revenir, il n'y a pas de problème. Vous m'avez dit, Gaëtan m'a demandé de venir. Moi, je ne vous connais pas et honnêtement, vous êtes frais comme si vous n'aviez pas fait les 20 km de Bruxelles, là, quand je vous vois.
1: C'est vrai, j'avoue.
0: Et donc, je vous dis, ah, vous avez fait les 20 km. Bah ouais, moi, je suis arrivé quatrième. Ah d'accord, ok. Donc, vous êtes le quatrième des 20 km de Bruxelles.
1: Oui, c'est bien ça, mais j'avoue, j'ai eu le temps déjà d'aller me laver, d'aller faire bain froid et tout ça, de me reconditionner. Donc c'est vrai que là, j'ai l'air frais.
0: Ah bah oui.
1: Mais il y a quand même les gens qui sont un peu fatigués. Hein.
0: Ah ouais, bah, j'imagine. Mais alors, c'est votre sport, hein, vous êtes professionnel.
1: Oui, évidemment, ouais. Donc on a l'habitude avec l'entraînement, on fait beaucoup de kilomètres la semaine. Donc c'est vrai que pour moi, en tant que marathonien, 20 km, ça me fatigue pas.
0: C'est quoi le quotidien d'un marathonien?
1: Bah, c'est 20-25 km par jour le matin et un autre footing le soir. C'est faire attention au sommeil, faire attention à l'alimentation. Tous les jours.
0: Jamais d'écart.
1: Non, il n'y a jamais d'écart. Puis je m'entraîne tous les jours.
0: Par exemple, si je vous amène une bonne croûte aux fraises
1: Aujourd'hui, on peut. Évidemment. Ouais. Maintenant, voilà. Demain, c'est reparti. Demain, c'est lundi. C'est reparti sur un autre objectif.
0: C'est votre métier, quoi.
1: Ben, j'ai un travail, moi, à temps plein. Donc, je suis militaire à la Défense nationale.
0: Okay, d'accord.
1: Mais je me considère comme professionnel parce que je m'entraîne et je fais attention à tout comme un professionnel.
0: Ouais, et donc, tous les week-ends, vous faites des courses, quoi?
1: Non, les courses, on essaie de pas trop en faire. D'ailleurs, aujourd'hui, c'est une course vraiment plutôt plaisir pour courir à la maison, on va dire.
0: Donc, pour le plaisir, vous êtes quatrième.
1: Voilà, exactement. Surtout que j'ai fait un marathon il y a 3 semaines. Donc, c'était ça l'objectif de début de saison.
0: Ouais. Ah ouais, mais c'est fou,
1: donc,
0: ça.
1: Ouais, wow. C'est une vie à part. Hein. C'est un choix, mais c'est moi, je kiffe. Ouais.
0: Mais vous avez l'air d'être complètement heureux. Hein. Je vous rassure. Hein.
1: Ouais, parce que j'ai l'habitude de courir à l'étranger et courir ici en Belgique et à la capitale, c'est génial, ça change.
0: Ouais, vous êtes liégeois. Hein.
1: Ouais, liégeois, c'est ça. Ouais.
0: De la région.
1: On s'entend peut-être.
0: Bon, un petit peu, mais c'est très sympa. Alors, comment? Enfin, évidemment, c'est pas la première fois que vous faites les 20 km, vous connaissez le parcours.
1: J'ai fait la première fois en 2022, donc j'ai pas fait tant que ça. Et la deuxième fois aujourd'hui, 2022, j'avais fait 1h05 et aujourd'hui j'ai fait 1h02. Donc 3 minutes de mieux qu'il y a 4 ans du coup.
0: Ah oui.
1: Donc je suis content. Maintenant, on peut mieux faire si les conditions étaient meilleures. Quoi. Bon, il y a beaucoup de vent, beaucoup de chaleur, mais c'est pour tout le monde.
0: Hein, oui, mais ceci dit, les conditions météo étaient beaucoup plus favorables que celles d'hier et d'avant-hier, par exemple, aujourd'hui.
1: Oui, c'est clair. On n'a pas à se plaindre, mais c'est vrai qu'à un moment, on se retrouvait tout seul avec le vent. C'était quand même compliqué. Et directement dès le début, on avait chaud, on était humide. Donc je pense qu'on peut gagner quand même pas mal de secondes à notre niveau avec les meilleures conditions.
0: Et ça se passe comment? Parce que bon, vous êtes quatrième, donc forcément, vous participez et bang, vous êtes parti dès le départ avec les premiers, etc. Il y a quoi, une rivalité, une concurrence, un soutien, comment ça se passe?
1: C'est vrai que les 20 km de Bruxelles, vu que c'est pas une course homologuée pour nous en tant qu'élite, c'est plus une course stratégique. Donc on aime bien se regarder qui y a et tout ça. Ouais. Maintenant, malheureusement, aujourd'hui, les premiers, ils étaient beaucoup plus forts que moi.
0: Ouais.
1: Et même en temps normal, c'est des gars plus forts que moi. Donc j'ai pas essayé de les accrocher vraiment. Au 5-6e km, j'ai décroché, j'ai fait ma course. Et à un moment, j'étais 8e. Jusqu'au 14-15e km, j'étais 8e. Et petit à petit, j'ai réussi à terminer 4e. Donc j'ai bien géré ma course, je pense, au final.
0: Ah oui, ok. Ouais. Donc 8e, puis bam.
1: Ouais, c'est ça. Ouais. À chaque fois, j'en voyais un au loin et je me motivais.
0: Mais est-ce que c'est comme les cyclistes, par exemple, qui ont des oreillettes, etc., avec une team de fous?
1: On n'a pas d'oreillettes, nous.
0: Non, il n'y a pas d'oreillettes. Donc, comment ça se fait?
1: Moi, j'aime bien regarder les gars devant, en fait, au loin. Je les regarde et je me dis, allez, calmement, tu reviens sur eux et tout ça. Et puis voilà, 7e, 6e, 5e, 4e. Et je voyais même le 3e au loin. Je pense que s'il y avait 2 ou 3 km en plus, c'était bon. Mais bon, voilà.
0: Ah ouais, donc il faut que les 20 km de Bruxelles fassent 25. C'est ça que vous êtes en train de nous dire?
1: Ouais, ou 42.
0: Bah, je vous présente l'organisatrice. Hein, on peut en parler avec elle directement. Gaëtan est avec nous aussi.
2: Vous faites, hein. Voilà. Mais oui, vous m'aviez demandé d'aller chercher Karine Verstraten. Karine, est-ce qu'on peut passer à 25 km ou ça va être compliqué ça?
3: Oh non, s'il vous plaît. Déjà, les rues de Bruxelles sont trop étroites.
0: Non, mais il aurait gagné si c'était 25.
3: Voilà, il faut surtout gérer tous les chantiers. Donc, quand on voit la joie de chacun aujourd'hui, ça vous motive et ça vous donne des ailes pour le futur. Parce que ce qui rend les choses belles, c'est quand elles ne sont pas toujours faciles.
0: Ouais.
3: Mais je peux vous dire que c'est une sinécure d'organiser un événement qui réunit 50 000
0: justement,
3: personnes.
0: Vous allez nous expliquer déjà comment vous avez eu l'idée d'organiser les 20 km de Bruxelles, d'accord. Merci Johan d'être passé nous voir.
1: Avec
2: merci Johan.
0: Donc une petite croûte aux fraises, mais seulement aujourd'hui parce que demain c'est reparti pour le sport.
1: Exactement.
0: Ok. Ouais. Bon bah profitez bien de Bruxelles en tout cas et bravo pour cette 4e place et 3e belge.
1: Troisième belge.
0: C'est incroyable. Et il est arrivé ici. Moi je me dis mais vous avez fait les 20 km vous? Je vous promets, je lui ai dit
2: il
0: ça.
2: Il est trop frais.
0: Vous avez fait trop frais. Oui. Il est trop frais.
2: C'était alors, déjà il y a longtemps.
1: On va refaire une deuxième fois maintenant.
0: Ah ouais, bah écoutez, bah il y a moyen. Il y en a qui marchent. Bon, bah merci d'être passé voir et bravo.
1: Merci.
0: Bravo évidemment et on salue tous les Liégeois qui nous écoutent peut-être sur Viva Bruxelles, Gaëtane.
2: Oui, sur Viva Sport. Et donc, vous m'aviez demandé d'aller chercher l'organisatrice des 20 km, la fondatrice des 20 km.
0: Ouais.
2: On peut dire que vous avez inventé les 20 km. Karin Verstraten, pour faire court, c'est une histoire que vous avez racontée mille fois, mais comment est-ce qu'on a créé les 20 km de Bruxelles ?
3: Mais en fait, j'étais toute jeunette, je commençais à travailler, on avait fait un championnat d'Europe de marathon, c'est-à-dire qu'on avait invité 175 athlètes licenciés dont on finançait la participation, le voyage, et au lendemain de l'événement, on passait par les rues de Bruxelles, au lendemain de l'événement, mon président, tout fier, me dit « mais c'est magnifique comme événement », je dis « mais non, c'est nul ». Il faut faire un événement populaire de masse où on fait une visite de Bruxelles, où on donne le goût du sport. Et voilà, elle est détestée. Personne n'y croyait. Donc tout le monde a dit, elle est jeune, elle est naïve. On va lui dire oui pour ne pas la décevoir. Et 46 ans après, voilà le résultat.
0: Ouais. Mais j'insiste, 50 000 personnes, des sourires. On est arrivé ici le matin. Il y a une énergie, mais vraiment, il faut le voir pour le croire. Il y a une énergie déjà dans le tram, dans le bus. Quand on prend le bus pour arriver, il y a 95% du bus. C'est des gens qui viennent courir aux 20 km de Bruxelles. Magnifique. C'est l'événement de l'année.
3: Ah,
0: quoi.
3: Oui. Mais franchement, moi, je vous dis, c'est pour chacun une histoire. Et le rayonnement qu'on a grâce à toutes les associations caritatives, parce qu'on n'a pas beaucoup de sous pour l'organiser, puisqu'on est la course quand même la moins chère au monde, je précise, pour que ce ne soit pas un frein financier dans une conjoncture compliquée pour beaucoup. Le rayonnement des associations caritatives qui trouvent des fonds pour des projets, si petits, si grands soient-ils, ça nous motive. Et puis, je trouve que Bruxelles a besoin de cette image positive.
0: Ah oui, mais c'est hyper aujourd'hui. Positif. Voilà. Vous savez qu'il n'y a pas une personne qui nous a pas dit. Vous savez, on est soutenu du 1er au 20e kilomètre à Bruxelles. C'est fou, hein?
2: Et c'est vrai que c'est une histoire pour chacun, en fait. C'est un défi. 20 km, c'est suffisamment long pour que ce soit un défi personnel.
3: Voilà. Tu dois être entraîné.
2: Oui.
3: Tu dois être entraîné. Et maintenant, en fait, grâce ou à cause des réseaux, je dis toujours, on a terriblement rajeuni. Parce que dans le temps, on disait du jogging. Maintenant, c'est ringard. On dit
0: ah oui,
3: running.
0: Il faut dire quoi? Du running?
3: Ah oui, on dit
0: ah,
3: running.
0: Okay, bah, faites bien de le dire. Hein, parce que,
3: et alors, après le Covid, on cherchait les participants. Parce que l'engouement, on n'était plus au rendez-vous. Et c'est comme ça qu'on a eu l'idée d'intégrer les marcheurs.
0: Et pourtant, pendant le Covid, attendez, il y en a plein qui se sont mis au sport.
3: Oui, oui, il y en a plein qui se sont mis au sport.
0: C'était une période où, justement, c'était oui. Bien de sortir. Et donc,
3: oui, mais la course à pied, je ne sais pas, c'est du paddle, c'est du tennis. La course à pied, elle a vraiment connu un engouement. Parce que je ne veux pas trop crier cocorico par rapport au succès des 20 km. Tous les événements sportifs ont vraiment un succès assez colossal. Et je pense de vous à moi que c'est peut-être parce qu'au fond, les gens ne vont pas si bien que ça.
0: Ouais.
3: Et qu'ils se découvrent... qu'avec un équipement.
0: Faire du sport, c'est psychologique en fait.
3: Voilà, c'est vraiment un défi en soi. Voilà, c'est bon pour
0: on en parlait à Gaëtane tout à l'heure, c'est le 1er janvier, à bonne résolution. Il y a 50 000 personnes qui ont pris une bonne résolution le 1er janvier qui sont là aujourd'hui.
3: Oui. Voilà. Merci en tout cas de tout ce que vous faites parce que ça va les stimuler. Mais après, on aura peut-être encore trop de monde. Mais sur le parcours, il paraît qu'il y avait énormément d'ambiance. Et donc ça, c'est magnifique aussi.
2: Stéphane avait une dernière question.
3: Le
2: trophée en forme de...
0: Oui, ah oui, oui. Mannequin Peace, ça c'est formidable. Ça aussi,
3: fait,
0: c'est typiquement bruxellois, quoi.
3: Voilà, on trouvait que les coupes...
0: Il n'y a qu'ici qu'on voit ce truc-là.
3: Voilà. C'est-à-dire qu'on trouvait que les coupes n'étaient pas top.
0: Ouais.
3: Elles sont rarement belles. Moi, je me casse la tête
0: c'est
3: avec
0: moche.
3: Mon équipe
0: okay.
3: pour les trouver. Et donc, on a trouvé un artiste. C'est un artiste amateur qui a fait ça.
0: Bruxellois ?
3: Le bruxellois,
0: ouais.
3: Un professeur à la Cambre. Je n'ai pas son nom en tête. Il doit m'excuser, mais je suis un peu fatiguée.
0: Pas grave.
3: Et le socle, c'est du bois qui vient de la forêt de Soigny.
0: Ah oui.
3: Et donc, on a eu l'idée de lui demander de nous faire ses mannequin pieces.
2: Ah oui, les trophées en mannequin pieces.
3: Voilà, ouais. Et symboliquement.
2: C'est génial.
0: Et ça, symboliquement, allez, entre.
2: Ça donne envie
0: imaginez quelqu'un qui a. Bah, pas forcément ceux qui reçoivent les mannequin pieces, c'est ceux qui sont professionnels et qui font du sport à haut niveau. Mais allez, imaginez toutes les coupes, toutes les médailles, etc. Il y a un trophée qui va ressortir dans le salon, dans le bureau, dans leur collection quand on vient chez eux, c'est forcément le mannequin piece. Il n'y en a pas, il y en a pas deux comme
3: magnifique.
0: Ça.
3: Et la médaille est très belle.
0: Ouais.
3: On a intégré la Ligue Braille aussi parce qu'on a une très belle équipe de la Ligue Braille dans nos associations caritatives.
0: Et c'est vraiment inclusif. Ça veut dire que vous avez inclus les marcheurs, les personnes à mobilité réduite peuvent faire les 20 km. Tout le monde peut faire les 20 km.
3: Le reflet de la vie, la société d'aujourd'hui et retrouver le lien. Je trouve que les réseaux tuent beaucoup de choses. Et que le fait de se voir et de voir la chaleur humaine aujourd'hui, comme vous dites...
0: Ouais, et pourtant, tous les partages sur les réseaux sociaux sont géniaux.
3: C'est vrai.
0: Les gens qui arrivent, qui commencent à filmer... Attendez, on arrive ici, on voit du monde. Tout le monde. Mais non, dès le départ, tout le monde filme cette esplanade du cinquantenaire qui ne ressemble jamais à ce qu'on voit aujourd'hui.
3: Ben voilà. C'est un beau pari. Bravo. C'est un beau pari. Bon, c'est surtout tous ceux qui travaillent dans l'ombre. Vous n'imaginez pas toutes les zones de police, tous les gens qui nous aident au poste de ravitaillement. On a vraiment un concours de gentillesse et de bonne volonté pour mener à bien cet événement. Ce matin, les pompiers étaient encore au bois de la Cambre pour résorber les plaques d'eau, les blocs en béton. Enfin, je peux vous dire que c'est un travail mais colossal. Toutes les mesures de sécurité qui doivent être prises aussi, parce que malheureusement, on est dans un monde de fous.
0: Ouais, et puis la Croix-Rouge, la Croix-Rouge qui est là, quasi à tous les deux kilomètres.
3: En fait, depuis toujours, quand j'ai lancé cet événement avec Émile à l'époque, on a voulu dérouler un tapis rouge à Bruxelles. Ouais. Parce que 6 postes de ravitaillement, c'est excessif sur 20 km. Mais regardez, avec un temps comme aujourd'hui, ça fait du bien. 14 postes Croix-Rouge. Et c'était vraiment pour faire la fête, quoi, dérouler un tapis rouge. Et on n'a jamais lésiné sur tout ça, parce que c'est trop important.
0: Ah, félicitations, en tout cas. Bravo pour cette belle organisation.
3: Bon, il faudra encore faire mieux l'année prochaine. Les défis sont de plus en plus durs.
0: Hein. Bah, c'est qu'il y aura certainement de plus en plus de monde.
3: Oh, ça.
0: Bah oui, attendez.
3: On a quelques idées.
0: Bah, parce oui, mais même Céline Dion n'arrive pas à vendre des places de concert aussi vite que vous. C'est fou, hein.
3: En 2030, il y a le bicentenaire. On a quelques idées. Ce seront les 50 ans des 20 km.
0: Waouh, bon, bah. Voilà,
2: on aura plus que 50 000 coureurs, peut-être.
0: Ah oui,
2: c'est surprise.
0: C'est incroyable.
3: Tout ce que vous faites.
2: Merci Karine
0: d'être passée nous voir. Il a fait les 20 km. Il n'a pas eu besoin de la Croix-Rouge. Et ça se voit. Bonjour Jean-Pierre Jacquemin.
4: Bonjour.
0: Merci d'être là.
4: On arrive.
0: Ah, comment ça s'est passé la course?
4: Ah oui, écoutez, fabuleusement bien. Voilà, j'ai atteint mon objectif.
0: Alors, c'était quoi votre objectif dès le départ? C'est quoi, Jean-Pierre? On va mettre un peu de musique comme ça, parce qu'il vient d'arriver, Jean-Pierre. Donc, il récupère un petit peu. On met Clara Luciani et on se retrouve avec Jean-Pierre Jacquemin qui a fait les 20 km, comme 83 personnes de l'RTBF, figurez-vous, et comme 50 000 personnes de toute la Belgique.
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0: 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Jean-Pierre Jacquemin était avec nous il y a quelques instants, rejoint par Maria Mallard, dont c'était la première participation.
1: Bonjour, bonjour.
0: Bonjour. Et bienvenue dans le studio. Mariam, première participation. Ouais. Comment ça s'est passé? Vous êtes arrivé au bout déjà, c'est bien.
1: Oui, dur quand même. Hein.
0: En courant en plus. Hein.
1: En courant, ouais, je ne me suis pas arrêtée.
0: Vous êtes sportive déjà... dans la vie?
1: Oui, bah, en fait, j'ai fait le semi-marathon de Milan il n'y a même pas un mois.
0: Ah, d'accord.
1: Mais je dois dire qu'on n'a rien envie à Milan. Hein. Franchement, c'était vraiment déjà beaucoup plus dur et surtout beaucoup plus chouette parce que bah, c'est magnifique Bruxelles.
0: Ah, magnifique. Et puis tous les Bruxellois qui vous encouragent toute la course. Vous, c'est votre quantième participation, Jean-Pierre?
2: Alors, c'est ma troisième participation.
0: Ouais. Et qu'est-ce qui vous a motivé à participer pour la première fois et qu'est-ce qui vous a motivé surtout à revenir encore aujourd'hui?
2: Oui, parce que ça, il faut quand même se dire qu'à un moment, de se revenir, chaque fois on se dit c'est génial, on va le refaire, on va le refaire. Puis quand on est au début, ça va. Quand on est au cinquième kilomètre, ça va. Quand on arrive au dixième kilomètre, on se dit, mais pourquoi? On est dimanche, il fait beau, ouais. On est dans les meilleures journées de l'année, on pourrait se reposer. Non, il y a une atmosphère absolument gaie parce que non seulement, évidemment, il y a des gens qui partent et qui partent beaucoup plus vite que d'autres, mais il y a différents groupes. Et donc on croise des gens qui marchent, on voit des personnes en situation de handicap, on voit des personnes aveugles, on découvre et on passe autour de différentes personnes. Et
1: c'est du partage, quoi.
2: Ouais, et la réflexion que je me suis fait, c'est qu'il y a peut-être 50 000 personnes qui courent et qui se font du plaisir, parce que franchement, on parle beaucoup, il faut faire des thérapies, les gens courent trop, c'est que le monde ne va pas bien.
0: Ouais, mais à un moment donné, c'est jamais bien, en fait.
2: Vous savez quoi? C'est ouais. Très gai.
0: Bah voilà.
1: Et c'est se challenger soi-même aussi. Voilà, c'est ça qui est bien dans la course, c'est qu'on ouais. On est en compétition avec soi-même, on est en
0: mais
1: compétition
0: exactement.
1: Avec personne.
0: C'est marrant parce que moi j'ai pris le bus, hein, je suis parti de Uccle en bus. Alors déjà, j'ai fait les 20 km en bus avant la gare des Torbec, hein, donc voilà, mais c'est très bien organisé, ceci dit, bravo à la cible. Et il y avait forcément 95% du bus c'était des coureurs.
2: Exactement. D'accord. Même chose pour
1: moi. Je vais en
0: métro. Et il y avait une personne un peu plus âgée qui disait oui mais c'est la mode, ça vient des États-Unis etc. Et
1: c'est une bonne mode
0: en fait parce que ça faisait rire tout le monde en fait, hein, parce qu'il parlait à une autre personne qui était un peu déconnectée de tout ça et puis les gens rigolaient en disant mais c'est génial en fait.
2: Et vous savez ce que je me suis fait comme réflexion, c'est qu'il y a 50 000 qui courent, je sais pas combien il y a de personnes qui sont autour, oui. Et qui regardent et qui viennent et se font aussi du plaisir à supporter les autres.
0: Bien sûr, il y en a qui mettent de la musique,
1: ils supportent vraiment tout le monde. Forcément pour se sentir supporté, c'est ça qui est super chouette.
2: J'ai vu un groupe qui ne jouait pas, et ça c'est pas bien, je leur ai demandé, dit on n'entend rien, et ils m'ont répondu nous non plus on n'entend rien, donc on a essayé de remettre un peu d'ambiance.
0: Ouais, c'est formidable, hein. Vous croisez des musiciens, des gens qui mettent de la musique, etc.
1: Et puis, des gens avec des pancartes, des enfants tapés ici pour un coup de boost.
0: C'est un événement qui rassemble aussi tous les Bruxellois.
2: Mais je pense pas que. Ouais. Pas que, c'est ça qui est très bien. Peut-être que cette ville avait besoin de ça aussi, ouais. Après les crises qu'on a connues, après toutes les difficultés qu'on connaît, se retrouver comme ça, ça permet de se redire qu'il y a un espoir pour cette ville et surtout pour ses habitants.
1: Et nous qui travaillons à l'info, ça fait du bien aussi de voir des choses comme ça, des gens qui sont rassemblés derrière un même événement, et derrière le sport aussi.
0: Bah oui, forcément, c'est une bonne nouvelle, quoi. On se lève le matin pour aller faire du sport. Déjà, c'est bon, c'est sain, et puis en plus, il y a tout cet aspect social de rencontre avec des gens qu'on n'aurait pas pu rencontrer ailleurs, en fait. Hein.
2: Oui, on se lève tôt le matin et on se couche tôt le soir.
0: C'est marrant parce que je ne sais pas si vous avez remarqué, puisque vous êtes venu en bus, mais c'est marrant parce que le jour des 20 km de Bruxelles, vous savez, d'habitude, quand on prenait le tram ou le bus, personne se parle. On est souvent connecté à son téléphone.
1: Tout le monde se regarde.
0: Voilà. Et là, forcément, tout le monde est habillé en tenue de sport. Et donc, forcément, tout le monde sait que tout le monde va aux 20 km. Et là, il y a ce côté social qui commence dès le matin.
2: C'est exact. C'est vrai que. On se regarde, on se fait des clins d'œil, on se dit bonjour, on a un but commun.
0: Voilà, on s'encourage.
2: Et c'est un joli but.
0: Voilà. Bon, alors, ça va être quoi le programme de votre journée, de votre dimanche, là, maintenant que l'effort est fait?
1: Je pense qu'on a bien mérité un bon plat.
2: Oui, un bon plat, ouais, il faudra s'hydrater un peu.
1: Récupérer quelques calories quand même, on va pas se priver.
2: On va encore marcher un peu parce qu'il faut aller prendre les transports en commun.
1: Ouais. Et ça,
2: je vous assure, la première fois, j'y avais pas du tout pensé.
1: C'est le retour, c'est difficile.
2: Et c'était très difficile. Et donc, maintenant, il faut y penser. Il faut mentalement se dire que c'est encore un chouette moment le retour, quand on va retrouver plein de gens dans le bus, qui vont tous avoir, comment dire, une certaine...
1: Une médaille autour du cou, déjà.
2: Oui.
1: Une belle médaille.
2: Et des aisselles un peu trempées.
0: Oui. Mais écoutez, ça va sentir la vie dans le bus.
3: Voilà, exactement. C'est comme ça qu'il faut le dire.
2: Un plaisir, ouais, évidemment.
3: Bah, merci d'être passé, de voir passer un très très bon dimanche tous les deux, et félicitations. Vous avez la médaille, vous avez fait les 20 km, vous avez le sourire. Que demander de plus?
2: Et merci à vous d'être là aussi.
3: Bah, avec plaisir, en tout cas, merci. Allez, dans quelques instants, ça tombe bien, recevoir Maria Mallard et Jean-Pierre Jacquemin juste avant le journal de 13h. On pouvait pas faire mieux sur
2: Et on salue l'équipe qui fait le journal de 13h.
3: Effectivement, on salue toute l'équipe qui arrive dans une poignée de secondes en direct sur Vivacité. Et puis on se retrouvera, puisque là nous sommes en direct depuis l'esplanade du cinquantenaire jusqu'à 14h, à la fois sur Via Bruxelles en FM, 99.3. Vous êtes peut-être en train de nous écouter sur le parcours. Allez encourager ceux qui marchent, parce qu'il y en a qui sont encore sur le parcours des 20 km. 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
3: Il est précisément 13h et c'est l'heure du journal présenté par Hélène Romy. Bonjour Hélène.
7: Une intervention en chasse une autre, les pompiers restent sollicités ce midi après les violents orages de la nuit dernière. Les engagés réunis à Charleroi, une convention politique dans un contexte particulier. Le parti est critiqué dans la rue et les relations avec le MR se refroidissent. Saint-Georges est face aux dragons sur la Grand Place de Mons. C'est l'un des grands moments de la Ducasse. Bonjour. Un dimanche passé à nettoyer, les orages de la nuit dernière ont laissé des traces. Par endroits, les pluies ont été intenses, les égouts n'ont pas pu tout absorber, les champs non plus, ce qui a provoqué des coulées de boue jusque dans des maisons et jardins. Partons tout d'abord dans le Hainaut, du côté des Auprelles, près de Charleroi. Alice Devillers, le plan communal d'urgence a été levé en milieu de matinée, mais il reste pas mal de boulot pour tout remettre en état.
8: Oui, je me trouve actuellement dans la zone la plus sinistrée de la commune et vous l'entendez peut-être derrière moi. Les habitants sont à pied d'œuvre pour tenter de sauver ce qui peut encore l'être. Brouettes, pelles, brosses et tuyaux d'arrosage sont dans toutes les mains. Les ouvriers communaux sont venus en renfort. Alors dans la commune des Auprelles, une grosse cinquantaine d'habitations ont été touchées. De l'eau, de la boue, beaucoup de boue dans les caves, les jardins et parfois jusqu'à 40 cm d'eau au rez-de-chaussée. Plusieurs voitures sont aussi partiellement ensevelies sous la boue. Certaines zones de la commune avaient déjà été fortement touchées lors des inondations de 2021. Le cours d'eau, la Bièmme, avait débordé. Cette fois, l'eau est venue des égouts et des champs. Certains habitants estiment que la commune aurait dû agir pour éviter que ça se reproduise. D'autres envisagent même de déménager. Ils m'ont confié ne plus avoir envie de vivre dans la crainte constante de voir l'eau monter.
7: Merci Alice. Alice Devillers à Aizoprelle dans le Hainaut. Et les pompiers de la région de Charleroi n'ont pas encore fini leur journée. Ce midi, il leur restait encore 300 interventions. Et difficile de demander du renfort ailleurs, puisque ces dernières heures, de nombreuses zones étaient sur le pont. Dans le Brabant wallon, du côté de Genappe, Villers-la-Ville, Cours-Saint-Étienne, dans la province de Namur aussi, Bénédicte Allier, l'eau est montée très très rapidement.
9: Plus de 750, c'est le nombre d'appels enregistrés par la zone de secours Val-de-Sambre. Parmi les communes les plus touchées, Jemappes-sur-Sambre, où plusieurs personnes se sont trouvées en situation de détresse. Le colonel Marc Gilbert, chef de corps de la zone Val-de-Sambre.
10: Nous avons eu un couple qui s'était réfugié sur un toit. Et puis nous avons eu énormément de personnes qui étaient bloquées dans leur véhicule parce que l'eau est montée de manière très rapide. On se retrouvait rapidement à 1,20 m, à 1,30 m. Et donc au niveau des portières, les gens ne savaient pas ouvrir. Donc on a dû intervenir. Et à certains endroits aussi, il y avait même des arbres qui étaient tombés que nous avons dû tronçonner pour libérer, pour pouvoir intervenir immédiatement pour secourir les personnes. Et ce qui est très bien, c'est que nous n'avons à déplorer aucune victime.
9: Peu après minuit, une centaine d'interventions avaient déjà été menées, 300 étaient encore en attente. Ailleurs dans le pays, le Hainaut a connu lui aussi de fortes pluies et des chutes de grêle. Si la région bruxelloise a été épargnée avec une vingtaine d'interventions liées principalement à des chaussées inondées, en Flandre, c'est la région de Louvain qui a été particulièrement touchée avec près de 200 appels pour les services de secours. Un immeuble d'habitation a dû être évacué.
7: Bénédicte Allier avec des interviews signées Grégory Fob et Marc Mélon. Les engagés sont rassemblés à Charleroi aujourd'hui, une convention d'un parti politique qui s'organise dans un contexte particulier. Les engagés sont régulièrement critiqués ces dernières semaines pour leur soutien aux réformes et aux économies prévues dans l'enseignement notamment. Et des divergences de points de vue sont aussi apparues avec le MR, leur partenaire de majorité sur le budget wallon. À la tribune ce midi, Yvan Verhoestraat, le président des engagés, a admis que la période n'est pas simple, mais il maintient le cap.
5: On ne va pas se mentir, les dernières semaines n'ont pas été faciles. Et on s'est même demandé si la salle allait être pleine. Parce que c'est vrai qu'aujourd'hui, on est dans un moment d'inquiétude, de tension, avec une population qui semble avoir perdu ses repères, même parfois espoir, avec un pays, des régions, laissées au bord de la faillite par des gouvernements qui n'ont pas eu le courage de réformer. C'est dans ce contexte que nous devons faire des arbitrages compliqués, surtout quand ça touche à des matières aussi essentielles que l'enseignement, ou le respect de l'État de droit. C'est parfois difficile, c'est parfois même douloureux. Si nous décidons de réformer, ce n'est pas pour casser, mais pour préserver. C'est avec cette ambition que, aussi longtemps que l'on pourra continuer à avancer, peut-être pas de manière idéale, mais au moins de manière équilibrée.
7: Le président des engagés, des propos recueillis par Baptiste Tupin. C'est une nouvelle étape dans l'avancée terrestre d'Israël. Le drapeau israélien flotte désormais au-dessus de l'emblématique forteresse médiévale de Beaufort, dans le sud du Liban. Elle est située sur un rocher surplombant le sud du Liban et une partie du nord d'Israël. Stratégique, le site a également une dimension symbolique. Il a servi de base aux forces israéliennes durant l'occupation du sud du Liban entre 1980 et 2000. La France a demandé une réunion d'urgence du Conseil de sécurité des Nations Unies. L'édition 2026 de Roland-Garros est définitivement pleine de surprises. La Polonaise Iga Świątek, 4 fois victorieuse à Paris, vient d'être éliminée, défaite 7-5, 6-1. Elle était face à l'Ukrainienne Marta Kocsiuk. Le plus rapide a bouclé les 20 km en moins d'une heure, 59 minutes et 47 secondes pour le Burundais Patrick Ninumbona. C'est lui qui avait déjà été le plus rapide l'année dernière. Les 20 km de Bruxelles, c'est un événement sportif mais aussi convivial. Près de 50 000 coureurs ou marcheurs s'étaient inscrits cette année. Pierre-Yves Meugens les attendait sur la ligne d'arrivée. Il leur a demandé comment ça s'était passé.
11: Très bien, très bien, très agréable, parcours super, temps idéal, franchement magnifique, et tous les supporters à côté, chapeau. Même nous en tant que sportifs, je pense qu'en entraînement on ne fait jamais des temps pareils, et quand on a tous les supporters sur les côtés qui nous encouragent, qui applaudissent, la musique, les concerts, c'est franchement c'est magnifique.
12: Un peu dur au début comme d'habitude, hein, voilà, on a tendance à partir un peu vite, mais finalement j'ai bien réussi à gérer ma course, et donc j'ai terminé dans les temps que je voulais, donc je suis assez contente. On peut refaire une deuxième fois.
13: Ah, c'était crevant. Je suis un peu mort là, mais ça va. Ça fait un an que je m'entraîne, oui. Je fais plus ou moins 25 km par semaine. Bah, je voulais faire un dessus de 1h30 et c'est fait, donc c'est bon.
7: Pierre-Yves Meugens avec Nicolas Denefel sur la ligne d'arrivée des 20 km de Bruxelles pour les impressions des coureurs. La Ducasse se poursuit à Mons avec plusieurs moments clés de ce doudou. Aujourd'hui, la montée du quart d'or, elle est réussie. Et puis, depuis quelques minutes, sur la Grand Place de Mons, Saint-Georges affronte le dragon dans le combat dit Lumson. Julien Malpa, vous êtes sur la Grand Place de Mons. Le combat est toujours en cours.
14: Oui, le combat est toujours en cours. Il a débuté avec quelques minutes de retard, mais vous entendez sûrement la célèbre musique derrière moi. Saint-Georges est toujours en train de combattre le dragon. Un combat dans le sable de l'arène, installé en plein milieu de la Grand Place avec les acteurs, les chinchins et les diables. Et puis surtout, devant des milliers de personnes, une foule tellement dense qu'il est impossible d'apercevoir le moindre pavé ici sur cette Grand Place de Mons. Alors dans le public, il y a ceux qui observent de loin. Et puis, il y en a d'autres plus téméraires qui sont à la corde au plus près du combat pour tenter d'arracher un peu de crin du dragon. Vous savez, ce crin qui est un porte-bonheur pour les Montois. Et puis ce luxon, il se passe surtout aussi sous un temps sec et moins chaud que les derniers jours. Rien à voir avec la météo orageuse d'hier qui a traversé la région. La retraite au flambeau prévue hier soir a d'ailleurs même dû être annulée à cause de cette météo. Mais donc pas de quoi entacher la ferveur des Montois qui sont prêts à fêter le doudou jusqu'au bout. Puisque non, le doudou ne s'arrête pas ici avec le combat. Les festivités vont se poursuivre jusqu'à la semaine prochaine ici à Mons.
7: Merci Julien Malpa avec Rémi Fassin pour cette petite dose d'ambiance qui nous venait de la Grand Place de Mons. C'est la fin de ce journal. Bel après-midi à notre écoute.
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3: Et oui, c'est toujours un plaisir d'être là sur l'esplanade du cinquantenaire pour les 20 km de Bruxelles, sur Viva Bruxelles 99.3 en FM, et puis sur Viva Sport vous écoutez peut-être en Wallonie, vous êtes peut-être déjà sur la route du retour parce que vous avez fait les 20 km ce matin, ou alors vous avez des gens de votre famille, vos amis qui sont sur le parcours. On vous accompagne avec Gaëtan Van Kerkom, que l'on retrouvera quand elle le souhaite, évidemment. Gaëtan qui est là, hein. Ça va Gaëtan, où êtes-vous?
15: Mais
3: là,
15: oui, ça va, mais je suis de retour sur la pelouse.
3: Ah bah oui, mais la pelouse, vous aimez bien ça, hein. Vous êtes plutôt pelouse que terre battue, hein, si on fait l'analogie avec le tennis.
15: Exact, exact. Et je suis pas la seule à aimer la pelouse, parce que je vous avoue que c'est, il y a du monde ici, hein. On ne sait absolument plus marcher, et je suis à côté de Brian qui courait ses premiers 20 km. Comment ça s'est passé, Brian, ses premiers 20 km ?
16: Ça s'est super bien passé. On a eu une super allure sur les 17 km. Les trois derniers ont été super durs avec la montée, mais sinon, c'est globalement, ça s'est bien passé. Les supporters nous ont vachement encouragés. Ça fait du baume au cœur et c'était super génial.
15: Vous, c'est vos premiers 20 km. Pourquoi vous avez eu l'idée de courir les 20 km ?
16: Bah, c'est les premiers 20 km parce qu'on s'est mis le défi avec les collègues de courir après le mois de janvier tous les mercredis. Et puis on s'est dit pourquoi pas faire les 20 km, et au final on s'est dit bah allez, on y va, hein. Et on a fait les 20 km.
15: C'est des collègues qui travaillent dans quoi? Vous venez d'où?
16: Je travaille chez Ebolt, c'est une société en Andenne, et du coup on travaille là tous les trois et c'est parti, on court aussi.
15: Donc, même à Andenne, on s'est dit qu'on allait faire les 20 km de Bruxelles.
16: C'est ça, c'était génial, et maintenant c'est le défi, on attend les collègues qui reviennent de leur course. Ils ont été un peu moins vite, mais on les attend.
15: Ah, vous êtes le premier là?
16: Le premier, oui, 1h58, c'était le défi de faire en 2h et on a réussi.
15: Et ça vous donne envie de revenir?
16: Honnêtement, oui, c'était super comme course. Il y a une ambiance, plus ou moins tous les 10 mètres, il y a une ambiance, il y a des gens qui jouent de la musique, les supporters sont là en train d'encourager, les ravitaux sont super, et tout le monde est là, et c'est super génial en vrai.
15: Parlant de ravitaux, vous réhydratez plutôt à la bière en fait?
16: Bah, il n'y en a pas dans tous les stands, mais on en a trouvé, donc voilà, on se ravitaille comme on peut, à la bière et à la spa aussi, donc voilà.
15: On peut s'en permettre une petite bière après les 20 km, c'est ça?
16: Après l'effort, le réconfort, comme on dit.
15: Ok, merci Brian. Allez, voilà.
3: Ouais, super Gaëtan, merci beaucoup. Mais vous savez, il n'y a pas d'âge pour faire les 20 km de Bruxelles. Hein. Vous êtes au courant, Gaëtan, j'imagine.
15: Oui, bien sûr.
3: Je suis à côté de Mme Dirix. Alors, elle m'a dit son âge, parce que ça ne se fait pas de demander l'âge à une dame, évidemment. Elle va sur ses 91 ans. Bonjour, Mme Dirix.
17: 91. Je vais avoir à la fin du mois, de l'année.
3: Et vous venez aujourd'hui de faire vos premiers 20 km de Bruxelles?
17: Oui, oui, oui, j'ai été gâtée, on m'a bien protégée.
3: Effectivement, on va en parler dans quelques instants. Vous faites partie de la résidence Cristallin, c'est bien ça?
17: Oui, oui.
3: Avec Steve, qui est aussi notre invité. Steve, oui, qui mange sa petite banane après le sport, hein, c'est le réconfort. Alors déjà, c'est votre première participation aux 20 km de Bruxelles, 91 ans. Expliquez-nous quelles sont les images que vous avez dans les yeux, qu'est-ce que vous retenez de la course?
17: Oui, oui.
3: C'était comment? Vous avez vu quoi, le public? Qu'est-ce qui vous a le plus motivé?
17: Moi, je suis très contente. Ils sont très gentils pour moi. De temps en temps, je tombe. Mais tout va bien, tout va très bien.
3: Et qu'est-ce qui vous a donné envie de participer? On vous l'a proposé? Qu'est-ce que vous avez dit? Bah tiens, oui.
17: On me l'a proposé, oui.
0: Et donc, ça change le quotidien.
17: J'ai accepté, c'est-à-dire que j'ai accepté, mais j'ai dit, si vous avez quelqu'un d'autre, vous le prenez. Et on m'a pris à moi.
0: Ah bah oui, c'était vous.
17: Que je ne comprends pas ce qu'ils trouvent à moi, parce que...
0: Bah, vous êtes ravissante et puis vous êtes pleine d'énergie, vous avez envie de participer comme 50 000 autres personnes, hein, puisqu'il y a 50 000 personnes qui ont fait les 20 km de Bruxelles, donc félicitations. Alors vous étiez aidée par les membres de la résidence?
17: J'étais entourée avec ces personnes-là.
0: Ouais, ce qui s'appelle une bécassine, hein, c'est ça?
17: Très agréable.
0: Voilà, c'est une bécassine, Steve.
18: C'est ça, bonjour. C'est une bécassine, donc on a loué cette chaise roulante. Et donc c'est avec toute l'équipe de la résidence, donc c'était les infirmiers, les paramédicaux, les serveurs, vraiment toute l'équipe. C'est parti de notre animateur qui nous a dit, voilà, j'ai un projet, est-ce qu'on peut faire les 20 km avec la maison de repos et des résidents? J'ai directement dit oui. On était à 16. Malheureusement, il y en a deux qui nous ont abandonnés sur le parcours. Mais voilà, il y avait une équipe qui courait et qui est arrivée il y a déjà une petite demi-heure. Et nous sommes la seconde équipe, l'équipe marche rapide, on va dire. Et franchement, quand ils sont arrivés ce matin, c'est vraiment extraordinaire. C'est la première fois qu'on le faisait. Et une ambiance sur les routes, les encouragements, le fait d'avoir une bécassine en main, les gens vous encouragent. Et vous ne pouvez qu'aller de plus en plus vite.
0: Ouais, c'est formidable l'expérience que vous proposez, parce que c'est vraiment quelque chose qui sort du quotidien, mais même plus que ça, c'est un peu hors du commun. Pour Madame Dirix, par exemple, 91 ans, première fois qu'elle fait les 20 km, c'est dingue.
18: Ah, c'était la panique hier. Hein. Hier soir, on m'a encore appelé, on m'a dit, Madame, c'est parce qu'elle doit faire. Pas de panique, on va tout prendre en charge, vous inquiétez pas.
0: Ah oui.
18: Donc, j'espère qu'elle avait bien dormi, parce que c'est une
0: lève. Bien dormi.
17: Et il a un beau sourire quand même.
0: Ah, bah oui, mais c'est ouais, vrai, ouais, c'est vite. Mais en même temps, vous venez de faire 20 km avec lui.
17: oui, c'est ça.
18: Elle a surtout vu mon derrière.
17: Il me connaît.
0: Ah, bah voilà, ça crée des liens. Hein. Bon, belle expérience donc. Ouais,
18: extraordinaire.
17: Voilà. Parce que sa femme est là peut-être.
18: Elle n'est pas jalouse.
0: On va avoir des petits problèmes. C'est dingue, c'est génial. En tout cas, merci beaucoup d'être passé nous voir, Madame Dirix. On vous souhaite le meilleur. Donc, résidence Cristallin, vous êtes situé où en fait?
18: À Jette, au nord de Bruxelles. Donc, on n'est pas loin.
0: Ah ouais, donc vous n'êtes pas loin. Donc, vous allez retourner en bécassine ou pas?
18: Non, s'il vous plaît.
0: Ok. En tout cas, bravo. Merci. Bravo pour les 20 km. Félicitations pour ça. Vous serez là l'année prochaine.
18: Ah oui, sûr. Franchement, c'est génial. C'est une super belle expérience. Je le recommande à tout le monde, à toutes les maisons de repos. Il n'y a pas d'âge pour faire les 20 km. C'est extraordinaire.
0: Oh, bah, c'est merveilleux. Bah, c'est la preuve. Hein. Voilà. Il n'y a pas d'âge pour faire les 20 km. Vous êtes d'accord, Mme Dirix?
17: Oui, non, je suis avec lui.
0: On le refera l'année prochaine.
17: Ouais. De temps en temps.
18: Elle va signer pour l'année prochaine, je suis certain. Ouais.
0: Voilà.
17: Rigole.
0: Mais bien sûr, ça se voit, vous avez beaucoup d'humour et gardez-le. Et un très joli sourire et de très beaux yeux. Merci madame. Voilà, on se retrouve dans quelques instants en direct depuis les 20 km de Bruxelles.

0: Avec Dai Dai sur Vivacité, Viva Bruxelles, Gaëtan Van Kerkhove, les 20 km de Bruxelles que l'on suit depuis 10h déjà, et on est là jusqu'à 14h. C'est vrai que c'est un peu l'apothéose là, parce qu'il y a de plus en plus de monde qui arrive. Il y en a qui marchent encore, hein, qui sont sur le parcours, puisqu'il y a eu 50 000 personnes qui ne sont pas tous partis en même temps, vous vous en doutez bien. Et plusieurs vagues de départ. Gaëtan, où êtes-vous? Toujours sous la pelouse, sur la pelouse?
1: Alors, je marche au rythme de Shakira. Je vais de l'autre côté, du côté de La Fontaine, vous dire aussi, c'est l'occasion que quasiment tous les matchs de la Coupe du Monde seront à suivre sur Viva Sport, comme sa petite promo.
0: Eh oui, parce que nous sommes aussi sur Viva Sport, hein, c'est le DAB+, effectivement.
1: Alors, je n'ai personne près de moi, mais j'aurai bientôt quelqu'un, parce que je me suis dit que j'irai bien chercher un petit conseil nutrition, quand même.
0: Bien sûr.
1: Voilà, donc je me dirige vers une nutritionniste, je vais essayer de la trouver.
0: Ouais, je pense que la banane, c'est bon, parce qu'ils ont tous une banane, donc je crois que la banane après le sport, c'est pas mal, mais effectivement, il ne faut pas se limiter à la banane, donc on compte sur vous, Gaëtan. Oui. On revient vers vous dans une poignée de secondes, mais d'abord celui qu'on a accueilli avant qu'il ne parte, il était tout blanc et maintenant il est tout rouge. C'est Jean-Marc Stel. Voilà. Bonjour Jean-Marc. Bonjour. Alors comment ça s'est passé?
2: Ça s'est bien passé. C'est toujours la course, c'est toujours faire le bon effort au bon moment.
0: Ouais.
2: Je crois que j'aurais pu doser mieux à certains moments, donc je suis pas super content de moi.
0: Ah bon,
2: j'ai quand même fait en dessous de 2 heures.
0: Ah bah en dessous de 2 heures, c'était votre objectif.
2: Oui, hein. Oui, mais je pense que j'aurais pu faire mieux en gérant un peu mieux ma course.
0: Attendez, vous êtes parti, vous avez dit en dessous de 2 heures.
2: Oui.
0: Vous avez atteint l'objectif.
2: Oui, mais quand on sait qu'on peut aller un peu plus loin, on se dit on a peut-être pu faire mieux.
0: Voilà. Alors cette année, parce que vous n'êtes pas, vous n'êtes pas à votre première participation en 20 km, c'était. Qu'est-ce que vous retenez?
2: Alors je retiens qu'il y a beaucoup d'ambiance.
0: Ouais.
2: Que les ravitaillements sont assez nombreux, c'est important pour ceux qui n'ont pas pris à boire, ce qui n'est pas mon cas, mais c'est le cas de mon fils qui parle.
0: Voilà,
2: Célia
0: qui est là, Célia,
2: il ne va pas vouloir parler, mais, voilà. Mais voilà, il a son petit casque.
0: Ouais.
2: Bonjour, t'es parti sans rien toi.
3: Hein,
2: tu es parti sans rien toi, pas à
3: moi,
2: boire.
3: Je suis parti sans rien,
2: voilà.
0: Ok. Et alors comment ça s'est passé pour vous, Célia?
3: Très bien.
0: Vous arrivez à suivre papa dans la course?
3: Plus ou moins.
0: Ah ouais, donc vous courez à deux?
2: Non, jamais. Non, je vais prendre rendez-vous pour le voir.
0: C'est rendez-vous des 20 km quoi. Allez, on se voit l'année prochaine, ouais. Fiston. Mais c'est bien de faire du sport entre un père et son fils.
2: C'est aussi ça
0: les 20 km de Bruxelles.
2: Oui, c'est ça. C'est aussi bien d'amener les personnes que l'on connaît dans le cercle familial, mais aussi voir les collègues.
0: Ouais.
2: Et notamment notre organisateur qui est là. Elle est présent, Fred,
0: ouais.
2: Qui est là chaque année. Je crois qu'il a fait. Tu l'es pas passé au micro encore?
0: Pas encore, mais il va venir.
2: Parce que c'est quoi la 45e course que tu fais? 44e.
0: 44e course.
2: Ah ouais, c'est une bête. Lui,
0: Ah oui, d'accord, ok. Bah oui, mais on ne s'en doute pas. Vous savez, quand on croise les gens dans les couloirs.
2: Il est moonwalker, lui qui l'a fait.
0: Oui, il est 20 km en moonwalk quand même.
2: C'est une image.
0: Et puis, c'est Bruxellois qui était fidèle au poste.
2: Oui, fidèle au poste tout au long du parcours. Beaucoup d'ambiance, notamment, surtout au début, et puis après ça s'étale un peu, et puis à l'arrivée là c'est vraiment la folie, hein. Les gens sont vraiment là pour nous encourager. Il y a les enfants aussi qui sont très je suis fatigué, je bégaye un peu. Il y a les enfants qui sont très motivés aussi de nous encourager, ils crient très fort et c'est très sympa.
0: Bon, top. Alors ouais. Qu'est-ce que vous allez faire, parce que vous n'êtes pas de Bruxelles tous les deux?
2: Non, mais là on va aller prendre une douche.
0: Ouais.
2: Et ce soir une bonne bière, parce que là je me suis privé un petit peu.
0: Ah, oui.
2: Pour perdre un peu de poids aussi.
0: D'accord.
2: Ça marche bien d'ailleurs.
0: Oui.
2: Et celle-là elle va être bonne ce soir.
0: Ah bah c'est super, bah profitez-en Célia, c'était la première fois les 20 km?
3: Non, deuxième.
0: Et ça c'est relax?
3: Tout va bien. Hein.
0: T'es moins rouge que papa, hein. Je veux dire.
3: Ouais, mais parce que ça fait longtemps que je suis là, j'attends.
0: Ah. C'est très bien ça. On sait qui a fait le meilleur temps des deux.
2: Ouais, c'est ça.
0: Ah.
2: Oui, mais enfin, il a 21 ans. Hein.
0: C'est bien. Ouais. Voilà, félicitations en tout cas, bravo.
2: Merci.
0: Jean-Marc, que vous écoutez évidemment sur toutes les radios de RTBF d'ailleurs.
2: Oui, hein, bien sûr.
0: À l'inforoute, RTBF Mobile Info, parce que vous avez une voix qui est reconnaissable entre mille.
2: Bah oui, voilà. c'est ça.
0: Je me souviens d'Annie Capel tout à l'heure qui est partie en même temps que vous. Elle dit, ah mais c'est marrant parce qu'on s'est jamais rencontré.
2: Oui, c'est ça. Ouais.
0: On s'est jamais rencontré, j'ai jamais vu, mais je connais votre voix. C'est ça la magie de la radio.
2: Oui, c'est ce que je préfère d'ailleurs.
0: Ouais,
2: j'adore ça.
0: Forcément.
2: Ouais,
0: ouais. Allez, on se retrouve avec Gaëtan qui est là. D'ailleurs, elle est déjà là avec des conseils en nutrition.
1: Voilà.
0: Gaëtan, après l'effort, le réconfort, mais surtout, il faut pas oublier de manger.
1: Oui, comment bien récupérer?
0: Ouais.
1: J'ai trouvé Nathalie qui est nutritionniste. Nathalie, d'abord une question de Stéphane. Est-ce que la banane, c'est spécial, la banane, pour récupérer? On distribue des bananes à l'arrivée, c'est une bonne chose?
4: Oui, la banane est très bien pour récupérer par les minéraux qu'elle contient, les glucides qu'elle contient. Donc c'est un très bon fruit, par exemple, pour récupérer après la course.
1: En dehors des bananes, qu'est-ce qu'on peut conseiller ? Je vois que vous distribuez des boissons un peu spécifiques. Et puis, qu'est-ce qu'on peut faire dans les heures, les jours qui suivent ?
4: Alors, ce qui est très important, évidemment, c'est de bien se réhydrater parce qu'il y a beaucoup de pertes pendant la course. Donc, bien s'hydrater. Surtout aussi dans l'heure qui suit la course, avoir un apport en protéines. C'est important, on vient de solliciter les muscles, donc il faut donner un apport en protéines directement.
1: Par exemple ?
4: Par exemple, du yaourt, du fromage, un produit laitier, ou alors de la viande, ou une charcuterie, ou alors des produits spécifiques pour sportifs aussi également, on peut donner. Et puis alors, dans les 2-3 heures qui suivent, manger un vrai repas pour refaire ses stocks de glycogène, donc avoir un apport en glucides suffisant, et puis un petit peu de viande, de légumes classiques.
1: Ça, c'est pour l'après-course. Est-ce qu'il y a des conseils qu'on pourrait donner avant, pour par exemple les 20 km de l'année prochaine, pour battre son temps comme certains veulent le faire? Est-ce qu'il y a des conseils avant, dans les jours qui précèdent, la semaine qui précède?
4: Oui, tout à fait. On peut faire une préparation au niveau alimentaire aussi. Donc il y a une préparation surtout les 3 derniers jours qui précèdent, les 3 jours avant la course, aussi pour gonfler son stock de glycogène. Donc on va faire des repas plus riches en glucides pour bien gonfler ses stocks.
1: Par exemple à des pâtes ou ce genre de choses?
4: Oui, c'est ça, augmenter ses féculents. Donc ça va être le pain, les pâtes, les pommes de terre, le riz, pour avoir bien ses stocks remplis pour la course. Également faire attention à ce qu'on va manger au niveau du transit intestinal pour ne pas avoir de problèmes pendant qu'on court, c'est important aussi. Et puis alors le repas de la veille, très important de faire un repas qui est riche en glucides et qui est un repas qui est bien toléré. Puis on fera attention au petit déjeuner pour bien aussi refaire notre stock. Pensez à prendre une collation 2-3 heures avant la course si le petit déjeuner était loin de la course. Et puis alors il faut avoir aussi une stratégie pendant la course en fonction de combien de temps on court. On peut avoir des apports en glucides pendant la course.
1: C'est-à-dire à partir de combien de temps? J'imagine que ceux qui gagnent en 59 minutes, ils n'ont pas besoin de s'alimenter. Mais à partir de combien de temps est-ce qu'on s'alimente pendant la course?
4: Mais voilà, au-delà d'une heure, il faut un apport en glucides. Effectivement, ceux qui font la course en moins d'une heure, ils n'ont pas besoin. Mais au-delà d'une heure de course, il faut un apport en glucides, soit par de l'alimentation, soit par la boisson, mais parce que le corps va commencer à brûler et les stocks de glycogène ne sont plus importants, ils auront été vidés.
1: On dit souvent faire attention à ce qu'on mange, mais pas trop changer ses habitudes. Est-ce que c'est vrai ça avant une course ?
4: Exactement. En fait, il ne faut pas faire de choses nouvelles juste avant la course pour que le corps n'ait pas un problème, n'y ait pas une indigestion la veille de la course ou quelque chose comme ça. Donc vraiment, les jours qui précèdent la course, c'est on fait ce qu'on fait d'habitude. On mange les choses que l'on connaît bien, que notre corps connaît bien, pour ne pas avoir de problème, soit de vomissement, soit de diarrhée ou un déséquilibre intestinal. Donc on va vraiment faire l'alimentation habituelle qui est tolérée, qui est digérée, comme ça, pas de souci.
1: Alors la petite bière, on imagine que avant la course la veille, c'est déconseillé, après ça passe?
4: Alors avant, évidemment, zéro alcool. Alors pour l'après, ce n'est pas conseillé non plus, parce que l'alcool a tendance à déshydrater plutôt que hydrater. Et puis voilà les effets de l'alcool. Mais on se rend bien compte aussi pour que la convivialité, pardon, excusez-moi. Voilà le côté un petit peu festif, on a réussi les 20 km, on va prendre une petite bière. Mais pensez quand même à plutôt boire de l'eau en premier, et puis alors vous prenez votre petite bière.
1: Super, merci beaucoup Nathalie. Voilà pour les conseils précieux de notre nutritionniste ici autour des 20 km de Bruxelles.
0: Merci Gaëtan, vous intervenez absolument quand vous le souhaitez. Ils ne sont pas encore à la petite bière, hein. Tous les deux ils ont de l'eau. Frédéric Gaudin, Cédric Wautier qui n'a pas une brique dans le ventre mais une banane dans le ventre. Ça va Cédric?
5: Oui ça va, mais 22 ans de brique ça fait un gros ventre, hein. Et donc voilà, je viens de finir, c'était pas du tout prévu. C'est jeudi, un pote qui m'a dit tu viens faire les 20 km avec moi en marchant? Je dis oui, en marchant c'est possible si on prend l'apéro après. Et puis j'ai commencé à courir, et puis 1 km ça allait, 5 km ça allait, 10 km ça n'allait plus, mais j'ai mordu sur ma chic et j'ai fini
0: en courant.
5: Ouais.
0: C'est dingue, hein.
5: Oui, je reviens pas.
0: Bah ouais, c'est formidable.
5: Ouais, non, c'est formidable, c'est dur. Donc il y a des moments où c'est vrai que le public est dingue, on me l'avait dit. Et puis il y a des moments où on regarde autour de soi, on voit des gens qui sont poussés, des gens en chaise roulante par exemple qui sont poussés, on se dit bah on a quand même de la chance. Donc hop, on y va, on va y aller, on va y aller, on va y aller. Et puis c'est fini quoi.
0: Ouais, c'est une expérience formidable.
5: Oui. Je ne suis pas sûr de la recommencer régulièrement. Ou alors je dois avoir le même pote qui me dit le même jeudi. Sinon.
0: En fait, il va mettre ça dans son calendrier et il y aura une alarme.
5: Ça va pas. Non,
0: appelez
5: c'est bon.
0: Cédric.
5: Non, mais c'est trop gay. Vraiment, sincèrement, c'est triste.
0: C'est la première fois alors.
5: C'est la toute première fois.
0: Ah oui, jamais du tout.
5: Non, c'était pas du tout prévu.
0: Ça s'est décidé jeudi.
5: Jeudi, oui, en fin de soirée. Vous voyez un peu les fins de soirée.
0: Oui.
5: Eh ben, on dit des bêtises. En fin de soirée, on dit d'accord, je te suis. Et puis vendredi, j'ai dit pourquoi je fais ça. Hier, je me suis dit pourquoi je fais ça. Puis comme c'était prévu de faire ça en marchant, bah, ça devait aller. Et puis voilà. Non, c'est super.
0: Ah ouais, bah bravo, bah, félicitations. Merci, parce que merci. Courir tout le parcours, Frédéric Godin, vous, c'est 44e fois.
5: Ah oui.
0: Donc sur 46, il y en a quand même fait 44. Hein.
5: Donc il y a moyen de le faire 44 fois.
0: Ouais, voilà. Pas sûr. 44, mais c'est. Qu'est-ce qui vous a motivé la première fois, Frédéric Godin?
6: En fait, j'étais à l'école, il y avait un professeur qui a proposé, et je me suis dit, comme j'ai toujours fait du sport, je me suis dit, on va le faire, et j'avais 13 ans à l'époque, en 1982.
0: Ouais.
6: Hein, et puis l'année suivante, je l'ai fait, et l'année suivante, et puis voilà.
0: Ouais, 13 ans pour faire déjà les 20 km, c'est assez jeune quand même.
6: C'est jeune, mais à l'époque, je faisais un petit peu de foot et donc j'avais un petit peu la condition physique. Et puis, mais mon fils, il l'a fait à 12 ans. Il ne l'a fait plus maintenant, mais il m'a un jour dit « Papa, je veux te battre ». Et donc, il m'a battu en le faisant à 12 ans.
0: Ah ouais, c'est ça. Et donc, vous avez un peu suivi l'évolution des 20 km de Bruxelles. Alors aujourd'hui, bah, tout le monde peut participer aux 20 km de Bruxelles. En mesure où on est handicapé, on peut faire les 20 km de Bruxelles. On veut marcher et puis finalement, change d'avis, comme c'est un côté, on peut faire les 20 km de Bruxelles. On est un sportif professionnel, on peut faire les 20 km de Bruxelles. Ça s'adresse vraiment à tout le monde. Et c'était comment au début, les premières éditions?
6: Les premières éditions, si mes souvenirs sont bons, il y avait 10-11 000 participants. On partait sur les côtés, on partait pas encore des arcades du cinquantenaire en 82, en 83 si mes souvenirs sont bons, on était déjà sous les arcades. Et puis après il y avait les chronos, c'était pas avec
0: il y avait pas des puces électroniques automatiques,
6: et donc tout le monde
0: quelqu'un
6: partait.
0: Qui notait le chrono quoi.
6: Oui, c'est ça, oui, ouais. c'était encore à l'ancienne,
0: mais c'est génial.
6: De voir aujourd'hui l'engouement de la course à pied, c'est extraordinaire. Allez, moi qui ai vécu les années 80 en course à pied, de voir maintenant l'évolution, 50 000 personnes avec plein de dossards qui n'ont pas pu être
0: donnés, enfin distribués. Il y en a plein qui cherchaient des dossards sur les réseaux sociaux. Rares sont ceux qui ont dit j'ai un dossard pour les 20 km que je vends. En même temps, il y a un business à faire. Hein, parce qu'il y a de la demande. Hein.
5: Non, mais ce qui est formidable, vraiment, je le savais pas avant de le faire, c'est vraiment le public à côté qui soutient. Il y a des enfants, il y a des personnes plus âgées, ça crie, ça chante, ça danse partout. Et c'est vrai que dans la montée, on m'avait dit qu'elle était dure.
0: L'avenue de Tervuren. Je crois qu'on l'a dit au moins 153 fois depuis le début de cette émission. L'avenue de Tervuren, je crois que c'est.
5: Il faut la supprimer à vie, cette avenue de Tervuren.
0: Ah on en a parlé avec l'organisatrice, elle nous a dit non.
5: Oh merde, voilà. Pardon. Mais là aussi, il y a des moments où j'étais prêt à craquer. Et vraiment, il y a des gens qui disent allez. Et il y a un truc qui se passe dans la tête et je ne le connaissais
0: est-ce
5: pas.
0: Est-ce que c'est plus psychologique que physique finalement?
5: Non, c'est évidemment psychologique.
0: Parce que s'il n'y avait pas tout le public, s'il n'y avait pas tout cette ambiance, c'était une balade du dimanche.
5: J'arrêtais après 3 km. Moi. Ouais. J'avais repéré où il y avait des terrasses, j'arrêtais après 3 km.
0: Oui, parce qu'à Bruxelles, il y en a beaucoup. Hein.
5: Ben oui, et là, c'est vrai qu'on se dit non, je peux pas. Puis je vois des gens qui me dépassent et puis on s'accroche à certains et puis on se fait beaucoup dépasser, mais c'est pas grave. Et puis on se dit allez, vas-y, on prend le rythme de quelqu'un, on se dit tiens, ça marche. Et dans les moments creux, vraiment, on regarde les gens qui crient, qui soutiennent, qui ont des affiches, il y a des slogans hyper

0: Ça va être sympa, 20 km en marchant, après je serai peinard. Pas du tout.
1: C'est génial, la première fois Cédric Wautier, c'est une sacrée expérience. C'est fou, hein.
2: Ah non, mais j'adore ce genre d'anecdotes, des gens qui découvrent pour la première fois, et même après autant de fois, après 44 fois, je suis encore surpris par l'ambiance, par
1: l'engouement. Pas blasé des 20 km, quoi. Fois, on peut se dire, bon, ça va, c'est bon, je connais la musique.
2: Jamais. Mais de toute façon, bon, on court un peu moins vite, donc on a un peu plus le temps d'avoir les encouragements.
0: Ouais. Je m'accrocherai à vous l'année prochaine.
1: À mon avis, ça doit être un sacré tête. Vous l'avez fait en combien de temps?
2: J'avoue que je ne sais pas, j'ai eu un problème à ma montre.
1: Faut regarder parce qu'il y a le classement qui est disponible sur le site.
2: Oui, c'est ça, mais je.
1: C'est aussi drôle aussi de regarder parce que c'est disponible en public. Donc si vous avez des collègues ou des amis qui l'ont fait, vous pouvez aller voir. Bah tiens, regardez s'il nous a pas pipoté le mec. Est-ce qu'il les a déjà fait, hein? Voilà. Ah mince, il est dans le classement. Et donc, ouais.
0: 2,42, 2,43, je crois.
1: Bah, c'est première fois.
2: La première fois, c'est incroyable. C'est vrai. Félicitations. Bah ouais, c'est incroyable. Vraiment,
1: déjà courir 20 km.
0: Demain, je vais vous détester tous. Et...
1: Mais je sais pas, mais à mon avis, je sais pas si demain vous saurez encore marcher.
0: Hein, si, je dois, demain, radio, évidemment.
1: Alors,
0: demain,
1: c'est quoi le bon conseil après 44 fois? Parce que là, forcément, il va rentrer chez lui à vélo, etc. Et puis, il y a des étirements à faire. Il faut pas laisser ça comme ça.
2: Après 44 fois, on a toujours aussi mal aux jambes.
1: Ah, bah voilà, et... désolé, hein, Cédric.
0: Je pensais avoir un conseil d'un pro.
2: Ouais. Mais ici, après 44 fois, on se dit toujours aussi au début, on part pas trop vite. Et puis après 44 fois, on part toujours trop vite. Ouais. Parce qu'il y a l'engouement, il y a le public, il y a tout ça. C'est extraordinaire. Et le vivre, c'est vraiment très, très chouette. Et avoir des personnes qui le font pour la première fois, pour moi, c'est vraiment.
1: C'est à quelle heure votre émission sur la première demain?
0: À 10h.
1: À 10h. Faites une petite infidélité à Viva Bruxelles, à Viva Sport. Écoutez la première à 10h pour voir si Cédric est là. En fait, c'est juste pour ça. Vous écoutez, vous avez reconnu sa voix. Bah, écoutez-le.
0: Ce qu'il y a de formidable aussi, c'est la dernière ligne droite. Là aussi, c'est mon fils qui m'avait dit ça il y a 2 ans. Virginie Jacobs, hein, de l'émission, qui elle le fait chaque année en 1,50 parce qu'elle est sportive, elle me disait, tu verras la dernière ligne droite, tu vas entendre tellement de clameurs, tu vas dire je peux pas craquer, je vais mettre une accélération. Et j'ai essayé, et c'est vrai que ça fonctionne. Ouais. Mais il y a des moments où on se dit, mais qu'est-ce que je fous là, quand même, la dernière ligne droite.
1: Ouais, bon. C'est une expérience de vie. Hein. Ouais. Voilà, merci en tout cas d'être passé.
0: Merci à vous.
1: Bravo pour cette 44e édition des 20 km pour vous, Frédéric Gaudin. C'est vrai que Wautier. Gaëtan Van Kerkhove nous a donné des conseils nutrition. Gaëtan,
3: ouais.
1: Là maintenant, ce sont des conseils.
3: C'est pas vraiment. Allez, des conseils pour bien enfiler une médaille autour du cou.
1: Ah, bah
3: je
1: oui.
3: suis juste
1: Ça
3: à s'entend, côté.
1: Hein, elles font du bruit, les médailles.
3: Alors, honnêtement, c'est l'heure d'affluence. Hein. Je suis à côté de Lucas qui distribue. Des médailles. Lucas, 15 ans et bénévole pour distribuer les médailles des 20 km de Bruxelles.
4: Ouais, c'est ça. Donc je suis bénévole depuis cette année et je viens seulement de commencer.
3: Alors ta tâche consiste en quoi exactement?
4: Alors là, actuellement, ma tâche consiste à donner les médailles aux gens qui viennent d'arriver après leur course.
3: Et donc chaque fois, on met la médaille. C'est pas le coureur qui se la met lui-même, c'est vous l'enfiler au-dessus de sa tête.
4: Non, c'est ça. En fait, on doit vraiment bien l'enfiler nous-mêmes et surtout bien féliciter la personne pour l'encourager.
3: Donc à chacun, vous avez un petit mot, quel genre?
4: À chaque fois, on a un petit mot pour la personne.
3: Du genre, quel mot?
4: Ah, félicitations, bravo, belle course.
3: Et alors, quelle est la technique pour stocker les médailles et les enfiler le plus vite possible?
4: On en enfile plusieurs sur un bras et alors à l'aide des deux mains, on passe les médailles autour du cou des coureurs.
3: Et vous êtes combien en fait?
4: On est 750 bénévoles au total. Je ne sais pas exactement combien est réparti dans quel...
3: Mais ici, à mon avis, vous êtes bien 30-40 à distribuer les médailles. Hein.
4: Oui, ici, on doit être bien 30-40.
3: Ok, ça va. Bon, bah Lucas, je te laisse à ta distribution de médailles. Merci beaucoup.
4: Merci à vous. Hein. Bonne journée.
3: Bonne journée, voilà. On distribue les médailles et comme je disais...
1: Il y a une petite ambiance de Noël comme ça au niveau du son. C'est vrai, on dirait des petites clochettes, vous savez, les guirlandes qui fait grelon. C'est très sympa, voilà. Gaëtan, mais quel monde là, ça y est, c'est vraiment... Il y a plus de gens qui sont arrivés que de gens qui sont toujours sur le parcours, selon vous?
3: Ah, je pense. Après, il y a encore les marcheurs. Hein. Donc, ils ont 5 heures pour boucler les 20 km en marchant et après ça, le parcours n'est plus fermé.
1: Ah oui, parce qu'à un moment donné, il faut arrêter. On ne peut pas faire les 20 km de Bruxelles en 48 heures.
3: Non, hein. Bah alors
1: c'est
3: ce que
1: tu es en train de nous dire.
3: On peut, mais alors on le fait sur le trottoir.
1: Oui, voilà. Si, ça, oui, il vaut mieux, parce que être dans les tunnels pendant la nuit, c'est dangereux. Ça peut être très, très dangereux. Et on voit les collègues, hein, qui arrivent. C'est génial. Parce que, bon, bonjour, quel est votre prénom? Hein, j'ai envie de savoir. Quel est votre prénom?
5: Marine.
6: Marine, d'accord. Elle sait comment encore elle s'appelle, Marine, qui travaille à la

0: la RTBF, notamment au marketing. Hein.
1: Oui, c'est ça.
0: Voilà. Voilà. Elle est, c'est une grande sportive. C'est les 20 premiers, c'était tes premiers 20 km de Bruxelles ?
1: Non, c'est la troisième fois que je le fais.
0: Voilà. Et alors, comment ça s'est passé ?
1: Très bien, franchement. Plus je le fais, mieux ça va. Donc,
0: ah ouais. Donc, ouais. Vraiment super sportive, quoi.
1: Super sportive.
0: Elle était au doudou hier soir. Hein.
1: J'ai fait le doudou avant. Ça, c'est important à préciser parce que c'est pas facile d'enchaîner. Les crampes étaient là.
0: Ouais.
1: Mais non, ça va. Mais j'ai fait un marathon il y a moins de deux.
0: Les crampes
1: mois,
0: du doudou ?
1: Oui, bah, les crampes.
0: Ah, on a des crampes quand on fait le doudou.
1: Malheureusement.
0: Ah, c'est dur de faire le doudou. Vous êtes en train de nous dire que c'est du sport.
1: C'est du sport. Exactement.
0: Le doudou.
1: Oui.
0: Non, mais c'est une blague ça.
1: Non, bah, si, non, quand même. Il faut participer au concert. J'ai travaillé au doudou.
0: Ah, bah,
1: on
0: ouais,
1: dirait pas
0: ouais,
1: comme ça, mais.
0: Forcément. Et là, le sentiment après avoir fait ces 20 km de Bruxelles, parce que c'est une course particulière, vous qui faites souvent des courses. C'est, elle est différente celle-ci.
1: Ben, elle est différente parce que déjà c'est en Belgique, c'est à Bruxelles.
0: Ouais.
1: Parce que moi j'ai déjà fait des courses à l'étranger, donc ben, dans son pays c'est des, autre chose. Et puis l'ambiance est folle, les gens encouragent partout. C'est vraiment chouette à vivre. Et puis on voit tous les gens qui courent pour une cause aussi.
0: Ouais.
1: Donc,
0: ça c'est beau à voir, hein,
1: oui.
0: Des gens qui se mobilisent en se disant bah tiens voilà, moi je me fais parrainer parce que j'ai envie de soutenir cette cause-là. C'est une belle façon de bah, à la fois de prendre du temps pour soi et du temps pour les autres.
1: C'est ça. Et il y en a de plus en plus chaque année, il y en a plus, donc c'est vraiment chouette. Et il y a de plus en plus de gens qui courent aussi parce que
0: oui, ça,
1: les
0: c'est...
1: années passent, il y a un engouement. Mais,
0: est-ce qu'il y a un engouement pour la course à pied?
1: Ah mais de fou, oui.
0: C'est vrai. Mais pourquoi
1: oui.
0: Qu'est-ce qui explique ça?
1: Je sais pas. Je pense qu'on court tous pour quelque chose, pour quelqu'un ou voilà.
0: Et pour quelqu'un.
1: Bah, parfois, oui.
0: C'est psychologique. Alors,
1: oui,
0: c'est
1: bah oui, bah,
0: de dire.
1: Il faut avoir un grand mental voilà. Pour faire de la course.
0: Il m'a emmerdé, donc je vais courir
1: exactement,
0: pour lui.
1: C'est exactement.
0: Ça ah ouais, d'accord.
1: Voilà.
0: Okay. Bah, c'est vrai que ça peut être une solution.
1: Bah oui.
0: Solution de résilience aussi.
1: C'est un échappatoire.
0: Ah bah vous avez
1: voilà.
0: Raison, mais c'est faire du sport aussi. Après, on peut
1: oui,
0: faire de la natation,
1: oui.
0: On peut faire de la musculation, on peut faire du poney, on peut tout faire hein, si
1: exactement,
0: c'est du sport.
1: Oui.
0: Voilà, merci beaucoup d'être passé nous voir, Marine, et bravo
1: bonne
0: pour
1: émission.
0: Ces 20 km.
1: Merci.
0: Bah, on la poursuit cette émission avec Gaëtan. Encore pendant 20 minutes, décidément, on est là depuis 10 heures. J'ai l'impression qu'on est arrivé il y a 5 minutes, ça passe tellement vite ces 20 km de Bruxelles en direct. Survive à Bruxelles et survive à sport.
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0: soleil après 20 km et en plus on est dimanche, sans oublier la compote et les frites avec une bonne maillot et une petite bière. Hein. Ils nous ont tous dit la petite bière après les 20 km, ça fait du bien. Gaëtan Van Kerkhove est dans les parages,
1: elle est
0: toujours là. Gaëtan, vous êtes
2: oui.
0: là hein.
2: Oui, je suis là,
0: alors,
2: tout à fait.
0: Je vous explique le programme, on va vous retrouver. Il y a Bénédicte qui a gagné son dossard grâce à l'université. Elle est venue nous dire merci, donc ça veut dire que c'était une belle expérience pour elle, comme je pense à la plupart des gens. On va faire une pub, on revient chez vous. Vous êtes avec qui, Gaëtan?
2: Alors, je suis avec Nusrat et Manokam, et vous vouliez quelqu'un qui supporte et qui...
0: Oui.
2: Voilà, et ben j'ai trouvé.
0: Écoutez, on fait sa connaissance dans exactement 45 secondes.
2: Ok, tout de suite.
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11: 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Bénédicte a d'ailleurs écouté Viva Bruxelles, elle a gagné ses places. Elle nous en parlera dans une poignée de secondes. Enfin, ses places. Genre, les places de concert. Non, ce sont dossards, évidemment. Gaëtan, vous êtes avec quelqu'un qui encourage les participants. Et ça, c'est génial parce qu'ils sont des milliers sur le parcours.
12: C'est ça. J'ai trouvé Nusrat qui avait une pancarte. Donc, je me suis dit qu'elle était là pour encourager. Qu'est-ce que vous avez fait hier, aujourd'hui, Nusrat?
13: Alors, en tant que supporter, c'est aussi un grand moment de préparation. On ne parle pas assez de la préparation en tant que personne qui vient encourager leurs amis ou membres de la famille. Faut les suivre, faut subir les photos des entraînements. Parfois, on ne peut pas les voir parce qu'ils nous disent « Oh là là, je m'entraîne pour les 20 km aussi ».
11: C'est drôle.
13: Donc voilà. Alors, aujourd'hui, c'était particulièrement difficile. On a dû se réveiller assez tôt, préparer les petites pancartes. Il fallait que ce soit suffisamment drôle, trouver le bon spot pour qu'ils nous voient aussi.
12: Ça a marché ?
13: C'était un petit peu compliqué. Il a fallu se battre. Et en fait, c'est physique aussi, hein. Être supporter, on n'en parle pas assez de ses vrais problèmes. Nous, on n'a pas droit à la petite médaille ni au yaourt, mais on fait comme on peut, voilà.
12: Et donc, vous étiez là pour encourager votre compagnon, qui est juste ici.
13: Mon ami.
12: Ah d'accord, votre ami.
13: Mon ami, Manokam.
11: C'est son ami, Gaëtan, attention.
12: Voilà. Et comment ça s'est passé, alors, les 20 km ? Est-ce que vous avez été bien soutenu ?
14: Ah oui, non, franchement, l'ambiance autour du parcours, c'était incroyable, avec toutes les animations. J'ai retiré mes écouteurs pour vraiment pleinement profiter de l'ambiance.
12: Et votre comité de soutien a fait son travail ?
14: Franchement, merci beaucoup à toute la team derrière. Quoi. Merci beaucoup.
12: Qu'est-ce qu'ils vous ont apporté ? Il y a quoi écrit sur la pancarte d'ailleurs ?
14: Bah là, il est marqué, c'est un jeu de mots, Mano crame les 20 km. Les 20 kills ?
13: Ah, oui, c'est le diminutif des 20 km de Bruxelles.
12: Mano crame, Mano canne.
13: Oui, et il n'est pas bruxellois, donc il a un... Voilà. C'est un Amurois qui s'est intégré à Bruxelles.
12: Et donc voilà, ça
11: s'appelle un bruxellois d'adoption, ça. Hein.
12: C'était un bruxellois d'adoption, c'est ça.
14: Ça fait depuis quelques mois que je suis là, mais je viens toujours. J'ai beaucoup aimé le parcours. Ça donne un tour d'horizon des plus beaux endroits de Bruxelles. Ouais.
12: En tant que nouveau bruxellois, il fallait courir les 20 km.
14: Ouais, voilà, en courant.
13: Ça fait partie du parcours d'intégration.
14: Ouais, c'est sûr. Voilà, non, mais c'était un bon parcours.
12: Ça vous a plu alors ?
14: Ah oui, bah je reviendrai l'année prochaine, c'est sûr quoi. Mais avec l'ambiance qu'il y a tout autour, avec les associations, franchement c'est différent des autres courses que j'ai faites quoi.
12: Et vous, Nusrat, vous reviendrez l'année prochaine pour soutenir ?
13: Ah mais comme chaque année, hein, on est là aussi. Comme je vous dis, c'est un effort, c'est une préparation qui dure toute l'année aussi en tant que supporter. Et peut-être en tant que participant, on verra.
12: Allez, peut-être l'année prochaine alors.
13: Pareillement.
12: Voilà. Voilà Stéphane pour club de supporters.
11: Ben, venez nous rejoindre,
12: oui,
11: Gaëtan, en studio parce qu'il est bientôt 14h. Il y a Bénédicte qui a gagné son dossard sur Vivacité. Donc vous êtes réveillé le matin, vous écoutiez Bruxelles Matin.
13: Absolument.
11: avec Julie. Et Geoffroy d'ailleurs qui a fait les 20 km.
13: Hein.
11: Il est arrivé, il était tout rouge tout à l'heure, on l'a croisé, il est venu nous en parler. Donc vous écoutiez, vous dites tiens, voilà, on vous a proposé de gagner un dossard, vous avez joué.
15: Tout à fait, et j'ai envoyé mes coordonnées. Julie m'a rappelé dans la foulée pour dire que j'avais gagné le dossard.
11: Sinon, vous ne seriez pas là.
15: Alors je ne serais pas là parce que c'est cette année, je ne pensais pas le faire. Je l'ai fait il y a 3 ans. Pour les marcheurs en marche nordique, c'est moins le terrain que nous aimons.
11: Ah, vous, c'est la marche nordique.
15: C'est de la marche nordique. Donc, je pense avoir...
11: Expliquez-nous ce que c'est la marche nordique.
15: Alors, ça, c'est un sport formidable. C'est, vous avez le cardio, mais vous n'avez pas les articulations qui souffrent trop.
11: Mais c'est-à-dire, c'est les gens qui marchent bizarrement comme ça ?
15: Non, on ne se déhanche pas, oui. Mais par contre, il y a le mouvement du bras qui accompagne la marche.
11: Et il y a les bâtons aussi.
15: Vous donnez une propulsion avec les bâtons.
11: D'accord.
15: Ce qui fait que vous vraiment, voilà, par exemple, aujourd'hui, je pense que je dois être aux alentours de 2h40, 2h45.
11: Bah, c'est bien, 20
15: km. Pour faire 20 km, je pense que j'ai été plus vite que certains coureurs, en effet.
11: Ah ouais. Mais alors, tout ça en marchant, quoi.
15: En marchant, j'ai pas couru une seule fois.
11: C'est un sport, la marche nordique.
15: C'est absolument un sport. Il est même reconnu comme sport de l'ADEX, maintenant, athlétisme.
11: Ouais.
15: Et donc, c'est vraiment quelque chose que je fais depuis 15 ans. Je vous vraiment engage à le faire tous.
11: Donc, en fait, si vous avez fait les 20 km de Bruxelles, c'est plutôt grâce ou à cause de Vivacité ?
15: Je vais dire grâce, hein, bien sûr.
11: Voilà, alors c'était comment l'ambiance ?
15: C'était super. L'ambiance tout au long du parcours est encourageante. On lit des messages très drôles des personnes qui sont sur le bord de la route.
11: Ouais, c'est-à-dire, parce que c'est vrai qu'on vient d'avoir le jeu de mots là, avec Ethan,
15: oui,
11: c'était
15: moi,
11: drôle.
15: J'ai bien plutôt rigolé. Quelqu'un qui avait mis « Tu étais plus endurant hier soir » dans la montée de Tervuren.
11: Ah, c'est pas mal ça. Ouais, il doit être ravi.
15: Oui,
11: c'est marrant, dans la montée de Tervuren, le mec, il va terminer les 20 km de Bruxelles, il y a sa femme qui lui dit « Tu étais plus endurant hier soir ».
15: Mais bon, c'était très drôle. Donc il y a plein de chouettes messages. Les gens applaudissent. Vraiment, c'est encourageant. Parce qu'il y a certains moments où c'est quand même...
11: Mais vous êtes bruxelloise. Donc,
15: absolument.
11: Et vous ressentez cette ambiance bruxelloise.
15: Oui, j'adore Bruxelles, j'adore ma ville. Elle est magnifique. On a d'ailleurs traversé des tas d'endroits superbes. Essayez de se l'approprier en tant que marcheur. Donc,
11: oui, parce que vraiment, vous passez par des endroits qui habituellement sont consacrés aux voitures.
15: Absolument.
11: Les tunnels, par exemple.
15: Tunnels. Alors c'est moins drôle parce que là on sent vraiment qu'on est dans un tunnel et l'air est un petit peu...
11: Ouais, avec toute la chaleur des derniers jours aussi. D'ailleurs,
15: heureusement.
11: Justement, heureusement qu'il fait plus frais aujourd'hui.
15: Oui, parce que si ça avait été il y a 3-4 jours, là je pense qu'il y aurait eu beaucoup de malaise. Et là le temps est parfait, il est couvert, il y a un petit vent, donc c'est nickel. Vraiment
11: ah ouais,
15: nickel.
11: Non, c'est juste impeccable.
15: On a adoré. Moi j'ai adoré ma course, je sais pas, j'ai pas vu le temps passer, je trouvais ça formidable, vraiment. Et puis je venais vous dire merci.
11: Mais oui, c'est ça, vous êtes passé. Venez, merci, j'ai gagné un dossard avec Vivacité.
15: Voilà.
11: Mais venez en parler, Bénédicte.
15: Je remercierai Julie demain matin parce qu'elle est formidable le matin.
11: Ah bah bien sûr, écoutez, elle vous réveille
15: aussi.
11: Effectivement, si on revient à Bruxelles, avec Geoffroy, avec la bonne humeur, avec la pêche,
15: la bonne
11: avec
15: humeur,
11: la musique.
15: Le sourire à chaque fois, donc c'est vraiment une très chouette animatrice.
11: Eh ben, on l'embrasse bien fort, Julie, bien sûr, qui sera fidèle au poste ce lundi matin à 6h, et vous aussi, visiblement.
15: Peut-être pas à 6h, mais un tout petit peu plus tard.
11: C'est ça, le réveil sonne à quelle heure, vers 7h?
15: Oui, plus ou moins.
11: Ok, d'accord. Et c'est quoi la suite du programme de votre journée?
15: Alors là, je peux pas tout dire parce qu'il y a des surprises.
11: Ah, c'est celui qui était plus endurant hier soir qui vous a donné rendez-vous?
15: Non, un souper en famille, certainement. Une de mes filles courait d'ailleurs aujourd'hui. Je pense qu'on s'est croisés sur le parcours.
11: Eh bien, écoutez, amusez-vous bien. Et
15: merci
11: d'écouter
15: l'université. C'est vraiment
11: et bravo
15: gentil.
11: D'avoir fait les 20 km en marche nordique.
15: Oui.
11: Ça, c'est très original aussi de nous en avoir parlé.
15: Merci à Vivacité, en tout cas. Encore.
11: À très bientôt, Bénédicte. Ben voilà, Gaëtan, il est 13h55.
15: Oui.
11: Dans quelques instants, c'est la suite des programmes sur Vivacité. Nous, on était sur Viva Bruxelles, 99.3, et puis sur Viva Sport aussi, que vous connaissez très bien.
12: Effectivement, je travaille sur Viva Sport un peu tous les jours. On vous propose des podcasts, des longues interviews et surtout tous les directs possibles et imaginables qu'on vous propose à l'RTBF. Vous pouvez les retrouver sur Viva Sport. Et on va avoir un été chargé parce que après Roland Garros, il va y avoir la Coupe du Monde et puis le Tour de France, bien évidemment, que Denis connaît bien. Donc,
11: Denis qui réalise l'émission, hein, pour ceux qui nous écoutent, qui ne nous voient pas forcément.
12: Ouais. Oui, voilà, Denis, le technicien spécialiste du Tour de France. Et ben, donc, voilà, tous les directs possibles et imaginables sont sur Viva Sport et également les 20 km de Bruxelles.
11: Eh bah ouais, c'était très génial d'être sur Viva Sport parce qu'il y en a peut-être qui sont sur la route là justement, qui repartent en Wallonie. On a croisé des Liégeois, des Namurois, il y en a qui
12: les ont donné.
11: De Mons, on en a moins croisé, c'est bizarre. Hein, c'est parce que c'est
12: peut-être
11: le doudou,
12: qu'ils ont
11: peut-être.
12: Quelque chose ce week-end.
11: Mais il y a un truc, voilà, il paraît que c'est du sport aussi de faire le
12: oui,
11: doudou.
12: J'ai entendu ça.
11: Voilà, donc c'était plutôt sympa. Vous avez fait de belles rencontres aussi.
12: Ah, très chouette. Oui, les personnes que j'ai rencontrées ici à l'instant étaient très sympas, très drôles.
11: Bah oui, et c'est ça un peu l'ambiance de Bruxelles. Quand on vient ici aux 20 km, il y a une énergie qu'on ne retrouve pas. Si par exemple on revient demain sur l'esplanade du cinquantenaire, ce sera très sympa, mais ce sera vraiment différent. Merci Gaëtan.
12: Avec plaisir.
11: Allez, on va. Je vous laisse le mot de la fin, tiens. Avant, parce qu'on va écouter Gordo et Régnier Zonnevel. Ça c'est la musique qui va.
12: Le mot de la fin, mais merci Stéphane, merci Denis pour cette chouette émission. C'est passé très très vite et on se réjouit déjà d'être l'année prochaine.
11: À l'année prochaine, Gaëtan, avec beaucoup de plaisir. 16h-19h, c'est la quotidienne de Villa Sport qui reprend.
12: Oui, effectivement, et sauf quand il y a des directs. Donc pour l'instant, il y a beaucoup de directs, donc on laisse la place aux directs.
11: Ouais, ça veut dire que Marc Vernon ne travaille pas.
12: Non, en ce moment, il fait pas grand chose.
11: D'accord.
12: Sans vouloir balancer.
11: Ok, c'est dit. Salut Marc, bisous. Loco Loco, Gordo et Régnier Zonnevel.

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3: Bonjour à toutes et tous. Les pompiers sont toujours à pied d'œuvre pour dégager les routes, pomper de l'eau et de la boue dans les caves, tronçonner des arbres, tomber avec la foudre. Une bonne partie du pays a subi de violents orages hier soir et la nuit dernière. C'est surtout la Basse-Sambre en province de Namur qui a été durement touchée avec 750 appels pour des interventions. Dans la région de Charleroi, une cinquantaine d'interventions des secours et des perturbations à l'aéroport et sur le rail. Les réseaux d'égouttage ont été rapidement saturés. Des cours d'eau sont sortis de leur lit et des rues se sont transformées en rivières. Des coulées de boue ont également surgi des champs. Le plan d'urgence communal a été déclenché hier soir à Aizoprel, dans le Hainaut. Il a été levé ce matin. À cet endroit, une cinquantaine de maisons ont été touchées par des inondations et des coulées de boue. En Flandre, c'est surtout la région de Louvain qui a subi des dégâts. Cet après-midi, la vigilance reste de mise pour l'est du pays où des orages peuvent encore avoir lieu. Les engagés se sont rassemblés à Charleroi aujourd'hui, une convention d'un parti politique qui s'organise dans un climat particulier. Les engagés sont régulièrement critiqués ces dernières semaines pour leur soutien aux réformes et aux économies prévues dans l'enseignement. Et des divergences de point de vue sont aussi apparues avec le MR, leur partenaire de majorité, sur le budget wallon par exemple. Malgré tout, le président des engagés affirme dans son discours vouloir maintenir le cap. Le Liban annonce qu'une frappe de l'armée israélienne a blessé 13 employés d'un hôpital. Israël intensifie ses frappes sur le Liban depuis plusieurs jours. Ce matin, l'armée israélienne a revendiqué la prise de l'emblématique forteresse médiévale de Beaufort, un tournant décisif dans le conflit, selon le Premier ministre israélien Benjamin Netanyahou. Paris demande une réunion d'urgence du Conseil de sécurité de l'ONU. Déjà vainqueur des 20 km de Bruxelles l'année dernière, Patrick Nimubona, s'étant imposé lors de l'édition 2026 ce dimanche. Le Burundais a été plus rapide que tous les autres sur les 50 000 participants, coupant la ligne d'arrivée au parc du Cinquantenaire après 59 minutes 47 secondes. Et puis encore une surprise à Roland-Garros, la Polonaise Iga Świątek, quatre fois victorieuse à Paris, a été éliminée ce midi en huitième de finale, défaite 7-5, 6-1. Elle était face à l'Ukrainienne Marta Kostyuk. Voilà pour les infos. Merci d'être avec nous.
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2: Un petit tour par Perex maintenant pour avoir des nouvelles de nos routes.
5: Oui Adrien, avec pas mal de chaussées qui seront encore impraticables, voire inondées dans certains secteurs. On va faire le bilan dans ce point mobile info avec sur la Nationale 98 à Quemier. Toujours une chaussée fermée dans un seul sens en venant de Ligny en direction de Foss. Dans l'autre sens, la circulation a bien repris. Par contre, on a toujours une chaussée fermée sur la Nationale 568 à hauteur de Farciennes vers la Nationale 90. En parlant de la Nationale 90, route de la Basse-Sambre, c'est toujours fermée, chaussée fermée dans les deux sens à hauteur de Châtelineau avec une chaussée qui est encore inondée et boueuse dans ce secteur. Ailleurs, ça a l'air de plutôt bien rouler, sauf exception sur le ring de Bruxelles où nous avons quelques ralentissements entre Woluwe-Saint-Etienne et Zaventem vers Grand-Bigard. Et puis au niveau de la circulation ferroviaire, on a toujours une circulation interrompue entre Charleroi Central et Tamines où aucun train circule, tout comme entre Enghien et Hal.
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2: Guten Morgen et bienvenue au Luxembourg, petit pays niché entre la France, l'Allemagne et la Belgique. Nous allons pédaler dans ce grand duché aujourd'hui en pulvérisant les clichés pour ce retour de l'échappée belge sur Vivacité. Aujourd'hui, dimanche 31 mai et jusqu'à la fin du mois de juin, nous allons vous faire découvrir des jolis petits coins près ou un peu plus loin de chez nous, à bicyclette, avec chaque fois des invités extraordinaires. Et pour ouvrir cette saison, la marraine de notre émission, Déborah François.
7: Bonjour Adrien.
2: Mais bonjour Déborah. C'est déjà la troisième fois, et chaque fois sur des terres de châteaux, on a pédalé ensemble. Déjà, pour les châteaux de la Loire, c'est la toute première échappée belge. On était en plein Covid, tu te souviens ?
7: Oui, je me souviens très bien. Aujourd'hui, on n'a plus les masques, mais on a encore les châteaux.
2: Oui, c'est vrai, c'est vrai. On a aussi fait le Périgord il y a 3 ans, et puis aujourd'hui le Luxembourg, le Grand-Duché, et on imagine le Grand-Duché avec des banques, le secret bancaire,
7: oui, un grand centre financier, ouais. Finalement, mais moi j'ai pas l'impression qu'il y a des buildings autour de nous, il y a beaucoup de verre finalement, beaucoup de forêts.
2: Oui, et puis des châteaux, là on est à Clairvaux pour commencer, c'est une terre qui t'est chevillée au cœur. Si tu es là, bon, tu aimes bien l'émission, c'est réciproque, on t'adore. Mais c'est aussi une terre qui t'a vu grandir.
7: Proche de mes origines, pas très loin, de l'autre côté de la frontière. Chez nous, en Belgique, il y a Gouvy, qui sont les terres d'origine de mon papa.
2: Ton papa qui t'a appris à rouler à vélo sur la Vennbahn, cette grande véloroute, peut-être la plus grande d'Europe, qui relie 3 pays, l'Allemagne, la Belgique et le Luxembourg. Et ton papa t'envoyer un petit message.
7: Oui, il m'a envoyé un petit message pour nous porter chance pour notre trajet. Cette fois-ci, je vais te lire ces quelques vers, peut-être.
2: Oui, oui.
7: Vous êtes sur la route toute la sainte journée, toujours pédaler et vous fatiguer. Mais quel résultat quand vous nous montrez ces merveilleux lieux à visiter.
2: Oh, je n'ai
7: voilà
2: pas vu.
7: Voilà quelques mots pour nous accompagner.
2: Le doute en toi s'immiscer. C'est un poète ton papa, hein ?
7: Oui, absolument, c'est de famille.
2: Oui, et puis c'est aussi un témoignage d'une grande relation père-fille. Je trouve ça hyper mignon que ton papa envoie un message.
7: Ouais, mais il est comme ça. Moi, je suis une fille à papa. On est très bien ensemble et on aime voyager ensemble, on aime faire plein de choses. C'est un grand pêcheur, mon papa. Ouais.
2: Alors, je refais très rapidement ta bio. Tu es né à Liège. Tu as joué dans L'Enfant, des Frères d'Ardenne, Palme d'Or au Festival de Cannes, César du meilleur espoir féminin pour Le premier jour du reste de ta vie. Ensuite, une trentaine de films, dont La tourneuse de page, Cézanne et moi, Pauline Grandeur Nature, Fanon, tourné en Tunisie, et puis des films aussi tournés au Grand-Duché de Luxembourg.
7: Oui, mon deuxième film, quand j'étais encore toute jeune, Les Fourmis Rouges, a été tourné ici. Ensuite, on a tourné un western, figure-toi, qui était entre l'Irlande et le Grand-Duché du Luxembourg, qui s'appelait Never Grow Old. Et pas plus tard que cette année, durant l'été, Territoire Sauvage, qui a été tourné en partie en Belgique et en partie ici au Grand-Duché aussi, il sortira en 2026.
2: Alors, ce Territoire Sauvage, on va l'explorer ensemble. On est à Clairvaux, on va prendre le train, il va nous arriver des tas d'aventures, je peux déjà te le dire, et on va descendre jusqu'à Mondorf-les-Bains. Ça, c'est le terminus où je te réserve une petite surprise.
7: Ah, écoute, les bains, ça sent bon, en tout cas.
2: Tu verras. Le temps d'enfourcher nos petites rênes et on se retrouve dans quelques instants à la gare de Clairvaux.

0: Merci de suivre l'échappée belge sur Vivacité, premier numéro de la saison avec la marraine de l'émission, Déborah François. Nous sommes dans un train maintenant et c'est un grand bonheur parce que, d'abord, ils sont magnifiques les trains. Tu as vu la grandeur des vitres, c'est panoramique.
1: C'est panoramique, c'est magnifique, on peut profiter du paysage, on est en pleine campagne, c'est très champêtre.
0: Est-ce que tu as ton billet ?
1: Non, je n'ai pas de billet, Adrien. Pourquoi on n'a pas de billet ?
0: Parce que les billets sont
1: inexistants.
0: Ben oui, ils sont malins, ils sont bourgeois. Il n'y a pas de frais de billet parce que les trains sont gratuits.
1: C'est très très malin ça, de faire les transports gratuits. J'avais jamais vu ça.
0: C'est unique en Europe. Les trains, les métros, les bus, tout est gratuit. Ça favorise la mobilité, le tourisme. C'est génial. Je trouve qu'on devrait faire pareil chez nous.
1: Mais bien sûr, on devrait faire pareil partout en Europe. D'ailleurs, pour pouvoir favoriser la mobilité, que ce soit des jeunes, de tout le monde d'ailleurs.
0: C'est bon pour la planète.
1: C'est bon pour la planète. À un moment où on se dit que justement on doit beaucoup moins prendre l'avion et tout ça, où parfois les coûts des trains dans certains pays, d'un pays à l'autre, peuvent varier énormément, c'est vrai que c'est vraiment une initiative qui est intéressante. On arrive à la gare, on monte dans un train, on monte dans un bus, c'est génial.
0: Ça fait partie de ton quotidien, toi, Déborah, parce que tu n'as pas de voiture.
1: Non, j'ai pas de voiture, j'ai pas de permis. Je t'avoue que j'en ai pas vraiment besoin parce que c'est vrai qu'à Paris, on est assez bien desservi en transport en commun, mais c'est vrai que ça a un certain coût.
0: Tu fais donc Liège, ta ville natale, Paris, ta vie professionnelle, en train plusieurs fois par mois, c'est ta routine et ton plaisir, tu aimes bien ça.
1: J'adore le train, vraiment j'adore le train parce que je trouve que c'est un endroit où beaucoup plus qu'en voiture, on peut justement profiter du paysage, on peut travailler aussi, on peut faire plein de choses quand on est dans un train, on peut reporter notre attention sur quelque chose d'autre.
0: Oui, et puis on peut rêver aussi, se déconnecter, et ici, regarde, on voit la petite gare Drofelt, je ne savais même pas que ça existait, on traverse des
1: bienvenue à Drofelt.
0: On traverse des petits patelins, c'est vraiment magnifique.
1: Ça donne envie de marcher parce que c'est vrai qu'ici en plus c'est très très bien connecté, les trains vont vraiment partout, donc ouais. On peut attraper des chemins de randonnée, attraper des chemins de cyclisme.
0: Et on voit ici la piste cyclable, une espèce de ravelle qui longe la voie ferrée. Donc on fait une partie du trajet en train.
1: Mais si tu te sens en forme, tu le fais à vélo.
0: Oui.
1: Et puis quand tu es fatigué, tu montes dans le train.
0: Et tu continues ou tu fais demi-tour. La même chose pour les randos à pied. C'est vraiment bon pour le tourisme. Et finalement, c'est bon pour le commerce local, les petits restos.
1: Ça attire forcément des gens. Hein. Ouais. C'est très très pratique pour les touristes.
0: Alors si vous n'avez pas de projet pour cet été, pour les beaux et longs week-ends qui vont arriver, bien venez en excursion au Grand-Duché de Luxembourg, passer une petite journée ou un week-end, pourquoi pas.
1: En plus, on longe les forêts, les cours d'eau, c'est magnifique, venez voir.
0: Oui, oui, et vous ne serez pas ruiné par les trajets en train, puisque ça ne coûte absolument rien. On va continuer le voyage. Et dans quelques instants, on va arriver à la destination, on sortira du train avec nos bicyclettes, on va essayer de ne pas les oublier pour continuer cette échappée belge.
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0: Excellent après-midi sur Vivacité, c'est le retour de l'échappée belge tous les dimanches jusqu'aux vacances. Nous serons là pour vous faire voyager à la découverte des jolis petits coins près de chez nous. Aujourd'hui, nous sommes au Grand-Duché de Luxembourg. Et là, on marque une pause à la frontière allemande avec Marianne Origer. Bonjour Marianne.
1: Bonjour.
0: Vous nous souhaitez la bienvenue à Echternach. Est-ce que je prononce bien ?
1: Très bien prononcé. Echternach, oui, comme on dit, ou Echternach en luxembourgeois. Et c'est en même temps la plus ancienne ville du Luxembourg, Echternach.
0: Si on faisait une petite procession, je ne sais pas, je dis ça en l'air, mais c'est quand même la spécialité locale, non ?
1: Il y a effectivement la procession dansante ici, qui est célébrée toujours le mardi de la Pentecôte. Donc le mardi qui suit, bon, le lundi Pentecôte. Ce n'est pas un jour férié dans le reste du monde, mais ici au Luxembourg, oui, on a une demi-journée de congé pour venir fêter la procession dansante, pour participer à cet événement unique.
0: Cette année encore, ça s'est bien passé. Il y avait 5000 danseurs, marcheurs. C'est quoi ? C'est de la danse, de la marche ? C'est un peu tout mélangé ?
1: Oui, c'est tout mélangé, on va dire. C'est surtout la danse. Mais il y a aussi des gens qui prient, et puis il y a des gens voilà, qui marchent, des gens qui chantent. Il y a beaucoup de fanfares, et il y a beaucoup de groupes différents, des groupes ici qui viennent du pays, ou alors des groupes qui viennent d'Allemagne, de France, de Belgique, des gens très croyants qui font le pèlerinage jusqu'ici à Echternach.
0: Alors on l'entend, on marche nous entre différentes fontaines, nous sommes devant un bâtiment impressionnant. C'est quoi ? C'est un château, une abbaye ?
1: C'est l'ancienne abbaye bénédictine, mais qui depuis le début du XXe siècle est une école et qui abrite maintenant le lycée classique et technique d'Echternach. C'est une école régionale pour environ 1200 élèves.
2: Dis donc, ils ont de la chance vos élèves, parce que c'est vraiment très très joli. Hein. C'est une très grande cour, le bâtiment est historique, j'aurais pas pensé que c'était une école.
1: Oui, mais sauf que les jeunes ne le voient pas comme ça. Hein. Je parle à mes enfants, je leur dis « vous êtes dans la plus belle école du pays », mais ils disent « mais non, on n'aime pas ». Voilà. Mais c'est vrai qu'il y a des accès partout, là-bas vers le parc. Il n'y a pas vraiment une entrée. Ça, c'est le bâtiment principal. Et après, il y avait tous les bâtiments économiques, tout ça, qui appartenaient aussi à l'abbaye. Oui.
0: C'est un petit côté Poudlard suisse, oui. Allemand. Luxembourgeois,
1: Autrichien. C'était un architecte français qui a fait les plans pour cette abbaye. Et ce sont des maçons autrichiens qui sont venus construire cette belle abbaye, ce bâtiment.
2: Donc il y a un petit côté Sicile impératrice.
0: Oui, alors.
2: Donc, ça donne envie de tourner.
0: Oui. Alors tu as tourné, toi, ici au Luxembourg, déjà plusieurs films.
2: Oui, absolument. J'ai tourné deux films au Luxembourg. J'ai tourné mon deuxième film, qui était un film belge, Les Fourmis Rouges, de Stéphane Carpio, avec des acteurs français, Julie Gayet, Frédéric Pierrot. On a tourné ça dans la forêt. Je me souviens qu'il faisait très très froid, mais que c'était magnifique. Et on a tourné un western aussi, figure-toi, un western qu'on a fait à moitié en Irlande et à moitié au Luxembourg. Et le Luxembourg, c'était une réserve naturelle qui a rejoué les grandes plaines américaines de façon assez étonnante.
0: C'est une terre de tournage hein, chez vous, il y a des beaux décors.
1: C'est vrai, en fait, qu'il y a beaucoup de films qui sont tournés ici, notamment ici dans les alentours, dans la petite Suisse luxembourgeoise, qui, avec ses formations rocheuses très spectaculaires, est souvent coulisse de films.
0: Oui, alors à propos de petite Suisse, tu as incarné aussi, Déborah, une architecte paysagiste dans le film Pauline Grandeur Nature, tourné là dans la vraie Suisse. Est-ce que ce Müller... cette petite Suisse luxembourgeoise ressemble au paysage dans lequel tu as joué ?
2: Oui, ça ressemble, ça me fait vraiment penser à ça. Et même les bâtiments, parce qu'on parlait d'Autriche pour les bâtiments, mais en fait, c'est vrai qu'il y a quelque chose qui me rappelle aussi Lausanne. Peut-être qu'il y a une cousinade d'architecture entre les deux villes.
1: Ça, je ne saurais pas vous dire, mais c'est vrai que la région a été appelée la petite Suisse luxembourgeoise par les Néerlandais, qui étaient les premiers à découvrir la région et qui ont trouvé que ça ressemblait à la Suisse, mais en petit. Bien sûr qu'on n'a pas les sommets ici, mais ça monte, ça descend, on a beaucoup de sentiers de randonnée, donc on peut très bien découvrir cette petite Suisse luxembourgeoise.
0: Et pour nous aussi belges, c'est une Suisse plus proche de chez nous.
1: Oui, voilà. Il y a beaucoup de monde, des touristes qui viennent ici d'Allemagne, de France, de Belgique, donc qui ont 2 à 3 heures de route à faire et qui retrouvent un paradis naturel, on va dire, ici. Hein. Et qui nous... sont vite dépaysés, qui vivent peut-être dans des grandes villes et qui se trouvent ici en pleine nature.
0: Bien, on va continuer à monter sur nos bicyclettes parce que vous avez aussi des belles pistes cyclables.
1: C'est ça, oui.
0: En route pour la suite de cette échappée belge. Merci beaucoup, Marianne.
1: Oui, volontiers, merci.
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0: L'échappée belge continue sur Vivacité, toujours dans la Suisse, la petite Suisse luxembourgeoise. C'est magnifique, on vient de traverser, Déborah François, une forêt enchantée.
1: Ah mais une forêt enchantée, on dirait une forêt peuplée d'elfes et de lutins, c'est vraiment l'image qu'on s'en fait, on pourrait vraiment tourner des films fantastiques ici.
0: C'est très très beau, nous sommes dans le Mutterthal, je vais demander la confirmation à Patrick.
2: Oui, le Mutterthal.
0: Mutterthal, oui. Qui est ici passionné d'escalade, on est au pied des rochers, que vous grimpez avec une bande de passionnés.
2: Oui, bien sûr, il faut être passionné, c'est un sport qui s'apprend assez lentement, il faut vraiment avoir l'envie de vouloir progresser de plus en plus pour faire des voies plus difficiles. Et,
0: vous, c'est de père en fils.
2: Oui, mon père, il a commencé à installer ici des voies dans les années 50-60. Ils ont commencé à plusieurs, avec des escaladeurs, montagneurs aussi, belges, français, allemands, qui leur ont aidé à créer ce site.
0: Le club alpin belge est venu ici.
2: Oui, et le club alpin luxembourgeois, il a aussi même participé à des expéditions avec le club alpin belge, oui. Ils sont en bonne relation.
0: Nous sommes dans une vallée particulière, vous pouvez nous en donner le nom?
2: La partie ici, ça s'appelle Wanderbach. C'est une partie qui appartient à la commune de Berdorf, les rochers et les promenades. Et c'est une petite partie de la Suisse luxembourgeoise parce qu'elle s'étend vraiment de Echternach jusqu'à presque Junglinster. Il y a pas mal de vallées avec des rochers. Mais le site d'escalade, il est vraiment seulement ici dans la Wanderbach.
0: Alors Déborah, on a un spectacle devant nous assez époustouflant de grimpeurs qui font des efforts incroyables pour monter carrément des surplombs. J'en ai presque le vertige. Alors que je suis au sol, je dévisse déjà.
1: Non, non, mais c'est impressionnant parce qu'il faut dire que la paroi, elle est quasiment à la verticale. Il y a même des endroits où ils se retrouvent complètement en déséquilibre. Il y a des décrochés rocheux. Donc c'est vraiment, il y a vraiment du niveau, quoi. C'est très impressionnant. On a vu une sorte de mini chute tout à l'heure. Je vous rassure, tout le monde va bien, évidemment. Mais c'est vrai que vous nous disiez que c'est long parce que c'est pas une paroi qui est facile, quoi.
2: Non, on a du plus difficile jusqu'au plus facile, mais c'est vrai que la roche, c'est pas comme dans les salles d'escalade où il y a maintenant beaucoup de monde qui grimpe. Là, c'est toujours sec. Ici, il n'est pas toujours sec. La roche, elle se détache des fois un peu, c'est-à-dire les voies, ils peuvent aussi un peu devenir plus durs avec le temps.
1: Mais la vue est plus belle aussi.
2: La vue est plus belle et on est en nature, on est dans une tranquillité. Et c'est vraiment, après une séance d'escalade, on est vraiment libre, la tête elle est de nouveau prête à s'ouvrir pour autre chose.
0: Un reset total.
2: Un reset parce qu'il faut être très concentré. Et quand même, les Américains ils disent un flow, tu es comme dans un flow quand tu grimpes. Et c'est très récréatif après.
0: On peut saluer l'éthique de vos grimpeurs qui, après avoir fait leur montée, redescendent avec une petite brosse pour nettoyer les traces qu'ils ont faites.
2: Pour nettoyer les prises, oui, et enlever de la magnésie quand ils ont utilisé pour que la roche soit de nouveau propre et moins lisse pour les...

0: prochain grimpeur, oui. C'est une bonne pratique à faire et on aimerait que tout le monde ferait quoi.
1: Merci beaucoup pour vos explications, Patrick. Un prochain challenge, vous avez un moment dans l'année que vous chérissez particulièrement ou bien c'est vraiment toute la saison ?
0: Toute la saison, elle est belle. Bien sûr, l'été, c'est plus agréable de grimper. Et en automne, on a aussi un clean-up day, c'est-à-dire on a une journée où on se rassemble avec beaucoup de grimpeurs pour nettoyer le site, pour réparer les chemins, pour nettoyer des voies aussi, faire des vérifications pour les points d'ancrage.
1: Vous avez déjà la date ?
0: Oui, ça doit être dans le 15 septembre, 15 ou 16 septembre, c'est un week-end qu'on fait avec la commune, ensemble avec la commune de Berdorf, ensemble avec les gardes forestiers, qui nous aide, nous les aidons à entretenir le site.
1: Très bien. Eh bien, on vous souhaite un très bel été d'ici là.
0: Merci. Merci.
1: Et l'échappée belge continue sur Vivacité dans quelques instants.
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1: Un des grands moments de l'échappée belge, c'est toujours le dimanche midi quand on passe à table. Et nous, quand on passe à table, Déborah François, tu connais l'émission depuis quelques années.
2: C'est mon moment préféré.
1: Oui, je sais. Et c'est toujours dans des cadres incroyables. Tu as vu cette colline qu'on a escaladée. Et là, on est au sommet. On a une vue incroyable.
2: On a une vue plongeante sur tout le Luxembourg. On est entre rochers, forêts, avec ces tables magnifiques au soleil. On est tellement bien.
1: Sur les hauteurs de Berdorf, Christophe Prosperi. Bonjour. C'est votre village?
3: Oui. Non, notre restaurant ici, vous se trouve le restaurant, c'est Restaurant Victoria du Berdorf Eck.
1: Et vous avez l'habitude de faire de la cuisine un petit peu dans des restaurants éphémères, comme cette table. Vous sortez, oui. Vous aimez bien ça, avec les produits du jardin. Et là, on se régale. Déborah, elle a les yeux, elle ne sait plus vous donner de la tête et de la langue.
2: Et de la fourchette. Moi, j'ai envie de tout goûter. D'ailleurs, j'ai beaucoup embêté Christophe pendant qu'il était en train de monter ses plats. J'ai goûté dans tous les petits trucs, mais tout est délicieux.
1: Alors, on commence par quoi, Christophe? Qu'est-ce que tu vas d'abord? On va se tutoyer parce que c'est trop. Là, on est en train de manger ensemble. On est amis, là, maintenant.
3: Je ramenais du poisson avec la truite saumonée.
1: Oui.
3: Il vient à la Ourcq. Ça, c'est un plat régional.
1: À la frontière.
3: Oui, la frontière belge et Luxembourg, c'est ça. Ouais. Très coloré l'assiette avec plusieurs sauces dessus. Beaucoup de soleil sur l'assiette. Oui. Et après, nous avons aussi une salade de viande, une classique luxembourgeoise, s'appelle Feierstengsalat en Luxembourg. Et c'est un plat, un très vieux plat, c'est du palaron du bœuf brisé. Et après, avec une vinaigrette à la base du moutarde et du échalote cornichon et beaucoup de persil.
1: Tu dis un très vieux plat, mais c'est fait par un très jeune chef qui a la pêche, qui a la niaque, on sent.
2: C'est une vraie revisite. Hein. Tu nous as fait des petites sauces avec. Il y a une vinaigrette, il y a une sauce sur le palon, il y a deux sauces en plus. Plus encore un vinaigre. Je me trompe là, tu m'arrêtes.
3: Oui,
2: hein.
3: Non, c'est ça. Et en plus, encore l'œuf parfait dessus, qui colle dessus sur le jaune œuf, qui fait encore une autre sauce en plus. Ça mélange ça avec la viande, avec toutes les vinaigrettes. Mais c'est ça, j'adore avec la cuisine. Tu goûtes une fourchette, et tu goûtes encore une fourchette, et ça change. Et ça fait des en haut et en bas, comme une petite...
1: Ascenseur émotionnel.
3: Oui, voilà, c'est ça. Et c'est ça que je veux créer dans les moments dans un plat. Et j'adore ça.
1: Est-ce que tu peux nous donner tes impressions en direct, Déborah, avec, par exemple, ce plat luxembourgeois à la salade de viande? Redonne-nous le nom luxembourgeois.
3: Feierstengsalat.
1: Alors, qu'est-ce que ça donne dans ta bouche?
2: C'est la salade de viande de feu. Ça donne, mais c'est vraiment génial. C'est vraiment ce que Christophe dit, c'est-à-dire que chaque fourchette, selon ce qu'on prend avec, selon comment on l'accompagne, ça va pas du tout goûter la même chose quand on le prend avec l'œuf parfait. Il y a quelque chose de très crémeux qui se fait.
1: Oh, il y a un bruit sympa.
2: Oh là là, dis donc. On joint le bruit à la parole et l'utile à l'agréable. Ça aussi, c'est une spécialité d'ici?
3: Ah, bien sûr, nous avons beaucoup de belles vins ici à Luxembourg. Maintenant, on commence avec un petit crémant. Et c'est parfait maintenant dans le soleil.
2: Est-ce que le crémant peut aller avec tout, avec mes desserts, avec mes entrées? Avec quoi tu le conseilles?
3: Absolument, le crémant, ça passe avec tout. Mais nous allons commencer maintenant ça avec la truite. Et après, nous allons continuer avec un vin blanc, avec la salade de viande.
2: Très bien.
3: Et nous allons terminer ça... Oui, aussi avec une petite vin de blanc, avec le tiramisu.
1: Oh là là.
2: Très bien, mais on va être bien après tout ça.
1: On dit dans le proverbe que le véritable chemin pour aller dans le cœur de l'homme, ça passe par l'estomac. Est-ce que Déborah, ce proverbe ne se mettrait pas aussi au féminin?
2: Je t'avoue que j'ai un faible pour les cuisiniers, voilà, je vais vous le dire. C'est une exclue pour la RTBF, j'ai un faible pour les cuisiniers. Désolé Christophe.
3: Pas désolé, c'est bien pour moi, c'est bien.
1: C'est
2: en tout
1: cadeau.
2: Cas, venez goûter ces créations, vraiment, c'est magnifique.
1: Un mot sur le tiramisu, parce que le nom de famille, Christophe Prosperi, donc il y a des racines italiennes, j'imagine?
3: Oui, c'est ça, mon papa, c'est l'italien.
1: Alors quoi, il prenait son café le matin et tu allais tremper un biscuit dedans?
3: Oui, c'est exactement. C'est une petite histoire. Comme j'étais enfant et je trempais toujours les biscuits dans un café et je voulais créer un autre dessert de la base du tiramisu, mais différent. Avec ma façon, alors nous avons fait une petite pâte avec un biscuit, avec le café déjà mélangé. Et le tiramisu, un peu différent comme nous en connaissons, ici dans un siphon, alors beaucoup plus soufflé, beaucoup légère. Et j'adore aussi, comme nous avons beaucoup mangé dans le restaurant, et elle nous vient à la fin. Un grand tiramisu, ça ne fonctionne pas. Alors, je voulais créer un dessert léger où les gens ne sortent pas et ils vont tomber et faire une sieste.
1: Ah non, parce que nous, on doit encore pédaler. On est seulement à la moitié de l'émission.
3: Oui. Et en plus, ça vous besoin encore de l'énergie.
1: Oui, c'est sûr. Avec le soleil, ce cadre, c'est vraiment cadeau. Merci infiniment. Comment est-ce qu'on dit bon appétit pour nos auditeurs qui passent à table en Belgique ce dimanche après-midi? On dit comment?
3: Oui, bon appétit, nous dit.
1: Oh, tout simplement. Oh, ben, ça va, je parle luxembourgeois. Bon appétit.
2: Bon appétit.
1: Bon, ben, tchin tchin.
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1: On écoutait Mickey sur Vivacité. C'est une artiste qui est née ici à Luxembourg et qu'on entend maintenant dans toute l'Europe. Retrouvailles sur cette échappée belge au Luxembourg avec Monique, bonjour.
7: Bonjour.
1: Vous êtes présidente de ProVélo et vous avez créé ici une petite société qui s'appelle
7: Vélosophie.
1: Oh, quel joli nom, Vélosophie. Ouais. Vous organisez des voyages à vélo dans un pays qui est très bien équipé en pistes cyclables.
7: Oui, voilà, nous avons un réseau de 600 km pistes cyclables. Pour ce petit pays, c'est très beau et le réseau dans le pays est très, très, très bien. On peut partir dans une semaine dans les différentes régions du pays et on voit différentes choses.
1: Commençons d'abord par la frontière belge, du côté de Trois-Vierges.
7: Ouais.
1: C'est le terminus ou le point de départ, hein, ça dépend dans quel sens on la prend, de la fameuse Fennbahn. C'est peut-être la plus grande piste cyclable d'Europe.
7: Elle a 125 km et elle va en site propre de Trois-Vierges jusqu'à Aachen, ce qui est très très beau. C'est une piste cyclable remarquable.
1: Qui traverse trois pays.
7: Trois pays, le Luxembourg, 8 km au Luxembourg, et ensuite vous êtes dans la Belgique, et ensuite encore quelques vingtaines de kilomètres en Allemagne, mais la plupart passent par la Belgique. Ouais.
1: La Fennbahn qui est vraiment, on le recommande, un très bel itinéraire de vacances. Pour commencer aussi doucement, si vous voulez faire de l'itinérance à vélo, c'est très bien équipé.
7: Oui. C'est un itinérant qui est vraiment bien pour les gens qui démarrent à vélo, parce que c'est en site propre d'abord. Il y a beaucoup de logements aussi sur ce terrain, il y a de l'alimentation, tout est très bien équipé là.
1: Ouais. Et puis c'est très plat, contrairement à la petite Suisse, la Suisse luxembourgeoise où nous étions tout à l'heure, qui est plus vallonnée, mais il y a aussi des itinéraires cyclables par
7: oui,
1: là.
7: Oui, vous avez la grande PC2, piste cyclable numéro 2, qui va de Luxembourgville jusqu'à Echternach, qui passe par la petite Suisse, oui. Et vous avez des petits itinéraires locaux aussi dans la région, mais je dirais que la petite Suisse est beaucoup mieux pour se promener dans les belles paysages rocheux.
1: Alors parlons ici de Luxembourgville, votre capitale. Il y a 150 km d'itinéraires cyclables à travers la ville et même un itinéraire UNESCO.
7: Oui. On est UNESCO classé, la ville est UNESCO classée. Il y a un itinéraire cyclable qui passe par la vieille ville, le Grund Pfaffenthal, et qui prend vraiment cet itinéraire avec tous ces monuments classés.
1: Alors les pistes cyclables sont en site propre, bien séparées de la route?
7: En partie, oui. Parfois aussi, il faut aller sur la route. C'est pas en site, tout n'est pas en site propre. Mais les itinéraires, si on connaît bien la place, on peut rester vraiment sur les itinéraires cyclables séparés pour faire une belle balade à Luxembourgville.
1: Alors imaginons qu'on aille directement avec vous. On saute dans votre roue. Vous nous faites un itinéraire de 10 km. Allez, on passe par où?
7: Oui, en bas. Nous, on commence au Grund, ce qui est vraiment la vieille ville.
1: Le Grund,
7: la vieille ville en bas, c'est où c'est UNESCO Culture. Et on passe au Pfaffenthal, on a cet ascenseur ici qui est très très beau pour monter.
1: Panoramique.
7: Panoramique, qui est là depuis d'ailleurs cette année, il fête ses 10 années. Hein. Et ensuite, on peut aller par le pont rouge au Kirchberg, voir toutes les institutions européennes et la vieille forteresse de Vauban qui est là. Et alors, on passerait par les parcs de Luxembourg et on rentre dans le centre de la ville qui est très, très beau. Et je conseille aussi de faire un petit détour à la gare, au quartier de la gare, avec la place de Paris, parce que l'avenue de la Liberté, qui a été bâtie seulement après 1900, après le démantèlement de la forteresse, elle est un peu comme Paris, vraiment, il y a les maisons un peu comme Paris. Et après, à la fin, vous avez la belle passerelle qui passe en dessous de notre pont nouveau, qui est le pont Adolphe, mais nous on dit toujours le pont nouveau, qui a été bâti en 1900. Et là, on passe sous une passerelle cyclable très très belle.
6: Oui, c'est vraiment impressionnant.
7: Là, vous avez un itinéraire de 10 à 12 kilomètres.
6: Alors, un bon plan pour les Belges, on vient en train, c'est très direct qu'on vienne de Namur, de Bruxelles ou de Liège. C'est gratuit en Luxembourg, on ne paye pas. Et quand on sort de la gare, vous avez des vélos en libre-service, des Hello.
7: Oui, vous avez les vélos qui sont mis à disposition de la ville de Luxembourg et vous pouvez les prendre avec votre carte crédit. Elles sont en libre service. Ça coûte vraiment seulement 1 € par jour. C'est pas cher, mais c'est très, très bien pour Dick parce que vous avez les bornes partout. Vous pouvez le laisser aussi quelque part. Si vous n'avez plus envie, vous prenez le tram ou le bus et vous rentrez à la gare.
6: Oui, vous faites uniquement la descente, vous laissez le vélo en bas.
7: Voilà, par
6: vous
7: exemple.
6: Remontez avec l'ascenseur.
7: Oui, vous avez les ascenseurs pour remonter. Vous laissez les vélos en bas. Oui, voilà.
6: Voilà, bon plan pour le faire tranquillement.
7: Oui.
6: Merci en tout cas de nous avoir donné quelques belles idées d'itinéraires cyclables en province de Luxembourg. On rappelle le nom de votre petite entreprise, la Vélosophie de Monique, ici à Luxembourg.
7: Merci bien, au plaisir.
6: Adi,
7: A avec les deux points, double D, Y, Adi.
6: Qui veut dire...
7: Au revoir, oui.

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1: Bon dimanche à toutes et tous. Après les violents orages d'hier, un dimanche calme, respirable, un ciel variable à très nuageux cet après-midi et des températures variant de 19 à 23 degrés avec un vent d'ouest modéré. Ce soir et cette nuit, le ciel aura tendance à se dégager, devenant peu nuageux en toute région. Les minima diminueront aussi de 9 à 15 degrés. Quant à demain, lundi, une journée similaire, une belle luminosité au réveil. L'après-midi, quelques nuages supplémentaires et des températures douces de 20 à 25 degrés. Attention mardi, une nouvelle journée à surveiller avec des averses probablement fréquemment orageuses.
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5: Et tout, 5000 éclairs, plus d'un mois de pluie en quelques heures par endroit. Les pompiers sont encore fortement mobilisés dans la province de Namur, le Brabant wallon et le Hainaut, mais aussi dans les Brabants flamands, notamment autour de Louvain, après les orages de la nuit dernière. Sur l'ensemble du pays, plus d'un millier d'interventions ont eu lieu pour des caves inondées, des coulées de boue, des réseaux d'égouttage saturés, des cours d'eau sortis de leurs lits. Il n'y a eu qu'une trentaine de blessés légers en Flandre, après un orage mêlé de grêle, pendant un concert en plein air. 27 personnes ont été privées de liberté après le démantèlement d'une organisation active dans le trafic de stupéfiants à Bruxelles. C'est la police fédérale qui l'annonçait ce midi. L'opération a été menée le 26 mai dernier. D'importantes quantités de stupéfiants, de l'argent en liquide, des véhicules ainsi que de nombreux supports numériques ont été saisis. L'Iran a conditionné tout accord avec les États-Unis à la garantie de ses droits. Téhéran souligne qu'il ne croit ni aux paroles ni aux promesses américaines dans les difficiles négociations en cours pour mettre fin à la guerre au Moyen-Orient. Les deux pays semblaient proches d'un accord ces derniers jours, mais le New York Times a annoncé hier que le président américain avait durci sa position et envoyé une nouvelle version d'un potentiel protocole d'accord. Nous n'approuverons aucun accord tant que nous n'aurons pas la certitude que les droits du peuple iranien ont été pleinement garantis, a répondu le principal négociateur iranien. Les frappes israéliennes se poursuivent dans le sud du Liban. Aujourd'hui, une frappe a touché un hôpital de la ville de Tyr. Il y a 13 blessés parmi le personnel soignant et d'importants dégâts. Le ministère libanais de la Santé appelle la communauté internationale à mettre un terme à l'escalade et à l'extension des attaques israéliennes. Ce matin, l'armée israélienne avait annoncé la prise de la forteresse emblématique du Beaufort, un tournant décisif de l'offensive israélienne, selon le Premier ministre Benjamin Netanyahou. La surprise du jour à Roland-Garros est la défaite de Iga Świątek. La Polonaise, déjà 4 fois lauréate de Roland-Garros, a été battue par l'Ukrainienne Marta Kostiuk en 8e de finale. Et puis tout va bien à Mons. Saint-Georges a terrassé le dragon sur la Grand Place au terme du combat dit Lumeçon, moment fort de la Ducasse. Comme le veut la tradition, cette victoire signifie que les Montois ne périront pas. Mais les festivités du Doudou ne sont pas terminées avec des activités toute l'après-midi. Un concert de clôture à 20h30 sur la Grand Place, suivi d'un feu d'artifice à 22h45. Voilà pour les infos, merci d'être avec nous.
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7: Et en ce bon dimanche après-midi, est-ce que ça roule bien sur nos routes?
8: Eh bien, Adrien, on a toujours plusieurs chaussées fermées suite aux inondations hier et chaussées qui sont toujours impraticables. C'est le cas sur la Nationale 90 à hauteur de Châtelineau, dans les deux sens de circulation avec une déviation locale qui est mise en place. Même chose aussi sur la Nationale 568 à hauteur de Farciennes vers la N90. Et puis, une chaussée qui est fermée dans un seul sens, c'est dans le sens Ligny-Fosse, chaussée fermée sur la Nationale 98. Ça se passe à hauteur de Queumier, avec une, là aussi une déviation locale qui est mise en place et puis quelques ralentissements aussi à vous rappeler sur le ring de Bruxelles à hauteur de Zaventem en direction de Grand Migard. Plusieurs chaussées fermées à Bruxelles avec les 20 km de Bruxelles avec une circulation qui est perturbée dans le centre-ville de Bruxelles. Et puis au niveau de la circulation ferroviaire, sachez qu'entre Charleroi Central et Tamines, des retards sont possibles puisque la circulation des trains reprend progressivement.
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0: Schengen, vous aurez reconnu cette chanson de Raphaël sur Vivacité dans l'échappée belge. Et ça tombe bien, puisque Déborah, nous arrivons à...
1: À Schengen, justement.
0: À côté des trois frontières, confirmation avec Lisa qui s'occupe des visites guidées ici à Schengen. C'est vraiment le point de rencontre entre les trois pays.
2: Oui, ça, oui, c'est exactement ça, oui. Il y a en fait le point où se touchent en fait Luxembourg, l'Allemagne et la France, et on appelle ça en allemand Dreiländereck. Donc voilà, c'est ça.
0: Alors on est au bord de la Moselle et de l'autre côté, c'est l'Allemagne.
2: Oui, exactement.
0: Et droit devant nous, c'est la France.
2: Oui.
0: Alors on est en face d'un bateau, pas n'importe quel bateau.
2: Non, ça c'est le bateau qu'on appelle Prinzessin Marie Astrid Europa. Et c'est un bateau historique parce que c'est le bateau sur lequel l'accord de Schengen a été signé en 1985 et aussi la convention de Schengen qui a été signée en 1990.
0: Alors vous racontez tout cela à la fois dans le bateau et dans un musée juste à côté.
2: Oui, c'est ça. Le musée, en fait, il a rouvert ses portes l'année dernière grâce au 40e anniversaire de l'accord de Schengen. Le musée a été modernisé, a été entièrement rénové, a maintenant une exposition qui est très interactive et aussi le bateau fait aussi maintenant partie de l'exposition permanente du musée.
0: C'était le 14 juin 1985 que cette signature historique, Déborah, tu n'étais pas de ce monde, mais...
1: Non, nous n'étions pas nés, Adrien. Mais,
0: ni l'une ni l'autre, évidemment. Moi, j'étais déjà animateur radio à l'époque.
1: À peine.
0: Je commençais, bien évidemment. Et depuis, ces signatures, quand on passe par ici, on n'a plus rien à déclarer.
2: Non, c'est ça en fait, non, il n'y a pas des contrôles, et voilà, c'est ça.
1: Rien à déclarer, si ce n'est peut-être quelques vers de Victor Hugo.
0: Oh, il a
1: du plaisir tout à la forme, l'arbre a des fruits, l'herbe a des fleurs, il entend dans le chêne énorme, rire les oiseaux querelleurs.
0: Oh, c'est joli ça.
1: C'est beau, hein.
0: C'est bien de déclamer Victor Hugo ici à Schengen, parce qu'il est passé par ce château, Victor.
2: Oui, c'est ça, il était là, il a rendu visite à une Madame Collard. Et là, il a dessiné une image qu'on trouve maintenant sur les bouteilles de vin, château de Schengen. Et voilà, c'est ça, oui.
1: C'est drôle parce que partout où on passe, on nous dit que Victor Hugo a beaucoup aimé les luxembourgeoises et qu'il en a fait des croquis.
0: Oui. Alors la légende, mais je vérifiais avec Lisa, la véracité de cette légende. Madame Collard, c'était la châtelaine, il avait entendu parler de sa beauté, il est venu ici, il a un petit peu entrepris autour d'un café, mais il était maladroit, il a renversé le café sur un petit carnet. Et avec la tâche, il a dessiné la tour et le château. Et la châtelaine a déclaré que si elle recevait le dessin, elle lui céderait le bâtiment.
2: Oui, ça c'est la légende, oui, c'est ça, oui.
0: L'histoire ne dit pas s'il a vraiment reçu le château.
1: Tu sais ce qu'il te reste à faire pour séduire une châtelaine luxembourgeoise, Adrien.
0: Oui, et hériter d'un château, peut-être. Comme je suis maladroit, j'ai toutes les chances de mon côté. En tout cas, je vais essayer. Merci Lisa pour cette anecdote.
2: Merci aussi.
0: Pour la visite. C'est toute l'année, le bateau, le musée?
2: Oui, c'est ça. Il est là toute l'année. Et on peut le visiter. Et nous, on fait aussi des visites guidées à travers les monuments sur place qui se trouvent devant le musée, qu'on en fait raconte l'histoire de l'accord de Schengen. Et on peut aussi visiter le bateau pendant les visites guidées. Voilà.
0: J'adore votre accent, votre voix, c'est charmant, c'est vrai, c'est tout, déjà un voyage, hein, la voix.
1: Oui, il y a déjà quelque chose de très européen dans votre voix.
0: Oui.
2: Merci.
0: Et merci, en luxembourgeois, c'est le même mot, on dit merci. Hein.
2: Oui, c'est ça, on dit aussi merci, oui.
0: D'accord, l'aventure continue sur Vivacité avec l'échappée belge. Dans quelques instants, nous irons à Rémiche, dans une cave. Et qui dit cave dit...
1: Divin, j'en ai bien l'impression.

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6: Changement d'ambiance après le plein air à Schengen. Nous voici dans les caves Saint-Martin. À Rémiche, à quelques kilomètres de là, le long de la Moselle. Changement de température aussi, hein, Déborah ?
7: Changement de température, mon petit doigt me dit qu'il fait aux alentours de 12 degrés là où nous sommes.
6: Et c'est sans doute, Isabelle Galès, bonjour.
8: Bonjour.
6: La température idéale pour conserver votre vin ?
8: Oui, tout à fait. Ce sont des galeries creusées dans la roche. Donc forcément, on a une température constante de 12 degrés qui est l'idéal autant pour la fermentation que pour le stockage des vins écréments.
6: Combien de bouteilles autour de nous? J'ai l'impression qu'il y en a des milliers.
8: Oui, oui. On a en effet 90 000 bouteilles qui sont stockées ici sur les pupitres de remuage.
6: Je le dis en belge, 90 000 bouteilles. C'est votre production annuelle?
8: On en produit quand même un petit peu plus. On sera sur à peu près 700 000 bouteilles. En tout, en ce qui concerne vin et bulles.
6: Il y a plus de bouteilles dans vos caves que d'habitants dans le Grand-Duché de Luxembourg.
8: Oui, oui, en effet, en effet.
7: Du coup, c'est parfait, ça veut dire que vous pouvez nous en exporter en Belgique.
8: Avec plaisir.
6: Votre famille travaille la vigne depuis 4 générations. Quelle est votre spécialité?
8: Alors, on est surtout spécialisé dans les créments, donc les bulles. Ça fait partie de notre tradition depuis toujours. Mon grand-père a déjà été l'un des grands pionniers de la méthode champenoise au Luxembourg. Donc, il a bien vu le grand potentiel des bulles qu'on a ici au Luxembourg, avec des vins pleins de fraîcheur, de finesse. Et c'est ce qu'on va continuer aujourd'hui.
6: Alors Déborah, tu as incarné une chimiste spécialisée en explosifs.
7: Absolument.
6: Dans Les femmes de l'ombre, fresque sur la résistance des femmes. Une femme vigneronne, ça t'impressionne?
7: Oui, c'est une autre façon de faire de la chimie, effectivement. Oui. Et moi, je suis toujours très très heureuse quand je vois des métiers qu'on imagine souvent masculins qui sont justement féminins. D'autant plus que vous, voilà, c'est une histoire en plus familiale. Et je trouve que c'est un super exemple pour les jeunes femmes d'aujourd'hui, voilà, de pouvoir vraiment se lancer dans tous les métiers dont elles ont envie, même quand on leur dit qu'il y a surtout des hommes dans ce métier, ben voilà, il y a toujours des femmes et vous êtes un de ces exemples de femmes.
8: Oui, oui, tout à fait, très, très fière de pouvoir travailler dans ce métier en tant que femme.
6: Vous êtes plus souvent dans la vigne ou dans la cave?
8: Oh, ça dépend. Mais bon, il y a les deux côtés qui font partie du métier, donc forcément, il faut être présente sur tous les terrains.
6: Ici, fin mai, la vigne va commencer on va aller la voir, hein,
8: oui,
6: à fleurir.
8: Oui.
6: Les vendanges, c'est toujours septembre-octobre ou bien avec le réchauffement de la planète, c'est un peu plus tôt?
8: Ça a quand même changé ces dernières décennies. Il y a encore une vingtaine d'années, on parlait des vendanges à la fin septembre. Là, ça a quand même bien bougé vers l'avant. Donc là, on sera plutôt début, au plus tard mi-septembre, qu'on va commencer.
7: Mais j'imagine que ça doit être récolté très rapidement. Vous savez combien de personnes qui récoltent avec
8: vous ?
7: Oui.
8: Alors, il y a énormément de personnes qui seront engagées au moment des vendanges. Il faut des équipes. On a beaucoup de chance. On a beaucoup de personnes qui reviennent régulièrement. Donc ils savent quoi faire, donc on ne perd pas de temps et ils peuvent directement se lancer. Et selon la météo, ça doit aller très vite, oui.
6: Vendangeur, c'est encore un petit métier super sympa, ça.
8: Oui,
6: c'est un métier,
8: oui.
6: Vous avez des saisonniers, j'imagine.
8: On a des saisonniers, oui, des saisonniers d'un petit peu partout, que ce soit le Luxembourg, que ce soit les pays limitrophes, ou voire de plus loin, beaucoup de jeunes qui exploitent un petit peu les domaines du monde entier et qui bougent pour voir les différentes traditions des différents pays.
6: Sac au dos, un peu des baroudeurs qui
8: c'est
6: vont
8: ça,
6: faire un
8: ça.
6: Peu des jobs super agréables en tout cas. On va vous retrouver dans quelques instants à l'air libre avec un petit présent parce que voilà, on vient de Belgique, vous nous offrez votre accueil et nous on est venus avec une petite surprise que Zoé va nous présenter. Alors Zoé, c'est une femme fermière, je n'en dis pas plus, elle va vous présenter son produit dans quelques instants.

0: suite de l'échappée belge sur Vivacité. Nous sommes toujours au Grand-Duché de Luxembourg et nous avons quitté la cave Saint-Martin à Rémiges pour prendre un petit peu d'altitude. Et nous sommes maintenant sur vos terres, Isabelle Gallès. Vous pouvez nous situer un peu l'endroit et la superficie ?
1: Oui, alors là, on n'est pas loin du village Bechklemacher, qui est un village tout à fait pittoresque ici à la région. Et là, on est dans un vignoble avec du Rivaner. Le Rivaner qui est un cépage très ancien, l'un des premiers lorsqu'on a commencé la viticulture ici au Luxembourg.
0: Et vous avez tenu à offrir à Déborah François votre meilleur vin, le vin de votre cœur.
1: Oui, alors c'est le Pas de Deux. Le Pas de Deux, c'est un vin qui me tient particulièrement à cœur parce que c'est un assemblage à base de Riesling, Chardonnay et Auxerrois qui reflète le savoir-faire, la tradition qui m'a été transmise par mon père.
0: C'est écrit d'ailleurs sur l'étiquette « Une histoire de père en fille ».
1: Tout à fait, donc c'est vraiment pour lui rendre hommage avec cette cuvée tout à fait atypique pour cette région parce que le Luxembourg est plutôt connu pour ses monocépages alors que là on est sur un assemblage avec des vins entre autres élevés en fût de chêne.
2: Ça c'est quelque chose qui me touche particulièrement, la transmission en plus de père en fille, que ce soit dans la tradition ou que ce soit justement dans le savoir-faire, c'est hyper important.
0: Alors nous, en Wallonie, on est pour le troc. Vous offrez, Isabelle, une bouteille de vin à Déborah, alors nous vous offrons un produit de notre terroir, nous qui venons de Wallonie. Écoutez Zoé nous présenter son grand charme, puisque c'est le nom. C'est pas Grand Chambertin, c'est pas non, c'est charme, c'est un fromage de chez nous. Écoutez son histoire.
3: Bonjour, bienvenue à la ferme au Vivier. Donc vous êtes ici avec moi, Zoé Roger. Et mon compagnon n'est pas là, mais Cyril Larocque, on est les deux paysans fromagers sur cette ferme de vaches laitières mixtes.
0: Alors, elles sont derrière nous, les vaches. Vous en avez combien, Zoé ?
3: On a à peu près une soixantaine de bovins, mais on a seulement 25 vaches laitières. Le reste, c'est soit des vaches, des bœufs à l'engraissement, des vaches à l'engraissement ou le renouvellement.
0: De quelle race ?
3: Plutôt Simmental. Voilà, sinon on a un petit mélange parce que ça fait quelques années qu'on croise beaucoup nos vaches, mais on va vers la Simmental pure.
0: Vous avez un produit phare ?
3: Ce qu'on fait le mieux, qu'on préfère commercialiser, c'est le Grand Charme, qui est un fromage au lait cru. Ça, c'est très important pour nous qu'il soit au lait cru. On l'appelle le Grand Charme parce que c'est une grande roue. Et que mon compagnon aimait bien l'arbre, les arbres en forêt, donc il a choisi le Charme. Et donc, c'est une pâte pressée cuite, mais au lait cru. C'est un peu contre-intuitif, mais c'est bien une recette de fromage au lait cru, comme les gruyères ou les étivas.
0: Alors, les secrets de fabrication, Zoé, comment est-ce que ça se passe pour produire un Grand Charme ?
3: Alors le Grand Charme, il est produit avec deux traites, c'est-à-dire qu'on ne travaille jamais du lait tout à fait frais, il faut qu'il y ait toujours une partie qui est un peu acidifiée déjà, donc on trait la veille au soir, on met ce lait à 12 degrés, si vous y pensez bien, ce n'est pas tout à fait la température frigo, donc 12 degrés, le lait commence déjà un petit peu à acidifier jusqu'au lendemain matin. On joint les deux traites, celle de la veille que j'ai refroidie et celle du matin qu'on vient de traire, on les rassemble dans un grand chaudron en cuivre et ensuite on transforme ça sur à peu près 3 heures avec une recette bien précise propre aux pâtes cuites. Et donc ça passe de 12 degrés à 52 degrés qui est son stade final.
0: À propos de recettes, avec quoi conseillez-vous de déguster le Grand Charme ?
3: Le Grand Charme, c'est un fromage assez ferme qui se déguste à peu près sous toutes ses formes. Il se mange très très bien avec du sirop par exemple, même si c'est peut-être un peu, il n'est pas assez fort on va dire pour avoir besoin d'être adouci par le sirop de Liège, mais on peut le manger avec, moi j'aime bien, vraiment bien le manger avec des fruits, par exemple des pommes, comme 4 heures, c'est vraiment agréable, ou sinon tout seul, il est vraiment bon tout seul.
0: Avec cette échappée belge, nous sommes au Grand-Duché de Luxembourg, sur les coteaux de la Moselle. On y fait un vin de père en fille, un vin blanc délicieux. Il pourrait bien se marier avec votre Grand Charme.
3: Ah bah sûrement, les plaisirs de la vie ensemble.
0: Merci beaucoup Zoé. Il reste à déguster son fromage et à nous donner votre avis. Isabelle, est-ce qu'il ira bien avec votre vin ?
1: Alors, je trouve que c'est un fromage magnifique qui peut se marier très bien à notre vin parce qu'il est, il est très aromatique et il va très bien avec cette belle complexité qu'on retrouvera dans notre vin.
0: Et c'est aussi une histoire de femme.
2: On va adorer ce petit pas de deux.
0: Oui, le pas de deux entre le fromage et le vin.
1: C'est parfait.
0: Entre la Wallonie et le Luxembourg.
1: Tout à fait.
0: Merci et puis bonne dégustation.
1: Merci.

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1: L'échappée belge continue sur Vivacité. Après Schengen et Rémich, nous voici maintenant au Biodiversum. Je demande la confirmation à Steve.
2: Oui, on se trouve bien au Biodiversum à Remerschen.
1: Un site qui ressemble un peu au lac de Virel en Belgique. C'est un site nature. On entend les oiseaux derrière nous, on entend la nature. C'est un régal pour les oreilles, pour les yeux. Plusieurs plans d'eau. Vous pouvez nous décrire un peu votre site ?
2: Oui, donc il y a plusieurs plans d'eau. Donc, ce sont des lacs excavés. Donc, c'est pas naturel. Donc, en fin de compte, c'est un site qui a été exploité pour le sable et le gravier.
1: Alors, il y a certains sites où on ne fait que regarder, on ne peut pas toucher, on ne peut pas pêcher. Et de l'autre côté, c'est plus loisir.
2: Oui, d'un côté de la route, c'est plutôt loisir. Là, on peut nager. Mais du côté de la zone de protection de la nature, il y a quand même des règles plutôt strictes pour préserver la faune et la flore.
1: Alors, qu'est-ce qu'on peut voir ici et quel est le meilleur moment pour venir ?
2: Alors, un des bons moments, c'est juste maintenant. Donc, je pense que là, on est au bon moment. On a du beau temps, on entend les oiseaux. Voilà, on peut venir toute l'année. C'est toujours très intéressant. Donc, on a des espèces qui sont ici tout au long de l'année et on a des espèces migrateurs qui ne font que pause ici pour... au début de l'année ou en fin de l'année, donc il y a toujours quelque chose à voir.
1: Oui. C'est le genre d'endroit où viendrait volontiers ton papa, Déborah ?
3: Absolument, alors lui, il se mettrait évidemment dans la zone pêche, parce que forcément, il y a des petits pontons, donc il pourrait louer un ponton pour pouvoir pêcher avec sa licence. Et puis moi, je viendrais plutôt du côté où on voit les oiseaux, les poissons dans ce lac, c'est magnifique. L'eau est très bleue et il y a des roseaux qui sont très très jolis, donc on peut se promener parmi les petits chemins, il y a de l'ombre, on peut s'arrêter un peu.
1: Et alors, il y a comme des espèces de bories qu'on voit en sud de la France, des habitats que vous avez reconstruits un peu à l'ancienne.
2: Oui, un peu à l'ancienne. Donc, je pense que vous faites référence à nos murs aux constructions en pierre sèche. Donc, effectivement, c'est un peu pour inspirer les gens à refaire ce genre de construction, étant donné que ça a une plus-value pour... donc, c'est un habitat pour les insectes et pour les amphibiens, surtout. Donc, c'est pour ça qu'on essaye de promouvoir cette ancienne technique.
1: Et quand il fait chaud, comme aujourd'hui, à l'intérieur, on a beaucoup de fraîcheur. C'est vraiment fait en vieille pierre, en grosse pierre de pays.
2: Oui, absolument, ce sont des pierres régionales. Il y a différentes constructions à voir en différentes pierres.
1: Mmh. On accède chez vous par la véloroute. Hein. Il y a plusieurs chemins pour venir ici à vélo.
2: Oui, il y a plusieurs chemins pour venir le long de la Moselle. Voilà, aussi en transport public ou plus en voiture si voilà, s'il n'y a pas d'autres moyens. Donc c'est facile d'accès.
1: Le Biodiversum sur votre route peut-être pour les vacances. Merci beaucoup Steve. Et nous on réenforce nos bicyclettes, Déborah ?
3: Bien sûr, on y va. J'ai profité assez de mon petit îlot de fraîcheur.

0: Excellent dimanche après-midi sur Vivacité, c'est l'échappée belge au Grand Duché de Luxembourg avec une escale à Clairvaux, et on ne vient pas à Clairvaux sans visiter son château et l'exposition The Family of Men. Pour nous parler de cette expo, une des responsables de la collection, c'est Claire qui travaille ici. C'est une expo, bonjour d'abord.
1: Bonjour.
0: Une expo qui a quelques années mais qui est toujours très actuelle.
1: Oui, alors c'est une exposition qui a été imaginée par Edward Steichen et son assistant Wayne Miller en 55, lorsqu'il était directeur du département photo au MoMA. Et donc c'est une exposition qui a voyagé sur 10 ans et qui ensuite s'est retrouvée ici au château, et qui s'est installée de façon permanente, mais qui résonne toujours avec le monde d'aujourd'hui.
0: Avec des photographes prestigieux qu'on peut voir ici, Robert Capa, Henri Cartier, Bresson et plein d'autres, ce sont les légendes de la photographie. Une constante, c'est du noir et blanc, évidemment, partout, et des formats parfois très très grands, parfois plus petits. On sort bouleversé de cette expo qui traverse vraiment les temps et tous les continents.
1: Oui, en fait, on parle souvent de l'œuvre de Steichen parce que c'est lui qui a vraiment imaginé, décidé des formats. Il a recadré les œuvres, il a fait donc un choix parmi plus de 4 millions de photos, et il a donc fait cette scénographie qui est quand même assez particulière pour l'époque, en superposant une œuvre sur une autre, en incluant du texte. Donc on a presque l'impression de marcher à travers les pages d'un magazine, et en fait, en tant que spectateur, on est vraiment comme, on marche comme dans ces pages, et on se retrouve vraiment, on peut s'identifier avec ces photos.
0: Avec beaucoup d'humanité, et on se rend compte là qu'on fait tous partie de la même famille, la famille de l'homme et de la femme, la famille de l'être humain, et ça se termine sur une note d'espoir avec des enfants qui se tiennent la main et qui regardent vers la lumière, vers l'avant.
1: Oui, il y a vraiment on retrouve vraiment entre les photos ce dialogue. Il crée vraiment, donc ce sont des, comme vous l'avez dit, des photos de photographes différents, mais lui, il crée vraiment un dialogue entre les photos, et donc on retrouve à la fin la photo d'abord de la bombe. Une réponse à ça, ce sont les Nations Unies, et en réponse à ça, les enfants. Donc qui sont les politiciens de demain, qui est le futur, ce sont les enfants. Donc il y a vraiment ce message d'espoir et voilà, ce recommencement en fait, parce qu'on commence avec la vie et puis ça se termine avec le début d'une vie, l'enfance quoi.
0: Cette expo, elle est ici depuis quelques années, elle est permanente dans le château, elle s'intègre vraiment très très bien, on peut y venir toute l'année, peut-être cet été, hein, ou, si on vient passer un petit week-end au Luxembourg.
1: Oui, alors l'expo elle est ouverte du mercredi au dimanche, bien sûr, on est fermé 2 mois en hiver pour des raisons de conservation. Donc ce sont des photos d'origine, donc ce sont les photos qui ont été montrées en 55 et pour des raisons de conservation, on ferme pendant 2 mois.

0: Mais tout l'été, c'est ouvert, donc je vous invite bien sûr à venir voir ce chef-d'œuvre de l'histoire de la photographie.
1: Reconnu par l'UNESCO ?
0: Oui, depuis 2003.
1: Vous avez une idée du nombre de personnes qui ont déjà vu cette exposition dans le monde ?
0: Lorsque l'exposition a voyagé, il y avait plus de 10 millions de visiteurs. Là, aujourd'hui, ici à Clairvaux, on est autour de 20 000 par an. Donc voilà, déjà un chiffre pas mal et on espère bien sûr en accueillir beaucoup plus encore.
1: C'est bien, merci. C'est vraiment dans le château de Clairvaux à visiter l'exposition Family of Men. 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
8: Dernière étape de notre échappée belge au Grand-Duché de Luxembourg, Mondorf, avec Déborah François, qui est déjà venue, Déborah, tourner à Mondorf, mais ici, on l'entend derrière nous, dans les thermes, c'est une première.
9: C'est une première, mais moi j'adore les thermes, donc j'adore découvrir cet endroit. La dernière fois, j'avais été un peu frustrée de ne pas pouvoir venir faire un tour ici.
8: Ah, donc c'est aujourd'hui, on va réparer ça.
9: Ça tombe bien.
8: Oui, et je te présente ton homonyme, Marianne François. Bonjour Marianne.
10: Bonjour, bienvenue à Mondorf.
8: Merci beaucoup. Vous avez un point commun avec nous, c'est que vous êtes aussi belge.
10: Belge, voilà, tout à fait. On s'expatrie.
8: Oui, enfin, c'est pas le bout du monde, mais c'est le bout de la National 4. Là, vous venez.
10: Exactement. C'est peut-être c'est pas le bout du monde, mais c'est quand même un petit endroit, un microcosme en soi de bien-être, de détente.
8: Ça fait longtemps que vous vivez, que vous travaillez au Luxembourg?
10: Ça fait déjà quelques années, une petite trentaine d'années, et 25 ans ici au domaine thermal.
8: Alors, ce domaine, il est près de la frontière française.
10: On est proche de la frontière française et allemande, hein, il ne faut pas l'oublier. Mais c'est vrai que nous avons une frontière avec la France, juste ici dans le parc thermal.
8: Oui,
10: pour la petite anecdote.
8: On a fait un tour à vélo dans le parc et on voyait, en franchissant un petit pont, hop là, France, ben, à la moitié du pont, c'était la France.
10: Tout à fait.
8: Oui.
10: Donc ça, c'est sympathique quand on vient se balader. Ben, voilà, les enfants s'amusent sur le pont et passent un pied de l'autre. À travers la frontière.
8: Et c'est un très beau parc, parce que toi, Déborah, tu aimes les fleurs, les plantes, la nature.
9: Le parc est sublime, vraiment. Il y a une roseraie, il y a un jardin aromatique. C'est vraiment très, très étendu. On est vraiment coupé du monde. C'est un endroit merveilleux pour se ressourcer.
8: Et si je ne me trompe pas, c'est d'accès gratuit? C'est ouvert à tout le monde toute l'année?
10: Le parc est ouvert toute l'année, accès à tous. Donc on a souvent le dimanche, hein, comme dans d'autres parcs, les balades en famille, les enfants qui se baladent à vélo, en roller. C'est vraiment très agréable. Et comme vous l'avez dit, Déborah, on a une très belle roseraie. Alors si je peux citer quelques chiffres, on a presque 3000 pieds de roses et 250 espèces de roses différentes, dont de très beaux rosiers luxembourgeois.
8: Et moi, je donne un dernier chiffre, 25 jardiniers full-time pour travailler dans votre domaine. C'est dingue.
10: Exactement, exactement.
8: Et au centre de ce parc, le domaine thermal, proprement dit, il a toute une histoire.
10: Une belle histoire de presque 180 années, en fait. Hein, nous sommes tout jeunes, nous sommes nés en 1847, et nous proposons donc les cures médicales grâce à la découverte de l'eau thermale, hein, en 1847.
9: Ton année de naissance, Adrien, c'est
8: ça. C'est toujours gentil de le rappeler. Merci beaucoup.
10: Deux années près.
8: Voilà.
10: Donc on est tout jeune.
8: Oui. Et donc il y a plein de soins différents. Il y a des hammams, il y a des saunas, il y a une piscine intérieure, extérieure. Alors je trempe mon doigt. Hop là. Ah oui, carrément dans l'eau. J'ai l'impression elle est à 37, non?
10: Elle est à 36 degrés, après exact.
8: Ah oui. C'est agréable.
10: L'eau thermale, nous allons la chercher à presque 750 mètres sous terre. Elle est à 24-25 degrés. Et nous la maintenons à une température de 36 degrés pour les bienfaits qu'elle peut apporter sur le corps. Hein, déjà. Donc oui, nous avons de nombreuses activités au-delà des cures médicales. Vous l'avez cité, toute la partie détente thermale avec sauna, hammam, plusieurs piscines. Et surtout, ça c'est le passage obligatoire dans la piscine d'eau thermale à 36 degrés.
8: Très bien, bon, on va en profiter en attendant que tu reviennes ici d'abord avec tes copines, parce que c'est une de tes activités de loisirs préférées, ça.
9: C'est une de mes activités préférées, vraiment les thermes, tout ce qui est spa, justement, tout ce qui est dans l'eau, les hammams, le bien-être. C'est vraiment quelque chose que j'adore faire avec mes copines ou avec ma sœur, avec ma maman. Et bon, on peut le faire en amoureux aussi, mais c'est vrai qu'entre filles, c'est chouette aussi.
8: Voilà, on va le faire en équipe. Ce sera la dernière séquence de l'émission dans quelques instants. On va remercier aussi Marianne pour ce rendez-vous. Si vous deviez d'ici la fin de l'année pointer un événement, une activité ou une date pour votre domaine ici, ce serait laquelle?
10: Dès que le soleil brille, c'est venir plonger dans l'eau thermale.
8: Toute l'année, quoi.
10: Toute l'année.
8: Eh bien, on n'a plus qu'à plonger dans l'eau, ce qu'on va faire dans quelques instants. Un grand merci, Marianne.
10: Avec plaisir, et puis je vous dis Eddie et bis gochouane.
8: Comme vous le dites. Merci, à très bientôt.

0: On a été sur la route toute la sainte journée en ce 31 mai pour le premier numéro de l'Échappée Belge. Quel bonheur! Franchement, je suis hyper heureux de vous retrouver sur Vivacité pour ces aventures. Surtout qu'on les a partagées avec Déborah François, marraine de l'émission. On peut écrire marraine comme on veut, hein. Un peu la sur nos petites reines aussi. Dans cette terre de Luxembourg, on termine à Mondorf. Est-ce qu'on n'est pas bien, Déborah?
1: On est tellement bien, on a pataugé, on a vu de la nature, on s'est vraiment échappé. Moi, ça me fait énormément de bien. Tu sais, je vis dans une grande capitale européenne et je trouve que ça fait toujours un bien fou de pouvoir s'échapper un peu, respirer le grand air.
0: Et d'ailleurs, on peut signaler qu'il y a un TGV pour relier directement Paris à Luxembourg. C'est hyper rapide et c'est notre partenaire. On les remercie, les TGV Inouï, de participer à cette émission.
1: Je vais pouvoir emmener des amis.
0: Oui, bien sûr, c'est hyper facile. Et puis, Liège un petit peu au nord. Voilà, c'était deux villes de Corse, à Liège et Paris.
1: Oui, exactement. C'est ma ville d'origine et ma ville d'adoption, mais elles sont toutes les deux vraiment dans mon cœur. Je les tiens chevillées au corps.
0: Et puis, une troisième patrie maintenant, le Grand-Duché de Luxembourg.
1: Terre de tournage.
0: Oui, que nous avons explorer avec Frédéric Thiébault. Frédéric, elle est journaliste à Nos Télé. Elle signe aussi dans le Dozio de ce week-end un bel article sur cette échappée. Bonjour Frédéric.
2: Bonjour Adrien, bonjour Déborah.
0: Ça s'est bien passé, hein ?
2: Exceptionnel.
0: Oui. Alors, la Wallonie-Picarde, elle est très présente ici au Grand-Duché.
2: Et oui, puisque la Grande-Duchesse est originaire d'un petit village qui s'appelle Anvin, dans l'entité de Franle-en-Vin, au cœur de la Wallonie-Picarde. Et donc, puisque son mari, Guillaume, est devenu grand-duc au mois d'octobre, la comtesse Stéphanie Delannoy est devenue la Grande-Duchesse du Luxembourg.
0: Vous avez fait son portrait pour Nos Télé. Vous êtes venu ici la suivre déjà ?
2: À distance, disons, mais effectivement, on a suivi toute son actualité, puis on l'a rencontrée quelques mois avant son événement, lors d'une exposition à Mons, consacrée à l'artisanat luxembourgeois, parce que c'est un de ses chevaux de bataille, ça lui tient très fortement à cœur.
1: Vous n'auriez pas un petit prince ou quelqu'un de la famille royale à me présenter, du coup ?
2: Tout de suite, vous voyez, oh, Déborah !
0: La
2: grande duchesse. La famille de Delannoy en vin. C'était huit frères et sœurs. Stéphanie était la cadette. Il reste des frères, peut-être que.
1: Mais je sais qu'en général, ce sont des grandes familles, je tente ma chance.
0: Ça ne donne pas dans l'oreille d'un sourd. Qu'est-ce que vous retenez, peut-être pour terminer, Frédéric, de cette échappée en Luxembourg ?
2: Alors, aussi étonnant que ça puisse paraître, je ne m'étais jamais arrêté au Grand-Duché de Luxembourg. Et c'est un pays qui m'a grandement étonné, surtout de par son côté nature, son côté très très vert. Et il y a aussi pas mal de patrimoine, des châteaux forts, etc. Peut-être un coup de cœur pour ce qu'on appelle la petite Suisse luxembourgeoise. C'est mon côté nature, c'est mon côté escalade, montagne, etc. qui a ressurgi quelque part.
0: Des belles images à voir aussi dans notre émission télé de l'Échappée Belge. Elle a été diffusée tout à l'heure à 13h35 sur la Une, mais vous pouvez la récupérer sur RTBF, OVIO, où vous voulez et quand vous voulez. Alors, on se retrouvera, nous, la semaine prochaine avec une comédienne originaire de Tunisie. La Tunisie, elle s'appelle Serine Ayari. Et la Tunisie... Oui, Déborah, d'abord, c'est une collègue à toi. Et c'est là que tu as tourné le film Fanon.
1: Oui, absolument. J'ai tourné le film Fanon. Donc, finalement, tu suis un peu mes traces, Adrien.
0: Ah oui, on ne se quitte plus. Ce sera le nord de la Tunisie à découvrir dimanche prochain sur la Une. D'ici là, passez une très belle après-midi sur Vivacité. Dans un instant, les infos et la suite de nos programmes. Prenez soin de vous, de votre bicyclette et...
1: Et de votre planète.
0: Oh, joli. Merci, Déborah. À bientôt.
1: Merci.
0: Merci aussi à Alex Van Merbeek qui réalisait cette émission.
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9: Bonjour et bienvenue sur RTBF Vivacité. Yes Weekend arrive après l'actu de 16h. Voici Marie-Laure de Kharkov.
10: Bonjour à toutes et tous. Cela fait un an, jour pour jour, que le jeune Fabian, qui allait avoir 12 ans, perdait la vie dans le parc Elisabeth à Gansoren, en région bruxelloise, après avoir été percuté par une voiture de police en tentant d'échapper à un contrôle alors qu'il circulait en trottinette électrique. Un décès qui avait provoqué une onde de choc chez les habitants du quartier. L'enquête a été confiée au comité P, l'organe de contrôle externe des services de police. Un an après ce drame, la famille organisait un rassemblement du souvenir cet après-midi dans le parc. 150 à 200 personnes était sur place. Au-delà de la polémique, c'est un message apaisant que la mère de Fabian a livré, espérant que de tels drames ne se reproduisent jamais. 27 personnes ont été arrêtées après une opération judiciaire visant un important réseau criminel actif dans le trafic organisé de stupéfiants sur le territoire bruxellois. L'opération a été menée le 26 mai dernier. C'est aujourd'hui que la police fédérale l'a annoncé. D'importantes quantités de drogue, de l'argent, des voitures et des supports numériques ont été saisis. Parmi les 27 personnes privées de liberté, 10 ont été placées sous mandat d'arrêt. Les investigations ont ciblé notamment les environs de la station de métro Saint-Guidon et le quartier du Peterbos, de hotspot bruxellois du trafic de drogue. Les pompiers sont toujours au travail pour vider des caves et des réseaux d'égouttage, dégager des routes sur lesquelles des arbres sont tombés, aider les personnes dont l'habitation a été touchée par les orages impressionnants de cette nuit. C'est la province de Namur qui a été le plus durement touchée, ainsi qu'une partie du Hainaut et les deux Brabants. L'armée israélienne a annoncé ce matin s'être emparée de l'emblématique forteresse médiévale de Beaufort, un tournant décisif selon Benjamin Netanyahou de son offensive dans le sud du Liban, où l'armée se dit déterminée à écraser le Hezbollah pro-iranien. La France réclame une réunion d'urgence du Conseil de sécurité de l'ONU, qualifiant cette avancée israélienne dans le territoire libanais de faute majeure. Le championnat de football belge n'est pas encore tout à fait terminé. Il reste un match à disputer, le dernier de la saison. C'est le barrage européen entre Gand, 5e des play-offs 1, et Genk, vainqueur des play-offs 2. Le coup d'envoi est à 18h30. Le vainqueur de cette rencontre obtiendra le dernier ticket européen. Et puis une page se tourne du côté de l'Union Saint-Gilloise. L'emblématique capitaine Christian Burgess quitte le club. Le Britannique de 34 ans n'a pas voulu prolonger son contrat. Depuis son arrivée en 2021, il leur a porté le maillot jaune et bleu à 266 reprises. Voilà pour les infos, merci d'être à l'écoute.
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9: RTBF Mobile Info, bonjour Xavier.
12: Bonjour Thomas, bonjour à tous.
9: On parlait des orages dans les infos, il y a des chaussées fermées liées à ces orages.
12: Exactement, avec encore des chaussées impraticables, voire inondées. C'est le cas sur la Nationale 90 à hauteur de Châtelineau. Chaussée fermée dans les deux sens de circulation jusqu'à, à mon avis, au moins demain, avec une déviation locale qui est mise en place. Même cause, mêmes effets aussi sur la Nationale 568 à hauteur de Farciennes, c'est vert, la N90, au kilomètre 8.8. Et puis sur la Nationale 98 à Queumier, nous avons une chaussée fermée uniquement actuellement en direction de Fos-la-Ville en venant de Ligny, avec là aussi une déviation locale qui est mise en place. Et puis quelques ralentissements à vous rappeler sur le ring de Bruxelles entre Woluwe-Saint-Étienne et Zaventem, c'est en direction de Grand-Mégard. Même chose aussi dans l'autre sens, Grand-Mégard-Wemmel en direction de Zaventem, 5 minutes supplémentaires. Et puis c'est compliqué aussi de circuler dans le centre-ville de Bruxelles suite à justement aux 20 km de Bruxelles, avec encore plusieurs chaussées qui sont fermées. Évitez le secteur autant que possible jusqu'à ce soir.
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9: Bonjour et bienvenue dans Yes Weekend. Ça y est, on a récupéré un peu de fraîcheur. Ça fait quand même beaucoup de bien. On souffle un peu en cette fin de week-end et on va sourire aussi avec les meilleurs moments de l'antenne de Viva dans les replays aujourd'hui. Anne Grouet, évidemment, il y avait longtemps qui mettait l'ambiance chez Patrick Weber dans C'est pas fini. Les candidats décalés du jeu du midi seul contre vous et puis on ira se balader aussi chez les pigeons. Voilà pour le menu et les replays. La musique de Yes Weekend démarre avec Kat Sai, maintenant survive. Allez, passez une belle après-midi, un bon dimanche, bienvenue chez vous.
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0: Juste après Goldman, Fredericks et Jones en musique sur Vivacité. Juste après, pour la suite des tubes, on vous cale le groupe australien Tame Impala et le chanteur belge Teddy Bear. Mais tout ça arrive après le premier replay Yes Weekend de l'après-midi.
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0: Allez, premier replay Yes Weekend du jour et direction C'est pas fini. Et ce soir-là, Anne Gruet était encore en grande forme avec Patrick Weber.
19: Anne Gruet, c'est à vous. Gommette ou ramassette, dites-nous tout.
20: Oui, je vais un peu vous dégager de l'ambiance dans laquelle nous sommes plongés et à laquelle je suis particulièrement sensible depuis le début de cette émission, en vous parlant des recommandations faites dans les rames de métro actuellement. Alors ça vous donne, d'abord en français...
19: Qu'est-ce qu'elle va nous dire, elle? Qu'est-ce qu'elle
20: d'abord
19: va nous...
20: en français, sur un ton chantant. Pour votre sécurité, tenez-vous bien, afin d'éviter les chutes en cas de freinage d'urgence. Le ton en néerlandais est plus maternel. Or je veiligheid hou je goed vast. Om te vermijden enzovoort enzovoort. Ja. Et le ton en anglais est carrément pleureur. For your safety, please. Et donc j'aimerais beaucoup que la STIB fasse appel à une voix masculine pour nous dire tout ça.
19: Pourquoi masculine?
20: Eh bien parce que les deux genres, les deux principaux genres, ou hits, enfin ça m'est égal, plongeons sur pied d'égalité, mais j'arrête d'entendre cette chanteuse, cette mère et cette pleureuse entre chaque station de métro.
19: N'importe quoi. Est-ce que j'ai eu raison de me lever ce matin pour entendre ça? Bon, c'est à vous.
20: Non, mais vous avez raison d'aller vous coucher ce soir pour l'oublier.
19: Ah oui. D'accord, ça c'est vu sous cet angle, mais c'est pas mal.
0: Ah, vous l'avez compris, attention à la manière dont vous parlez et vous vous exprimez avec Anne Gruet. Elle a toujours quelque chose à dire et vous aussi, vous débriefez l'actu du lundi au vendredi avec Patrick et toute l'équipe dès 17h.

0: La musique de votre dimanche après-midi au son de Mika et Relax à l'instant sur Vivacité. Autre musique à présent, un thème que vous allez peut-être reconnaître. Écoutez bien. C'est la musique des aventures d'Astérix. 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

Après le groupe Wham, Alice in the Roof et BTS se préparent pour la suite de la musique. Et d'ici là, on ira prendre le pouls de votre jeu du midi, le pouls de l'ambiance de Seul contre vous. C'est le deuxième replay et ça arrive très vite.

0: revient dans un instant sur Vivacité. 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
3: Direction le jeu du midi, seul contre vous, avec toujours une bonne ambiance, emmenée par Sarah Padua et Jordan. Et ce midi-là, il jouait avec Sam.
4: Combien de doigts ont les schtroumpfs?
5: Un.
4: Sam, c'est le stress, hein, non? Oui. Vous êtes, enfin, je pense que c'est parce qu'ils ont pas qu'un doigt, les schtroumpfs.
5: C'est pas moi. J'ai pensé par main, un mou.
4: Oui, ils ont des gros doigts. Ils ont... parce que une main avec un doigt, c'est pas facile.
5: Oui, bah oui.
6: Oui, c'est ça, sinon, on appelle ça un doigt. Un peu comme l'orteil de Brice Denise, vous voyez là.
5: Oui,
6: vous avez la référence.
4: Non, c'est... ils en ont quatre. Les...
5: Au moins, je vous ai fait rire, donc voilà, c'est déjà pas mal.
4: Non, mais je ne me moque pas, attendez, je ne me moque pas, c'est parce que vous m'avez surpris avec la réponse. Parce que j'ai l'image, je me dis, mais c'est pas facile pour vivre, quoi.
5: Le doigt unique.
4: Ah là là. Donc c'est quatre, ils ont quatre doigts, les schtroumpfs. C'est la première fois que vous jouez, Sam, avec nous?
5: Oui, tout à fait.
4: Eh bien oui, et donc vous avez été un peu tétanisé par le stress, je pense, non?
5: Non, pas nécessairement. Je pense qu'il y avait vraiment des questions, j'ai tapé à Gaï.
4: Ouais. Voilà. Ouais, et là, malheureusement, ça n'a pas fort marché, non. La chance.
3: Et ben voilà, c'est terminé pour le jeu du midi, c'est le contre vous. 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

La musique d'Orelsan et La Terre est ronde sur Vivacité. Orelsan qui fera peut-être partie un jour du casting de Nos chansons ont une histoire, mais ce ne sera pas le cas dès demain. Ce sera plutôt au tour de Claudio Capeo. Claudio Capeo qui passera la semaine avec vous. Il reviendra sur son parcours, ses inspirations et son nouvel album. Le nouvel album s'appelle Nouveau Souffle. Claudio Capeo se confie à Livia et Bruno Thumers dès demain et toute la semaine à partir de 14h.

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0: Yes Weekend et la musique de James Blunt sur Vivacité. D'ici 17h, je vous promets Angèle et Calogero.
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0: En attendant, nouveau zapping, Yes Weekend et direction les pigeons. Et ce matin-là, avec Nicolas, l'auditeur, il était question de parrainage et de parrain.
2: Ah oui.
3: Martin Nicolas veut devenir le parrain.
4: Je viens de comprendre.
3: Il voulait parrainer une collègue.
2: Et je ne sais pas si je dois vous répondre comme ça. Et il l'a fait. Et il l'a fait il y a de ça un peu plus d'un an, hein, d'ailleurs, puisque il a une alarme chez lui.
4: Tout avec l'accent.
3: Non.
2: J'allais le faire. Effectivement, il a une alarme chez lui depuis août 2020, hein, quand même, donc ça remonte. Et lorsque l'une de ses collègues lui parle d'avoir elle aussi une alarme chez elle, il lui dit attends, avant de la prendre, on va s'arranger ensemble. Moi, je vais être ton parrain auprès de la firme, comme ça. J'aurai une petite ristourne, c'est prévu par la firme, il n'y a pas de souci. Et donc, normalement, tout devait bien se passer.
3: Bonjour, Nicolas.
5: Bonjour à l'équipe.
3: Super, Nicolas. Tout était prévu. Tout était prévu par la firme. Vous aviez droit à quoi exactement?
5: Normalement, quand tu parraines, tu as 2 mois gratuits. Donc, en fait, à 50%. Bonjour à tous.
3: Bonjour, Nicolas. C'est excellent. Bonjour, vous faites très bien. Vous faites mieux l'accent du parrain que moi.
4: C'est vrai.
5: Ça va. Je vous gère, vous respecte.
0: Chez les pigeons, il y a une bonne ambiance. Et en plus, on vous aide. On résout les problèmes tous les matins de la semaine avec Simon François et toute l'équipe des 10h30.

La musique de Phoenix pour accompagner votre dimanche sur Viva. Un dimanche où il fait un peu moins beau, mais globalement, le soleil est enfin de retour. Et qui dit retour du soleil, dit Pâques soleil. 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

0: La musique de Calogero à 2 minutes de 17h. L'actualité arrive avec votre journal. Juste avant, la météo avec Olivia Rox.
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2: Bon dimanche à toutes et tous. Après les violents orages d'hier, un dimanche calme, respirable, un ciel variable à très nuageux cet après-midi et des températures variant de 19 à 23 degrés avec un vent d'ouest modéré. Ce soir et cette nuit, le ciel aura tendance à se dégager, devenant peu nuageux en toute région. Les minima diminueront aussi de 9 à 15 degrés. Quant à demain, lundi, une journée similaire, une belle luminosité au réveil. L'après-midi, quelques nuages supplémentaires et des températures douces de 20 à 25 degrés. Attention mardi, une nouvelle journée.
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6: Très touché de plein fouet par les orages hier soir. Aujourd'hui, l'heure est au bilan et au nettoyage. La région de la Basse-Sambre entre Charleroi et Namur a été particulièrement touchée. 130 chantiers vous ont ouvert leurs portes partout dans le pays. Aujourd'hui, on vous emmène en visite à Woluwe-Saint-Lambert sur un chantier de construction d'appartements. Saint-Georges a battu le dragon. À Mons, la grande foule a assisté au combat d'Illumson ce midi sur la Grand Place. Moment fort des festivités de la Ducasse. Bel après-midi à tous, un lendemain difficile pour bon nombre d'entre nous. Les orages de la nuit dernière ont laissé des traces en Wallonie. Les fortes pluies ont provoqué par endroits des inondations, des coulées de boue. Valentin Lecoq, depuis tôt ce matin, l'heure est au grand nettoyage.
7: Oui, et ça devrait encore prendre du temps, plusieurs jours, tant les dégâts sont parfois importants. C'est dans la région de la Basse-Sambre, entre Namur et Charleroi, que les précipitations ont été les plus abondantes. Les pompiers ont été appelés plus de 750 fois. L'entité de Jemeppe-sur-Sambre a été particulièrement touchée. L'eau est parfois montée jusqu'à 2 mètres dans des caves et des garages. Situation similaire du côté des Auprelles où des habitants se sont retrouvés piégés par l'eau.
8: On a utilisé la piscine qu'on n'a pas dégonflée le jour d'avant. C'est vraiment le moyen qui a pu sauver les enfants, quoi, parce qu'il y en avait un petit bébé de 2 ans et demi.
9: Chaque fois qu'il y a un jour de pluie, on a la boule au ventre. On a peur d'être dans une catastrophe similaire à aujourd'hui.
7: Dans cette commune, c'est le ras-le-bol qui domine. L'entité avait déjà été inondée en 2021.
6: Le Brabant wallon, Valentin, a également été touché.
7: Oui, Wavre, Genappe, Cours-Saint-Étienne ou encore Villers-la-Ville. Une épaisse couche de boue et recouvre la célèbre abbaye. Une inondation qui en rappelle d'autres, nous explique Cédric Delcourt, le directeur de l'abbaye.
10: En 2021, on avait surtout eu le moulin qui avait été touché. Ici, on a le moulin qui est touché plus durement, plus la coulée de boue dans la bille, qui est plutôt similaire à une coulée de boue qu'on a eue en 2012.
7: Là aussi, il faudra du temps pour tout nettoyer.
6: Merci Valentin. Valentin Lecoq avec Marc Mélon. Politique, le parti Les Engagés a réuni ses militants ce matin à Charleroi pour sa convention annuelle. Thème de la matinée, la réindustrialisation de l'Europe et de la Belgique. L'ancien CDH surfe toujours sur de bons sondages. Toutefois, ces derniers mois, on constate de plus en plus de fritures sur la ligne avec le partenaire de majorité, le MR. Aussi, des critiques se font jour sur le soutien des engagés aux réformes qui touchent de plein fouet l'enseignement. Avec des grèves, des actions qui se maintiennent malgré cette colère, les engagés ne feront pas marche arrière. Pour eux, ces mesures, elles sont nécessaires. Yvan Verhoekstraat, président des engagés.
11: Pour les engagés, c'est difficile de sentir la colère des enseignants et de sentir que c'est vrai, on doit prendre aujourd'hui des décisions qui sont difficiles, qui sont douloureuses, parce que d'autres n'ont pas eu le courage de les prendre. Pendant des décennies, ils n'ont pas eu le courage de dire les choses telles qu'elles étaient et quelque part de faire construire une dette qui est reportée sur nos enfants. Nous, aujourd'hui, on veut remettre de l'optimisation, on doit reprendre des décisions, peut-être même de manière un peu trop rapide, parce qu'on a trop attendu. Alors c'est vrai que c'est parfois douloureux, mais c'est nécessaire. Peut-être qu'on peut discuter sur la méthode, sur la manière, sur la discussion, mais le fond des décisions, je pense que nous devons les assumer.
6: Interview Baptiste Tupin. Ils vous ont ouvert leurs portes aujourd'hui. Plus de 130 chantiers de construction étaient ouverts au grand public un peu partout dans le pays ce dimanche, avec une grande variété de projets mis en lumière. Construction d'une nouvelle écluse à Aubourg, près de Mons, d'une maison durable en bois local à Évillé, dans le Brabant wallon, la rénovation de la basilique Saint-Benoît de Maretsou, ou encore la construction de deux immeubles à appartements à Aulué-Saint-Lambert, en région bruxelloise. C'est là que nous emmène Michel Gasset.
12: Lorsqu'ils seront terminés, ces deux immeubles compteront 139 appartements et deux commerces. Mais ce n'est pas pour tout de suite. Le chantier en est encore au stade du gros œuvre. Peu importe pour ce papa et sa fille, ils viennent en voisins. Et pour eux, la visite de ce chantier est une occasion à ne pas manquer.
13: Je suis en dernière année d'études ingénieur construction. Et donc, j'aimerais bien un peu voir comment se passent les chantiers, tous les éléments qui sont mis en place.
14: Eh bien, j'accompagne ma fille aujourd'hui. Et c'est pour lui montrer un petit peu la manière dont les bâtiments sont confectionnés à l'heure actuelle et notamment l'aspect technique.
12: Maxime Dubois est project manager chez Valens, l'entreprise de construction qui gère le chantier. Il reconnaît volontiers qu'un projet comme celui-ci, moins spectaculaire que la construction d'une nouvelle écluse par exemple, attise surtout la curiosité des riverains.
15: L'intérêt, c'est que le bâtiment est vraiment dans une phase de transition. On termine les travaux de gros œuvres et on commence les travaux de technique spéciale, donc de réseau électrique, sanitaire et de ventilation. Donc ça permet vraiment de voir une phase, voilà, on voit un peu de tout dans le chantier.
12: C'est évidemment une des raisons d'être de cette journée chantier ouvert, permettre aux Belges de découvrir la variété des compétences dans la construction, un secteur clé de notre économie.
6: La Suède devient officiellement le premier pays européen à se dire sans tabac. Le nombre de fumeurs quotidiens en Suède est en effet passé de 16% à moins de 5% en 20 ans. Toutefois, réduction du tabagisme ne signifie pas diminution de la consommation de nicotine. La Suède est en effet le pays du snus, ce petit sachet de nicotine que l'on place entre la joue et la gencive. Ottilia Ferret, notre correspondante en Suède, nous dit tout sur cette pratique véritablement ancrée dans la culture suédoise.
16: Christopher, 22 ans, explique qu'en Suède, fumer une cigarette, c'est stigmatisé et vraiment mal vu. Alors que le snus, c'est totalement accepté. Chez les femmes, cette consommation a même triplé en moins de 20 ans.
17: Une personne sur deux a une boîte de snus dans la poche. C'est devenu quelque chose de complètement banal, comme boire de l'eau. C'est devenu un symbole culturel de la Suède.
16: Surtout le snus blanc, ajoute son amie Tilda. Les ventes de ce produit-là, sans tabac, mais riche en nicotine et souvent aromatisé, ont en effet bondi de 180% en 3 ans en Suède. Les produits de vapotage, eux, de 640%.
17: On a remplacé une addiction par une autre.
16: Louisa Demarque est chercheuse en nicotine et spécialisée dans ces produits nicotinés. Pour elle, si la Suède ne fume quasiment pas, c'est grâce à des campagnes politiques anti-tabac très strictes.
18: Le snus est sans doute moins nocif que la cigarette parce que fumer produit énormément de substances toxiques qu'on inhale dans les poumons. Mais ça ne veut pas dire que c'est sans risque. Le grand problème, c'est qu'il existe beaucoup moins de recherches sur le snus que sur les cigarettes. Peut-être que dans 50 ans, on n'aura plus du tout le même regard sur ces produits.
16: La chercheuse précise aussi que la pression des lobbies est très forte sur le snus en Suède.
6: Les têtes continuent de tomber à Roland-Garros. Nouvelle surprise cet après-midi avec l'élimination d'Iga Świątek, la Polonaise. Quadruple vainqueur sur la terre battue parisienne, a été éliminée en 8e de finale par l'Ukrainienne Marta Kostiuk, 15e mondiale. Défaite en deux manches, 7-5, 6-1. Le premier quart de finale dans le tableau féminin sera d'ailleurs 100% ukrainien, puisqu'un peu plus tard, Elina Svitolina, 7e mondiale, a éliminé la Suissesse Belinda Bencic en 3-7. Aucun suspense à attendre ce dimanche au Tour d'Italie, 21e et dernière étape. On attend un sprint massif à Rome en début de soirée. Jonas Vingegaard, le Danois, va remporter le Giro pour la première fois de sa carrière et devenir le 8e coureur à s'imposer dans les trois grands tours. Le dernier billet européen en football, voilà l'enjeu du tout dernier match de la saison en Pro League. C'est à 18h30. La Gantoise affronte Genk en barrage. Le vainqueur sera qualifié pour le deuxième tour préliminaire de la Conference League. Comme le veut la tradition, Saint-Georges a terrassé le dragon ce midi sur la Grand Place de Mons. Les Montois étaient d'ailleurs très nombreux, comme chaque année, pour assister au combat d'Ilumson, incontestablement un des moments forts de l'heure du casse. Julien Malpa et Rémi Fassin ont assisté aux festivités.
19: Deschamps et une foule très dense pour le premier temps fort de la journée, la montée du quart d'heure. Certains se sont levés tôt pour avoir les meilleures places.
20: On est là à 8h du matin, c'est un beau moment.
21: La montée du quart d'heure, ça te donne une émotion. Comme on dit, nous les Montois, ça strique, les poils ils strique.
19: Alors finalement, après un peu d'attente, le quart d'heure passe en quelques secondes seulement devant les spectateurs.
21: Chaque année, on attend pendant des heures pour 20 secondes de spectacle, mais elles sont largement méritées et spectaculaires.
19: La foule part alors en direction de la Grand Place pour le début du combat au rythme de la musique du doudou. Et finalement, après 30 minutes de bataille, Saint-Georges terrasse le dragon sous les applaudissements de la foule. Pendant le combat, certains ont joué des coudes au plus proche du dragon pour décrocher un peu de son crin porte-bonheur. Laurence est en train d'en nouer au poignet d'Eliana, 7 ans.
21: Un valeureux combattant est sorti de la corde et qui en a offert un, donc voilà.
19: Mais ceux qui n'en ont pas décroché peuvent se consoler, car le doudou n'est pas encore terminé. La fête va se poursuivre jusqu'à la semaine prochaine.
6: Une semaine de festivités au total pour les Montois. Passez une belle fin d'après-midi à notre écoute.
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6: RTBF Mobile Info, Xavier Ponsard, vous nous emmenez pas au doudou, mais vous allez du côté de Châtelineau.
23: Oui, avec les conséquences des orages d'hier, avec encore des chaussées impraticables ou inondées. C'est le cas sous la Nationale 90 à Châtelineau, dans les deux sens de circulation, avec une déviation locale qui est mise en place. Même cause, mêmes effets aussi à Farciennes, Nationale 658 en direction de la N90 qui est fermée à la circulation. Et puis Nationale 98 à hauteur de Queumier, chaussée qui est fermée en direction de Fosses-la-Ville en venant de Ligny, avec là aussi une déviation locale qui est mise en place. Mis à part cela, à part les chaussées inondées, ça a l'air de bien rouler dans l'ensemble. Pas de gros bouchons à signaler, si ce n'est que quelques ralentissements peut-être à vous rappeler sur le ring de Bruxelles, entre Woluwe et Saint-Etienne et Zaventem, c'est en direction de Grand Bigard.
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6: Bel après-midi à notre écoute, c'est Thomas Lerides pour Yes Weekend.
0: Merci de nous avoir emmenés au pays de l'info, David Riffon. Retour de l'actualité à 18h tout à l'heure.
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0: Et nous, on vous emmène au cœur des meilleurs moments de l'antenne de Vivacité. C'est la suite de Yes Weekend avec dans les zappings à venir, le Zap Média du 8-9 et l'ambiance très nature des ambassadeurs. Vous comprendrez pourquoi. La suite de Yes Weekend en musique avec Harry Styles pour repartir. Belle fin de journée, bon week-end et bienvenue chez vous si vous arrivez.
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0: La musique d'Harry Styles pour repartir avant celle d'Aerosmith et de Chapel Roan sur Viva.
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0: À la suite de nos replays Yes Weekend avec un détour chez les ambassadeurs avec Philippe Jauniot. Et ce jour-là, il était question de faune, de flore et de sifflement.
2: Est-ce que vous faites partie aussi de celles et ceux qui sifflent comme les oiseaux, vous, qui avez l'expérience?
3: Oui, mais le problème, c'est que, je commence à siffler au début du printemps, mais finalement, ça revient avec les chants d'oiseaux. Alors, quand je fais mes courses au supermarché, les gens regardent autour d'eux, ils pensent peut-être un téléphone, mais moi, je fais ça inconsciemment.
2: Vous nous faites une petite démonstration, Vincent?
3: Non, je ne saurais pas comme ça. Non. Inconscient, je fais ça.
4: Faut être inspiré par le moment.
2: Moi, je veux bien faire l'oiseau, si vous voulez.
3: Je
2: peux faire l'oiseau? Écoutez. C'est quoi, ça?
3: Un poussin.
4: Philippe Jauniot, non, pas du tout. Alors là, je ne sais même pas siffler, Philippe. Donc
2: Et le poussin ne volera pas bien haut, c'est sûr. Bah, je suis désolé. C'est déjà ça.
4: C'est pour ça qu'il faut aller à la rencontre de Vincent Louette.
2: Voilà.
3: Oui, il y a tous des moyens mémotechniques pour retenir les chants d'oiseaux.
2: On rappelle, on vous contacte comment, Vincent?
3: Alouette en campagne, Vincent Louette ou alouetteencampagne.com, sur internet, on me trouve facilement.
2: Oui, c'est marrant ça, Vincent Louette, Alouette, c'est votre vrai nom?
3: Oui, c'est ça. Oui. Combien de fois j'ai pas entendu ça?
4: C'était écrit.
2: Une belle histoire.
4: Tout arrive pour une raison.
2: Une jolie passion en tout cas, et une passion qui fait du bien à beaucoup de monde, on l'a compris. Merci Vincent Louette.
4: Merci Vincent, à bientôt.
3: De rien.
2: Dans la région de la Famène. Jean-Marc Strel au centre Perex.
5: À peu de choses près, c'était Mouette.
2: Aussi.
5: J'ai vu qu'à La Panne, il y avait eu le concours du chant de mouette aussi.
2: Du cri de la mouette.
4: Et il était assez impressionnant, le gagnant.
5: Tout à fait.
2: Vous faites la mouette?
5: Non.
4: Ok. Vous faites quoi?
5: Pardon?
4: Et vous faites quoi de beau, du coup, comme oiseau?
5: Le colibri.
2: Ça donne quoi, le colibri?
5: Le coq. Je ne sais pas, cherche la dérision. Je ne sais pas faire de colibri, je ne sais pas. Je ne vais pas m'y risquer.
2: Voilà les mouettes.
5: Faites la mouette, pas la guerre.
2: Voilà. Oh Jean-Marc, très très fort aujourd'hui.
0: Il est toujours très doué Jean-Marc Strel. Philippe Jauniot, Sophie Buzinaro vous attendent dès demain 15h pour le retour des ambassadeurs jusque vendredi.
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0: l'été. Plus jamais Erori sur Viva. Je voulais vous rappeler qu'avec le retour de l'été, il y a aussi le retour du beau vélo de Ravel dès le mois de juillet. 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

La musique de Cee Lo Green pour vous souhaiter une belle fin de week-end sur Vive. Pierre Demar et Zamber arrivent pour la suite des tubes. Et d'ici là, un dernier replay Yes Weekend avec un détour par le 8-9. C'est ce qu'on vous prépare d'ici quelques minutes. 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
8: Allez, dernier replay ce week-end avec un détour par le 8-9 de Cyril et le Zap Media d'Olivia.
9: Revenons sur une affaire qui concerne l'Eurovision.
10: La semaine dernière, je vous parlais de ce candidat pour le Royaume-Uni qu'on avait retrouvé. Donc ça avait circulé dans tous les médias puisque on voyait une image où il était tout seul dans les fameux la green room là où il y a les fauteuils avec la délégation.
9: Là où ils attendent, ah oui, ils attendent les
10: voilà, points. C'est ça où ils attendent les points et ils avaient qu'un point, le Royaume-Uni, on s'en souvient. Et donc, on avait dit, oui, toute la délégation l'a abandonné, c'est franchement pas bien. Et le Danemark, d'ailleurs, était venu, le chanteur danois était venu l'accueillir. Et on a fini par voir le gars du Royaume-Uni avec le drapeau.

0: que ce week-end, j'ai croisé Essila. Et donc, je lui pose plein de questions par rapport à l'Eurovision.
1: Il nous représentait pour la Belgique. Nous,
0: voilà. Et je lui dis, c'est quand même dégueulasse, la délégation du Royaume-Uni. Elle me dit, mais c'est pas vrai. Je dis, comment c'est pas vrai? On a vu les images. Elle me dit, en fait, ces images ont été prises pendant les répétitions. Parce qu'on le sait, hein, la veille, il y a la prestation face au jury, pour le jury professionnel. Ouais. On répète dans les conditions du direct. Et le jour même, il y a encore une répétition. Donc, c'est lors d'une de ces deux représentations où, en fait, il attend son tour, soit pour aller sur scène, soit, j'ai pas très bien compris elle non plus, s'il était déjà revenu de sa prestation et que la délégation n'était pas encore revenue à ses côtés. Mmh. Mais donc, ce n'était pas le soir de la finale. C'était pendant... et elle dit non, moi, elle dit, il était devant nous, en plus, par rapport à la Belgique. Elle dit, j'ai pas vu un moment où la délégation est partie le soir des remises de points, donc le samedi soir. Elle dit, mais pendant les répétitions, à un moment donné, tu peux être tout seul parce que ta délégation prépare. Et donc, c'était... je ne sais pas quel média l'a fait en premier, mais en tout cas, c'est des images qui ont été détournées en disant, regardez, la délégation est partie.
1: Donc, on reprend notre empathie, en fait.
0: Voilà, c'est ça.
1: Tout allait bien, quoi.
0: C'est quand même sympa que le Danemark lui dit, bah, t'es tout seul, viens attendre avec nous, oui. Sûrement son tour. Donc ça, c'est quand même sympa. Mais en tout cas, on ne peut plus remettre la faute sur la délégation du Royaume-Uni qui aurait abandonné à cause du seul point qu'ils avaient eu.
2: Peut-être qu'ils avaient envie de le faire quand même.
1: Ça, l'histoire ne le dit pas.
0: En tout cas, comme quoi, il faut faire attention parce qu'il y a des images de répétition qui circulent et on ne sait jamais à quel moment c'est pris puisque tout le monde est dans les costumes du soir. Donc,
1: voilà, la précision est faite. Vous avez peut-être entendu parler du retour de Secret Story bientôt en France. Il y a Secret Story aussi en Italie.
0: Oui, alors ça s'appelle pas Secret Story, ça s'appelle Grande Fratello, Big Brother en fait. Ouais. Hein, ça fait des années, les Italiens sont fans, franchement, c'est sur Canale 5. Ouais. Et il y a une version... Grande Fratello VIP, où ce sont des stars, en tout cas des gens de télé-réalité, ouais, déjà connus, des animateurs, des danseurs. Et
1: France
0: figurez-vous,
1: avait essayé ça, c'était Nice People, ça s'était pris
0: c'est
1: un
0: ça,
1: four à l'époque.
0: Exactement. Ouais. Et en fait, c'était la saison 8 actuellement, ça a cartonné d'ailleurs. Canale 5 a dit que c'est l'émission qui rapporte le plus d'argent à la chaîne. Et dans les candidats, figurez-vous qu'il y avait la petite fille de Benito Mussolini. Ah ouais. Oh. Alors, il faut savoir que c'est une star ambiance en Italie. Enfin, en tout cas, elle est très connue. Elle a fait des films. Il faut savoir aussi que sa tante n'est autre que Sophia Loren. Okay. Sa maman est la sœur de Sophia Loren. Donc, toute petite, à 10 ans, elle a fait des films. Elle a été animatrice. Et puis, carrière politique, une trentaine d'années en tant que sénatrice, députée, avec des petites tendances nationalistes, voire fascistes, un peu comme papy. Et là, ça fait quelques années qu'elle a arrêté la politique. Elle a fait Danse avec les stars. Et donc, maintenant, la voilà dans le fameux Secret Story VIP. Et elle a gagné hier, à 62 ans. Et alors, moi, ce qui m'a fait rire, c'est qu'un célèbre journal italien, Corriere della Sera, a publié que ce qui a plu au public, c'est son côté autoritaire, excessif et déterminé.
1: Ah oui.
0: Bon sang ne saurait mentir, j'ai envie de dire.
3: C'est ça.
0: Effectivement. Et donc, elle s'appelle Alessandra Mussolini et elle a gagné donc Big Brother en Italie.
1: Rien à voir, mais on va parler de cinéma.
0: Oui, ben figurez-vous. Et alors là aussi, on attend Betty Boop sur grand écran. Et c'est une actrice qui s'appelle Quinta Brunson, qu'on connaît moins chez nous, mais qui a eu plusieurs Emmy Awards pour des séries télé, notamment meilleure actrice en 2021. Et en fait, les gens ont déjà critiqué parce qu'elle a la peau noire. Et donc, on dit, ah, mais Betty Boop, t'es pas noire. Sauf que si le personnage de 1930 était inspiré par Baby Easter, une chanteuse des années 20, qui était noire.
1: On sait quand ça arrive ?
0: 2027.
1: 2027, ok. On a encore un petit peu de temps. Merci, Livia, pour ce Zap Média.
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La musique de Luca et Suzanne Vega sur Vivacité. Lui s'appelle Claudio, Claudio Capeo. 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

La musique de Kali, c'est quand le bonheur sur Vivacité. Si le bonheur c'était une balade dans les années 2000, vous en pensez quoi? Oui, non, bah écoutez, ça tombe bien, les playlists arrivent dès 18h, les playlists de Vivacité, avec une belle balade dans la décennie 2000 à suivre.

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1: Excellent dimanche. Après les violents orages d'hier, la situation est très différente aujourd'hui, mais aussi ce lundi. Fin du blocage anticyclonique, fin du dôme de chaleur, un après-midi calme et respirable. Quant à ce soir et cette nuit, le ciel aura tendance à se dégager, devenant peu nuageux en toute région, et les minima diminueront de 9 à 15 degrés. Quant à demain lundi, une journée similaire à ce dimanche, une belle luminosité au réveil avec un ciel peu nuageux, et puis l'après-midi, quelques nuages supplémentaires, des températures qui seront tout de même douce pour la saison, de 20 à 25 degrés. Et attention mardi, une nouvelle journée à surveiller avec des averses probablement fréquemment orageuses, toujours ce risque de grêle, de rafales de vent, mais aussi de précipitations abondantes.
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0: il est clair, plus d'un mois de pluie en quelques heures par endroit. Les pompiers ont été fortement mobilisés dans la province de Namur, le Brabant wallon et le Hainaut après les orages de la nuit dernière. Nous irons à Aizoprel, près de Charleroi, où les dégâts sont considérables. Il y a un an, la mort du jeune Fabian, percuté par une voiture de police dans un parc à Bruxelles, avait provoqué l'émoi dans le quartier. Fabian allait avoir 12 ans. Sa famille organisait un hommage aujourd'hui à l'endroit du drame. 150 à 200 personnes étaient présentes. L'armée israélienne revendique la prise de la forteresse emblématique de Beaufort, un tournant décisif de l'offensive israélienne, selon le Premier ministre Benjamin Netanyahou. Bonsoir à tous. Les pompiers ont eu fort à faire aujourd'hui après les orages exceptionnels de la nuit dernière et les inondations qui ont suivi. La Basse-Sambre en province de Namur et le Hainaut ont été particulièrement touchés. Dans la commune d'Aizoprel, près de Charleroi, les dégâts sont considérables. Une quantité anormale de précipitations est tombée en très peu de temps. Les égouts n'ont pas suivi. Les champs ont rapidement saturé. Inondations et coulées de boue ont laissé des traces. Une cinquantaine d'habitations ont été touchées. Le reportage d'Alice Deville.
1: Ça a commencé par des orages et puis une tempête incroyable. Sur une demi-heure de temps, c'était inondé.
2: Pelle à la main, Christelle constate les dégâts. Son jardin est détruit, mais elle est soulagée. Ses volets ont limité la quantité d'eau dans la maison. Une chance que Cindy n'a pas eue, obligée d'évacuer avec ses quatre enfants et les moyens du bord.
3: On a mis notre piscine qui était à l'extérieur, qu'on devait dégonfler le jour avant. Ça nous a servi de bateau. On est tous sortis comme ça.
2: La famille est saine et sauve, mais les dégâts matériels, eux, sont considérables.
3: On est triste, hein, on ne pensait pas que ça allait nous arriver. On a tout perdu pour nous.
2: Pour certains, la tristesse a laissé place à la colère. Beaucoup de sinistrés de la commune avaient déjà été touchés par les inondations de 2021.
4: Deux fois sur peu de temps, c'est pas normal ça. Il y a dû laisser aller quelque part, c'est pas possible.
2: Beaucoup espéraient des aménagements qui éviteraient ce genre de catastrophe, mais selon eux, rien ou pas assez n'a été fait.
1: La commune avait dit qu'ils allaient faire le nécessaire, que ça n'arrive plus et ça recommence. Pour finir, ça devient fatigant.
2: Fatigant au point d'imaginer quitter le village, c'est en tout cas l'état d'esprit actuel de Myriam.
4: Encore une fois comme ça, non, moi, c'est pas possible. On vient à peine de se remettre de 2021, on a à peine fini, rebelote. Non, c'est pas possible.
0: Au total, la zone Hainaut-Est a reçu 500 appels. Il lui en restait encore au moins 300 à traiter en milieu de journée. Plus de 400 appels aussi en Brabant flamand. À Auvelais, près de Sambreville, très touché également, la commune distribue des berlingots d'eau aux habitants, car l'eau est devenue impropre à la consommation. C'était il y a tout juste un an, le jeune Fabian, qui allait avoir 12 ans, circulait sur une trottinette électrique dans le parc de Gansoren en région bruxelloise. La police a voulu vérifier son identité. Le garçon a pris la fuite. La poursuite a tourné au drame. La voiture de police a percuté Fabian, qui est décédé. Une enquête a été ouverte au comité P, l'organe de contrôle externe des services de police. Un an après ce drame, la famille organisait un rassemblement du souvenir. Cet après-midi, dans le parc, les voisins sont venus nombreux. Le reportage de Pierre-Yves Meugens.
5: Des dizaines de photos de Fabian sont accrochées entre deux arbres. Plus loin, une table avec des bougies. La maman de l'enfant, elle distribue des boissons et de la nourriture aux gens venus honorer la mémoire de son fils. Parmi eux, Abby, il connaissait bien Fabian.
6: C'est un lieu de tristesse. D'incompréhension. Et je pense souvent à sa maman. C'est un lieu de tristesse.
5: Famille, proches, mais aussi riverains, une plante à la main, un voisin veut montrer son soutien.
6: Oui, j'ai un laurier avec. Donc c'est une plante qu'on peut planter ici à l'heure. On va pouvoir le planter dans le sol même. Et il va tenir en fait toute l'année, il va rester en fleurs pendant 5-6 mois, donc ça va donner beau.
5: Quelques personnes prennent ensuite le micro pour dénoncer les faits. Flore, elle est présente avec ses enfants.
7: Et aujourd'hui, après un an, c'est très important d'être là pour se souvenir de Fabian, pour dire on n'oublie pas, pour montrer à la famille qu'on reste solidaire.
5: Et puis la maman de Fabian, avec l'aide de son avocate, a tenu à dire un mot.
8: Moi, la seule chose que j'espère, c'est qu'il y ait justice pour Fabian et qu'il n'y ait plus d'enfants qui souffrent comme un enfant a souffert.
5: Près de 200 personnes étaient présentes sur place.
0: Et l'enquête du comité P est toujours en cours. Ils se sont réunis à Charleroi pour leur convention annuelle. Les engagés ont mis l'avenir de l'industrie au centre des débats de ce meeting. Mais dans son discours, le président des engagés a aussi reconnu que la période n'était pas toujours simple pour le parti. Malgré des réformes de l'enseignement très contestées et de nouveaux exercices budgétaires en Wallonie et au fédéral, qui s'annoncent déjà très compliqués, les engagés entendent maintenir le cap. Baptiste Dupin.
9: Parmi les militants, beaucoup évoquent leur inconfort par rapport aux réformes de l'enseignement que leur parti s'apprête à voter. Il faut dire que les mandataires engagés sont souvent abordés par des enseignants ces derniers temps. Aurore Tourneur, chef de groupe à la Chambre et ancienne directrice d'école.
10: Il est clair que je suis régulièrement interpellée. Je pense que là où l'on a péché, c'est le manque de concertation. Parce que les décisions difficiles, il faut les prendre. Et je crois que si on avait pris le temps de mettre tout sur la table, de travailler avec les syndicats, on aurait moins eu la colère que nous recevons aujourd'hui.
9: Loris Resinelli, député au Parlement de la Fédération Wallonie-Bruxelles, est lui aussi régulièrement interpellé par des enseignants mécontents. Mais il n'hésitera pas au moment de voter les réformes contestées.
11: Non, parce que je pense que l'urgence budgétaire et l'urgence de la survie des compétences essentielles de la Fédération Wallonie-Bruxelles, dont notre enseignement, est aujourd'hui en jeu.
9: Et la Fédération Wallonie-Bruxelles n'est pas le seul niveau de pouvoir où les difficultés budgétaires s'accumulent. Maxime Prévost, vice-premier ministre, pour les engager.
12: Il y aura encore d'autres mesures à devoir prendre, pas parce qu'on cherche à être insulté l'après-midi, chaque jour où on se lève, mais parce que notre pays va droit dans le mur si on ne le redresse pas. C'est des mesures à prendre aujourd'hui pour pouvoir garantir la qualité de bien-être de chacun demain.
9: La responsabilité budgétaire est donc présentée comme le seul remède par les engagés. La pilule n'en est pas pour autant moins amère.
0: 27 personnes ont été arrêtées après une opération judiciaire visant un important réseau criminel actif dans le trafic organisé de stupéfiants sur le territoire bruxellois. L'opération a été menée le 26 mai dernier, mais c'est aujourd'hui que la police fédérale l'a annoncé. D'importantes quantités de drogue, de l'argent, des voitures et des supports numériques ont été saisis. Parmi les 27 personnes privées de liberté, 10 ont été placées sous mandat d'arrêt. Les investigations ont ciblé notamment les environs de la station de métro Saint-Guidon et le quartier du Peterbos, deux hotspots bruxellois du trafic de drogue. L'armée israélienne s'est emparée d'un château médiéval dans le sud du Liban. La forteresse de Beaufort est une prise à la fois symbolique et stratégique. Daniel Fontaine, la conquête de cette place forte marque l'avancée des troupes israéliennes dans le sud du Liban.
13: La forteresse de Beaufort est un emblème de domination sur la région. Cette citadelle avait été construite au XIIe siècle par les croisés. Elle avait déjà été occupée par Israël pendant les années 80 et 90. L'armée israélienne affirme que le Hezbollah profitait de cette crête rocheuse pour mener des attaques. Depuis ce matin, le drapeau israélien flotte à nouveau sur la forteresse. Le premier ministre israélien présente cette prise comme un tournant dans les opérations militaires au Liban. Benjamin Netanyahou.
14: La prise de Beaufort est une étape décisive, un tournant majeur dans la politique que nous menons. Nous avons brisé la barrière de la peur, nous avons l'initiative, nous agissons sur tous les fronts, en Syrie, à Gaza et au Liban.
13: Israël ordonne à présent aux Libanais d'évacuer leurs villes et villages sur une quarantaine de kilomètres. Pour le premier ministre libanais, cette destruction du sud du Liban par Israël mène à une impasse. Nawaf Salam.
9: Israël doit comprendre qu'avec une politique de la terre brûlée, de punition collective et de destruction des villages et des villes, ils n'obtiendront ni sécurité ni stabilité. Au contraire, ils ne feront que creuser le fossé avec le peuple libanais.
13: Israéliens et Libanais doivent se retrouver la semaine prochaine pour des négociations à Washington.
0: Pour la France, rien ne justifie la prolongation des opérations militaires israéliennes au Liban et son occupation de plus en plus profonde dans le territoire libanais. Paris a demandé une réunion d'urgence du Conseil de sécurité des Nations Unies à ce sujet. En sport, le championnat de football belge n'est pas encore tout à fait terminé. Il reste un match à disputer. Le dernier de la saison, c'est le barrage européen entre Gand, 5e des play-offs 1, et Genk, vainqueur des play-offs 2. Le coup d'envoi est à 18h30. Le vainqueur de cette rencontre obtiendra le dernier ticket européen. Et puis en tennis, la surprise du jour, c'était l'élimination de la Polonaise Iga Świątek, 4 fois lauréate de Roland-Garros. Défaite 7-5, 6-1 face à l'Ukrainienne Marta Kostyuk. Voilà pour les infos, merci d'être à l'écoute.
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17: Oui, ça se passe sur la Nationale 98 à hauteur de Cumier en direction de Fos-la-Ville. En venant donc de Ligny, la chaussée était fermée depuis hier d'ailleurs avec ces orages. Elle a été nettoyée. Donc tout roule à présent, chaussée rouverte en direction de Fos-la-Ville sur la Nationale 98. Par contre, c'est toujours d'actualité cette chaussée fermée sur la Nationale 90 à hauteur de Châtelineau dans les deux sens de circulation avec une déviation locale qui reste mise en place, tout comme sur la Nationale 500. 168, c'est à hauteur de Farciennes en direction de la N90. Ça se charge quelque peu ce dimanche soir sur le ring de Bruxelles entre Woluwe, Saint-Etienne et Zaventem. Même cause, mêmes effets aussi entre Grand-Migard et Wemel en direction de Zaventem. Dans les deux cas, ajoutez 5 à 10 minutes à votre temps de parcours. Et puis on a une circulation en accordéon entre Yabec et Gans sur le 40, les retours de la mer en direction de la capitale.
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16: Et le journal des sports de votre dimanche soir, c'est avec Jérôme Elgers. Bonsoir Jérôme.
22: Bonsoir Thomas, bonsoir à tous. Et on prend d'abord la direction de Roland-Garros où on joue les premiers huitièmes de finale avec une nouvelle surprise dans le tableau féminin. Après la défaite de la tenante du titre Coco Gauff hier, c'est maintenant la quadruple lauréate Iga Świątek qui est éliminée. Świątek battue par l'Ukrainienne Marta Kostiuk, 15e mondiale, 7-5, 6-1. On note par contre les qualifications de Sorana Cristea et de Elena Svitolina. Dans le tableau masculin, Rafael Rodar a remporté le duel 100% espagnol face à Pablo Carreño Busta. Et puis Alexander Zverev vient lui aussi de se qualifier. Victoire en 3-7 contre le néerlandais Jesper De Jong. Zverev qualifié, mais dans ce tournoi, messieurs, les têtes de série tombent comme des mouches, à tel point qu'il est désormais difficile de pointer un grand favori. Christine Anquet, vous êtes notre envoyée spéciale à Roland-Garros. Une chose est certaine, le vainqueur sera inédit.
23: Oui, effectivement, ce sera un homme qui n'a jamais gagné à Paris, mais qui n'a pas non plus gagné un autre tournoi du Grand Chelem. Et ça, c'est un événement, parce que trois hommes seulement gagnaient tout ces dernières années. Alors, pour retrouver la trace d'un joueur qui ne s'appelait pas Carlos Alcaraz, ou Yannick Sinner, ou Novak Djokovic, vainqueur de l'un des quatre majeurs, eh bien, il faut remonter à Roland-Garros 2022. Et c'était Rafael Nadal. Alors oui, pour cette édition-ci, il reste quand même un favori, vous l'avez cité. Il n'a pas très envie de porter le poids de ce statut. C'est Alexander Zverev. C'est l'un des meilleurs joueurs de l'histoire à ne pas avoir gagné de Grand Chelem. Dans sa partie de tableau, il y a aussi Rude, Rublev, Fonseca et puis la nouvelle pépite espagnole, Rafael Rodar.
22: Ouais, et puis une autre grande question, Christine, c'est cette fameuse partie du haut du tableau où on se demande un peu qui peut aller en finale.
23: Oui, c'est assez impossible à dire. On n'a jamais vu un tableau aussi ouvert. On aurait aimé retrouver encore évidemment Raphaël Collignon parmi les huit rescapés, mais on sait que ce n'est pas le cas. On va prendre la peine de citer les huit noms. L'un de ces joueurs sera en finale. Juan Manuel Cerundolo, Matteo Berrettini, Francis Tiafo, Matteo Arnaldi, Félix Auger-Aliassime, Alejandro Tabilo, Flavio Coboli et Zachary Svajda. Certains vont faire la fine bouche et dire que le tournoi est faible en qualité cette année, mais il faut le prendre autrement. Le tournoi est extraordinaire cette année. Tout le monde pense qu'il peut le gagner ou alors aller en finale. Donc on assiste à des combats incroyable et un spectacle permanent. Par exemple, sur les 16 matchs du troisième tour, 9 sont allés jusqu'au cinquième set. C'est du jamais vu en tournoi de Grand Chelem. Et puis, comme vous m'avez posé la question, qu'il faut parfois prendre des risques et citer un nom, allez, Coboli pour la place en finale.
22: Merci Christine pour cette prise de risque. On passe au football. L'attaquant du PSG, Gvisha Kvaratskhelia, a été désigné le meilleur joueur de la Champions League. Chez nous, l'équipe nationale belge s'est qualifiée pour les demi-finales de l'Euro des moins de 17 ans. Les Diablotins ont battu l'Estonie 1-0 dans leur dernier match de groupe. L'adversaire en demi sera connu demain. Vous pourrez suivre ce match sur Ovio. Dans moins d'une demi-heure, on joue le dernier match de la saison à 18h30. La Gantoise accueille Genk, soit le barrage européen entre le 5e des play-offs 1 et le vainqueur des play-offs 2. Le gagnant de ce barrage obtiendra un ticket pour le deuxième tour préliminaire de la Conference League. Cette rencontre restera aussi comme la dernière de l'histoire des play-offs, puisque oui, la saison prochaine, le championnat belge revient à un format classique avec 18 équipes. Une nouvelle saison où Christian Burgess brillera par son absence. L'emblématique capitaine de l'Union quitte les Saint-Gilles. contrat. Le défenseur anglais de 34 ans n'a pas accepté la prolongation de contrat qui lui a été proposée. Après 5 saisons et 266 matchs, Burgess quitte donc l'Union. Enfin, le parquet a réclamé les premières sanctions après les débordements du match standard Charleroi. 3 matchs à huis clos pour les Liégeois, 4 matchs pour les Carolos. Le parquet qui a aussi demandé une suspension de 3 ou 4 matchs pour plusieurs joueurs Carolos. Les deux clubs ont maintenant le droit de se défendre. Affaire à suivre. Les sports moteurs à présent avec la victoire de l'italien Marco Bezzecchi sur Aprilia chez lui au Grand Prix du Mugello. Le leader du championnat du monde a devancé Jorge Martin et Francesco Bagnaia. Notons aussi la 7e place de Marc Marquez qui effectuait son retour après une double opération il y a un mois. En Moto2, belle remontée du Belge Barry Baltus. Il est parti à la 19e place et termine finalement 8e. Le rallye WRC a lui fait étape au Japon. Dernier rallye asphalte de la saison et fin du cauchemar pour Thierry Neuville, car oui, sur asphalte, sa Hyundai est complètement larguée par rapport au Toyota. Résultat, la victoire revient au leader du championnat Elfyn Evans. Neuville termine 6e et un peu soulagé.
1: Bah là, je dirais, c'est un petit soulagement quand même. Dès maintenant, on va pouvoir enchaîner les rallyes avec a priori une bonne position sur la route sur quelques manches à venir. On a hâte d'attaquer ces rallyes-là, évidemment avec beaucoup d'envie d'aller chercher des podiums et des gros résultats.
2: Les Toyota étaient injouables ce week-end, c'était attendu, mais le gap, la différence entre eux, c'est plus que prévu, non?
1: Oui, bah, il n'y a pas photo, les Toyota ont progressé. On a fait un pas en arrière, eux ils ont fait un pas en avant. Ça prouve qu'il y a réellement un problème, on le sent, et je ne suis vraiment pas capable de manœuvrer avec cette auto quand il n'y a pas de confiance dans le train avant, et que souvent je me retrouve en sous-virage du début jusqu'à la fin.
22: Et Thierry Neuville au micro de notre envoyé spécial au Japon, Olivier Gaspard. En bref encore, le cyclisme et le Giro donné des dames tout d'abord, où la maillot rose Elisa Balsamo a remporté la deuxième étape. Ce Giro donné d'ailleurs à suivre tous les jours sur Ovio. Dans le Tour d'Italie masculin, la 21e et dernière étape est en cours du côté de Rome. Un sprint massif est attendu. Le classement général ne devrait donc plus bouger. Jonas Vingegaard file vers la victoire. Félix Gall et Jay Hindley l'accompagneront sur le podium final. Et puis, vous faisiez peut-être partie des 50 000 joggeurs qui ont participé aux 20 km de Bruxelles ce matin. La victoire est revenue au Burundais Patrick Nimubona, déjà vainqueur l'an dernier. 59 minutes et 47 secondes pour lui. Il a devancé au sprint le marathonien belge Dorian Boulevin. Chez les dames, la victoire est revenue à Elisa Van Collen en 1h11 minutes et 20 secondes. Bravo à elle, mais surtout bravo à tous les participants.
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16: On poursuit cette fin de journée ensemble à présent avec vos playlists Millennium et on ouvre le bal ce soir avec l'année 2021. Purple Disco Machine cartonné avec Fireworks, un son disco moderne taillé pour les festivals et qui a explosé partout en Europe dès sa sortie. Et juste après, Nolwenn Leroy arrive avec Brésil Finistère, une chanson née d'un parallèle entre la Bretagne et le Brésil. Deux terres de caractère, deux cultures ultra musicales et un titre qui sent clairement l'évasion. On s'évade justement en musique jusque 20h dans vos playlists. Belle soirée avec nous.
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1: Retour en 2000 avec le groupe américain Spooks et Things I've Seen, un morceau hip-hop hyper cinéma qui a marqué à sa sortie. Vous allez vous en souvenir, tout comme vous allez vous souvenir de Groove Jet de Spiller. À l'origine, le titre était instrumental, puis la voix de Sophie Elise Bextor est arrivée au dernier moment. Résultat, un classique absolu des débuts des années 2000. C'est à suivre.

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1: Dans vos playlists ce soir, on a choisi de s'arrêter entre autres durant l'année 2016 avec par exemple cette année-là 21 Pilots avec le titre Itens, extrait de la bande originale du film Suicide Squad. Le morceau colle tellement au film qu'on a l'impression qu'il a été écrit directement dans l'univers des personnages. Avant ça, dans un autre style, 2016 marquait également le retour déjà de Céline Dion avec le titre Encore un soir, un titre écrit par Jean-Jacques Goldman après le décès de René Angélil, un titre sobre, fort et émouvant avec lequel on repart maintenant.
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1: Nous voilà stoppés en 2014 à présent avec notamment les Anglais de London Grammar avec Wasting My Young Years, un morceau planant qu'on vous prépare très vite. Mais d'abord, Indila arrive avec Dernière Danse, le clip de

0: efficacité. À tout de suite.
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9: Je vous propose de nous laisser guider maintenant jusqu'en 2012. Cette année-là, Calvin Harris et Rihanna se réunissaient sur We Found Love, un titre écrit en moins d'une heure. Peut-être comme le titre de Chaka Bank, My Name is Stain, je ne sais pas. Mais toujours est-il que le groupe connu pour ses concerts complètement dingues arrive dès maintenant sur Viva. Très bon week-end avec nous.

J'espère que vous passez un bon moment avec vos playlists Millennium. Enchaînons, si vous le voulez bien, avec l'année 2010 et Mylène Farmer, maintenant avec Oui mais non, un titre produit par Red One, le même producteur que Lady Gaga à l'époque. Et comme les choses sont bien faites, c'est Gaga qui arrive juste après avec Alejandro, un titre qui mélange pop, électro et influence latino. Gaga dans un instant, Mylène Farmer tout de suite, bon début de soirée avec le Girl Power de 2010.

0: pause dans vos playlists. Rapide la pause, hein, je vous rassure. Météo et info arrivent et on revient juste après pour continuer de se balader en musique dans les années 2000.
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Il est 19h. David Riffon, bonsoir à tous. Jusqu'à 100, voire 120 litres de précipitations par mètre carré, très localement. Les orages d'hier soir ont été un épisode exceptionnel. Des cumuls de pluie très importants, des grêlons de 4 à 5 cm de diamètre. C'est ce qu'a expliqué la cellule d'expertise de la région Wallonne ce dimanche. La zone la plus touchée fut l'est de Charleroi, la région aussi située entre Charleroi et Namur, ainsi que le sud du Brabant Wallon. À Ouvlay, dans la commune de Sambreville, dans le Namurois, il n'y a plus d'eau potable ce soir. La population reçoit des berlingots d'eau. La zone de secours Val-de-Sambre a reçu plus d'un millier d'appels hier soir. Au total, la procédure de reconnaissance au fond des calamités va s'enclencher. La région Wallonne rappelle et appelle les communes à se manifester auprès du service régional d'ici 21 jours, 3 semaines donc. Le décret calamité prévoit une reconnaissance à partir de 35 litres par mètre carré tombés en une heure et 70 litres sur 24 heures. Les Colombiens aux urnes ce dimanche, jour d'élection présidentielle. Les Colombiens ont deux options. Soit ils renouvellent leur confiance à la gauche au pouvoir, soit ils opèrent un virage à droite. Dans un contexte de violence sans précédent depuis 10 ans dans le pays, Gustavo Petro, premier président de gauche de l'histoire de la Colombie, ne peut pas se représenter. Les Français et principalement les Parisiens ont fêté plutôt à leur manière la victoire du Paris Saint-Germain hier soir en Ligue des Champions. De nombreux débordements ont été constatés en France, 780 interpellations dont près de 500 à Paris. Le ministre de l'Intérieur Laurent Nunez évoque une situation globalement sous contrôle. Cet avis n'est pas partagé par d'autres membres de la classe politique et surtout par les syndicats de policiers qui rappellent que les chiffres sont en hausse par rapport à l'année dernière, alors que le PSG avait déjà gagné

0: le trophée. Et alors que le dispositif avait été renforcé pour cette année, policiers et gendarmes étaient 22 000 en France, dont 8 000 à Paris et son agglomération. Ce soir, les autorités craignent de nouveaux débordements. Les joueurs sont acclamés au Champ de Mars. En football, chez nous, le dernier billet européen est en jeu ce soir entre la Gantoise et Genk. C'est le barrage entre le 5e des playoffs 1 et le vainqueur des playoffs 2. Après une demi-heure de jeu, c'est toujours 0-0. Le vainqueur sera qualifié pour le deuxième tour préliminaire de la Conference League. Et puis ça vient de tomber, le Giro 2026 se termine et il voit la victoire du Danois Jonas Vingegaard. C'est l'Italien Jonathan Milan qui a remporté la dernière étape au sprint à Rome. Merci de nous suivre, passez une excellente soirée.
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0: Et on fait un point sur vos conditions de circulation avec Xavier Ponsard.
2: Oui, une circulation qui est légèrement ralentie sur le ring de Bruxelles entre Woluwe, Saint-Etienne et Zaventem, c'est vers Grand-Migard. Même cause, même effet aussi dans l'autre sens, entre Grand-Migard et Wemel, c'est en direction de Zaventem, comptez 5 à 10 minutes. Et puis sur le réseau secondaire, suite aux orages d'hier, on a toujours des conséquences au niveau des chaussées, notamment sur la nationale 90 qui est fermée à la circulation dans les deux sens, à hauteur de Châtelineau, avec une déviation locale qui est mise en place. Même cause, même effet également sur la nationale 568, c'est à hauteur de Farciennes en direction de la Nationale 90.
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4: Suite de vos playlists Millennium et on repart en 2008 avec les Ting Tings et Shut Up and Let Me Go. Le morceau a explosé après avoir été utilisé dans plusieurs pubs et séries télé. Impossible d'y échapper cette année-là. Une année marquée également par Alain Bashung et Je t'ai manqué, l'un des derniers grands titres de sa carrière, extrait de l'album Bleu Pétrole. 2008 pour repartir et toujours vos playlists qui s'occupent de tout. Belle balade musicale avec RTBF Vivacité jusqu'à 20h. 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
2: Après 2008, on va remonter 2 ans en arrière, en 2006, avec le groupe britannique Matafix, composé entre autres à l'époque de Marlon Roudette. Une énergie reggae, hip-hop et électro, voilà ce qui caractérisait le groupe. Et derrière, Raphaël avec Schengen, une chanson inspirée des voyages, des frontières ouvertes et d'une certaine idée de la liberté en Europe. Bon voyage avec nous.

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3: On continue de remonter le temps ce soir dans vos playlists Millennium 2002. C'est notre nouvel arrêt. Cette année-là, Laurent Voulzy nous présentait La Fille d'Avril. Autre fille, mais pas d'Avril, Angie Stone, la chanteuse américaine, arrivait avec le titre Wish I Didn't Miss You. Le refrain reprenait un sample ultra célèbre d'Harold Melvin and the Blue Notes. Un classique soul recyclé parfaitement. Un classique que je vous laisse découvrir ou redécouvrir maintenant. Bon week-end avec nous.

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1: On se rapproche un peu plus maintenant de l'époque actuelle avec l'année 2023 dans vos playlists. Eddie De Pretto proposait cette année-là Love and Tendresse, un titre pensé comme une réponse au cliché de virilité. Charlotte Cardin, elle débarquait avec sa féminité et surtout le titre Confetti. Et déjà, ce style qui mélangeait pop, électro et soul avec une identité plutôt classe. La voici d'ailleurs pour ce doublé 2023. Belle soirée.
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1: Vos playlists se poursuivent maintenant en 2019. M. Pokora arrivé avec Tombé, un titre très différent de ce qu'il faisait avant, plus posé et avec plus d'émotion également. Et juste après, Billie Eilish avec Bad Guy. Le morceau a été produit dans une chambre chez ses parents avec son frère Phineas. Et donc, en famille, on peut aussi créer un tube mondial. La preuve après M. Pokora pour repartir.

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1: Matt Cohn débarque avec Don't Worry maintenant. C'est l'année 2015 qui va nous intéresser. Le duo norvégien a réussi à transformer cette année en question un message ultra simple en énorme tube Feel Good. Et derrière, Feel Good toujours avec Jane et Comme, une chanson inspirée de ses voyages en Afrique et au Moyen-Orient. Un univers qui mélange les cultures et ouvre l'esprit. Belle fin de week-end avec nous.

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1: Les Françaises de Brigitte débarquent maintenant dans vos playlists avec Battez-vous, un duo qui a remis au goût du jour les harmonies vocales très rétro de 2011. Et juste après, Selena Gomez avec Love You Like a Love Song. Le titre a tellement marqué qu'il a été certifié multiplatine dans plusieurs pays en quelques mois seulement, un record.

0: Voilà pour ce nouveau numéro de vos playlists. Je vous laisse ici pour ce soir avant de vous retrouver samedi et dimanche prochain. La météo et les infos arrivent et juste après, Viva Musique. Très belle soirée et bonne semaine.
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2: Madame, Monsieur, bonsoir. Un dimanche bien plus calme et bien plus respirable qu'hier. Ce lundi le sera également, mais tout d'abord ce soir et cette nuit, le ciel a tendance à se dégager. Il va devenir peu nuageux presque en toute région dans le courant de la nuit. Les minima diminueront de 9 à 15 degrés. Puis pour demain, lundi, une journée similaire, une belle luminosité au réveil. L'après-midi, quelques nuages supplémentaires et des températures douces de 20 à 25 degrés. Attention, mardi, une nouvelle journée à surveiller avec des averses probablement fréquemment orageuse.
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0: Il est 20h. David Riffon avec vous, bonsoir à tous. Un rassemblement du souvenir ce dimanche à Gansoren en région bruxelloise, tout juste un an après le décès de Fabian. Fabian, ce jeune de 11 ans qui circulait sur sa trottinette électrique dans le parc de la commune. La police avait voulu vérifier son identité, le garçon avait pris peur et pris la fuite. La poursuite allait tourner au drame, percuté par la voiture, Fabian était décédé. Un an plus tard, l'enquête du comité P est toujours en cours. La famille de Fabian a voulu marquer le coup, surtout en organisant ce rassemblement du souvenir aujourd'hui dans le parc de Gansoren. Pour la première fois, la maman du petit Fabian a pris la parole. Toujours à Bruxelles, 563 personnes ont dû être prises en charge par la Croix-Rouge lors des 20 km ce matin et 24 d'entre elles ont dû être transférées à l'hôpital, notamment un cas grave d'hyperthermie. Au vu de la chaleur annoncée, outre les points d'eau et de ravitaillement prévus par l'organisation, la Croix-Rouge avait déployé pour la première fois des unités dites hyperthermiques destinées à aider les participants en surchauffe. Ces dispositifs se sont avérés utiles et efficaces, a conclu la Croix-Rouge. Une vingtaine de personnes les ont utilisées. Un homme s'est tué aux Pays-Bas en sautant d'une montgolfière. Cela s'est passé hier soir à Zundert, dans le sud du pays. Le corps de la victime a été retrouvé dans un jardin. Les responsables communaux ont mis en place une cellule d'écoute avec des psychologues pour les riverains choqués par ce drame. 263, c'est le nombre de cas confirmés désormais d'Ebola en République démocratique du Congo et en Ouganda. Selon le directeur général des centres africains de contrôle et de prévention des maladies, plus de 1100 cas au total suspects font actuellement l'objet d'investigations et 43 décès ont été confirmés à ce stade en lien avec la souche rare Bundi Bugyo du virus. Cette flambée d'Ebola, la 17e enregistrée en RDC, est la troisième la plus importante depuis la découverte du virus il y a un demi-siècle. Elle progresse plus rapidement que la réponse mondiale. En cyclisme, Jonas Vingegaard a remporté le classement final du Tour d'Italie. Le Danois devient le 8e coureur de l'histoire à remporter les 3 grands tours. Le coureur Visma Lease Bike, dont Wout Van Aert est équipier, s'était déjà imposé 2 fois sur le Tour de France en 2022 et 2023, ainsi qu'au Tour d'Espagne l'an dernier. Le podium de cette édition 2026 du Tour d'Italie est complété par l'Autrichien Félix Gall et l'Australien Jay Hindley. La dernière étape a été remportée au sprint à Rome par l'Italien Jonathan Milan. Merci pour votre attention. Passez une belle soirée.
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2: Et retrouvez également l'info avec David Riffon dans une heure sur RTBF Vivacité. Et tout de suite, on retrouve le Mobile Info en compagnie de Xavier Ponsard. Bonsoir Xavier Ponsard.
3: Bonsoir Francis, bonsoir à tous.
2: Bon Xavier, les orages c'est terminé, oui. Heureusement. En revanche, il y a toujours des soucis sur la route de la Basse-Sambre.
3: Oui, c'est ça, exactement, sur la Nationale 90 à hauteur de Châtelineau, qui est toujours fermée à la circulation dans les deux sens, avec une déviation qui est mise en place puisqu'il y a encore beaucoup de nettoyage à faire avec ces fameuses coulées de boue dues à ces orages d'hier. C'est le cas aussi sur la Nationale 568 à hauteur de Farciennes en direction de la N90, là aussi elle est fermée uniquement dans un seul sens avec une déviation qui est mise en place. Et puis nous avions tout à l'heure un accident qui s'était produit sur le 40 au stand Bruxelles à hauteur de Alter. Alors celui-ci vient à l'instant d'être dégagé, mais nous avons encore quelques répercussions à prévoir dans ce secteur. Il faut ajouter 5 à 10 minutes ailleurs, ça a l'air plutôt bien de se passer, pas d'accident ni de bouchon à signaler.
2: Merci beaucoup Xavier, vous voulez entendre quelque chose en particulier ce soir Xavier, dans Viva Musique?
3: Oh, un petit Dua Lipa, ça ferait plaisir.
2: Et bien du coup vous m'envoyez un message sur WhatsApp, le 0470 07 20 23.
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Orange County, on écoutait Gorillaz. Bienvenue dans votre émission du soir sur Vivacité, c'est Viva Musique. Et vous êtes déjà au taquet au niveau des messages, avec Cédric qui nous envoie un petit message, Simon et puis Elisa qui envoient déjà leurs demandes. Les messages sont arrivés, je suis en train de les lire. Je vous en ferai part dans quelques instants sur l'antenne de Vivacité. Mais avant ça, et avant de faire plaisir à l'un d'entre vous avec un premier titre qui passera d'ici quelques minutes, tout de suite on poursuit notre soirée, notre début de soirée, qui va mieux se passer que celui d'hier, je l'espère en tout cas, avec Liquido, Narcotique. Et juste après, un peu plus loin, il y aura Lara Fabian avec Je veux danser. Je vous souhaite un excellent dimanche soir à l'écoute de Viva Musique. Et puis, j'attends vos messages sur le WhatsApp, le 0470 07 20 23. À tout de suite.

Lara Fabian, je veux danser. 20h13, ben moi j'ai envie d'avoir vos messages. Évidemment, dans Viva Musique, vous le savez, c'est comme ça que ça fonctionne. Et il y a déjà une demande qui est arrivée, il y en a même plusieurs qui sont arrivées. Celle de Sophie, celle de Cédric, celle de Simon et celle d'Elisa que je salue. Alors ici c'est Cédric qui a voulu écouter du Michel Polnareff avec La Belle veut sa revanche. Eh bien Cédric, c'est avec plaisir qu'on l'écoute tout de suite.

Taylor Swift avec le titre de Fate of Ophelia, 20h21 précisément. Alors ça, c'est ce qui arrive dans quelques instants après une courte pause. Vous le reconnaissez certainement, Coolio avec le titre Gangsta Paradise.

0: voix de Mentis avec le titre Les enfants difficiles. Avant la pause, petit rappel d'usage concernant donc l'émission que vous connaissez quasiment toutes et tous déjà par cœur. Mais du coup, ici, je m'adresse aux nouveaux venus, aux nouveaux arrivants. Comment ça fonctionne Viva Musique? Eh bien, c'est jusqu'à 23h. Vous pouvez demander vos disques, ceux que vous avez envie d'entendre, pour peu qu'ils datent de 1980 minimum jusqu'à 2026. Pas en dessous de 1980. Alors, vous pouvez faire votre demande via le WhatsApp, le 0470 07 20 23. C'est gratuit, comme le précisait d'ailleurs Cédric dans son message qu'il m'a envoyé par WhatsApp, ou alors par SMS. Là c'est payant, c'est 50 centimes d'euros par message envoyé, c'est au 30 63. J'attends vos messages pour tout ce que vous avez envie d'entendre à partir de 1980 jusqu'à 2026. Et puis j'ai une petite question également à vous poser, à vous Béatrice de Mézières, à vous Françoise de Namur, à vous Sophie, ou pourquoi pas Cédric également, Simon. Et bien il y a Elisa qui doit aller faire dodo à 21h, et donc elle aimerait entendre une petite chanson de Section d'Assaut juste avant 21h. Ça vous tente? Ça vous ferait plaisir d'écouter ça? Je l'espère en tout cas. Tout de suite la pause.
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0: Mentissa, les enfants difficiles.
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0: Et oui, je suis à vos côtés en ce dimanche soir, jusqu'à 23h, et franchement j'adore ça. J'adore passer mes soirées en votre compagnie, tout d'abord parce que vous avez des super bons goûts musicaux, des goûts très éclectiques forcément, hein, puisque le goût des uns n'est pas le goût des autres, et donc on écoute plein de choses, on découvre plein de titres, et puis les messages qui nous sont envoyés ici sur le WhatsApp, le 0470 07 20 23, ou encore sur le SMS au 3063, ils viennent d'auditeurs de tous âges, de tout horizon. Et du coup, ça permet vraiment de brasser beaucoup de choses différentes. Et Elisa, donc, qui doit aller dormir à 21h, nous a demandé s'il était possible d'écouter Section d'Assaut avant 21h. Et elle voudrait écouter Avant qu'elle ne parte. C'est le titre de la chanson de Section d'Assaut. Avant qu'elle ne parte, pour l'importance des moments. Elle avait également proposé Benny B avec Mais vous êtes fou. Mais je me suis penché sur Section d'Assaut et puis sur cette belle chanson en hommage à nos mamans, comme le proposait Elisa. Et puis je vous avais demandé si ça vous dérangeait pas qu'on passe son petit morceau avant 21h. Il n'y a pas de favoritisme, c'est juste qu'elle doit aller faire dodo. Et donc voilà, on a envie de la faire profiter aussi. Elisa, merci beaucoup pour ta participation. Et merci à toutes celles et à tous ceux qui ont répondu oui pour qu'on passe le morceau d'Elisa juste avant 21h. Du coup, ce que je vous propose de faire, c'est de l'écouter, ce Section d'Assaut. On va arrêter de parler, Et juste après, il y aura Camille Mbé.

0: Camille MB.
1: Bah oui, vous connaissiez? Bah c'est sympa je trouve, hein. Rien à fêter. Bah si, on a plein de choses à fêter, évidemment. On a vos messages à fêter, on a vos chansons à écouter, et puis aussi penser, hein. Penser pour toutes celles et tous ceux qui ont subi ces orages très virulents hier soir. C'est vrai qu'on en a beaucoup parlé durant cette émission Vivia Musique de ce samedi. Vous étiez toutes et tous très très frappés, hein, par l'importance de ce phénomène, par la violence de ces orages, et vous l'avez certainement vu dans les journaux télévisés de l'RTBF, des images très impressionnantes dans la région de la Basse-Sambre, dans la région du Brabant-Wallon également, et aussi en province de Liège et province de Namur. Alors évidemment, force et courage à toutes celles et à tous ceux qui sont touchés par ces inondations. Dans quelques instants, il y a Olivia Dean qui arrive avec le titre « So Easy ». C'est joli ça, hein, ça donne envie de se balader. Et puis ben, forcément, on va se balader au fur et à mesure des choix musicaux que vous m'envoyez via le WhatsApp, le 0470 07 20 23, ou encore via les SMS au 30 63. Tout ce qui est après 1980 est autorisé sur cette antenne, n'hésitez pas. Et d'ailleurs, il y a deux demandes de Gigi, mais c'est pas les mêmes Gigi. Il y a Gigi Goldman pour Sophie, et puis il y a Gigi Lionel pour Françoise, qui aimerait dédier la chanson de Gigi Lionel, la chanson des petits chats, la danse des petits chats précisément. Elle aimerait dédicacer cette chanson à Xavier Ponsard, qu'elle connaît personnellement. Alors Xavier, si tu nous écoutes dans ta voiture, puisque tu viens de quitter Perex et le Mobile Info, dans quelques instants, on écoutera le choix de Françoise, rien que pour toi. Olivia Dean, c'est dans une poignée de secondes, une poignée de minutes même je dirais, ce sera juste après Lola Young.

Olivia Dean avec le titre « It's so easy ». Ah, ça, je sens que ça va faire plaisir à quelqu'un, et même, je dirais, à beaucoup de monde. Hein. On l'aime tous, Jean-Jacques Goldman, avec le titre « Il changeait la vie ». C'est la demande ce soir de Sophie, en l'honneur d'une infirmière urgentiste qui s'appelle Naïma, qui vient de finir sa garde. Francis, s'il te plaît, pourrais-tu diffuser Gigi Goldman? Merci infiniment à toi et à cette infirmière qui change vraiment la vie de ses patients.

soirée mondaine, c'est Auria. Merci pour vos nombreux messages. Un petit coucou à Françoise qui vient de nous écrire. Un petit coucou également à Annie, à Nathalie et Lisa qui nous dit merci également d'avoir passé Section d'Assaut avant 21h. C'était avec grand plaisir. Évidemment, pour vous emmener jusqu'à l'info de 21h de David Riffon, eh bien, on va pas garder le micro comme ça pendant 2 minutes. Hein. Non, pas du tout. Je propose qu'on écoute ceci. Voilà. Parce que c'est pas mal tout de même. Hein. Alors, c'est le groupe Oasis, vous le reconnaissez avec ses quelques notes de guitare et le titre c'est Wonderwall. Je vous souhaite une excellente soirée à l'écoute de Viva Musique.

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5: David Riffon, bonsoir à tous. L'eau n'est plus potable à Auvelais, dans la commune de Sambreville, en province de Namur. C'est une conséquence des intempéries d'hier soir. Une station de pompage ne fonctionne plus correctement car une cabine à haute tension a été touchée. Les habitants vont recevoir de l'eau en bouteille. Le problème ne devrait pas être réglé avant mardi. Jusqu'à 100, voire très localement 120 litres d'eau par mètre carré sont tombés. Donc très localement hier soir, les orages ont été un épisode exceptionnel. Les régions de Charleroi, de la Basse-Sambre entre Charleroi et Namur, mais aussi du sud du Brabant-Wallon, ont été particulièrement impactés. Le drone qui a percuté dans la nuit de jeudi à vendredi un immeuble en Roumanie, près de la frontière avec l'Ukraine. Ce drone est un Geran 2, un appareil de conception russe. C'est ce qu'affirme le président roumain. Photo à l'appui. Un garçon de 14 ans et une femme de 53 ans ont été blessés et hospitalisés. Un immeuble d'habitation a donc été touché. Il s'agit de la première chute d'un drone sur un bâtiment d'habitation hors d'Ukraine depuis le début de l'invasion russe en février 2022. Le parquet fédéral de l'Union belge de football prône la sévérité après les graves incidents à la fin du match d'Europe Play-off entre le Standard et Charleroi. Le parquet de la fédération a requis 3 matchs à huis clos pour le Standard et 4 pour le club Carolo. Le parquet a également demandé une suspension pour les joueurs de Charleroi qui ont provoqué le public liégeois après la rencontre. Cheikh Keita et Aurélien Scheidler risquent 3 matchs de suspension. Le gardien Mohamed Koné, 4. Après la rencontre remportée par Charleroi, les célébrations des Carolo ont dégénéré lorsque 3 joueurs sont allés provoquer les supporters adverses. Un fan du Standard a ensuite pénétré sur la pelouse pour voler un drapeau de Charleroi alors que les supporters Carolo ont quitté leur secteur et se sont affrontés avec les supporters locaux. Enfin, en réaction, entre 100 et 200 supporters du Standard placés de l'autre côté du stade ont fini par envahir le terrain. On joue au football chez nous ce soir, c'est l'ultime match de la saison en cours, c'est entre la Gantoise et Genk, c'est le barrage pour le dernier billet européen, c'est la prolongation, c'était 0-0 à l'issue du temps réglementaire et en prolongation il reste 5 minutes et c'est Genk qui mène à 0-1 donc sur la pelouse gantoise. Ce dernier billet européen, c'est une place pour le deuxième tour préliminaire de la Conference League. Merci de nous écouter, passez une excellente soirée.
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0: Ça, c'est le tout dernier Madonna en collab avec Sabrina Carpenter. Bring Your Love. J'espère que vous appréciez.
1: Madonna, I got something I want to talk about.
0: Moi j'aime beaucoup. Alors ceci, c'est à voir si vous allez apprécier. C'est une demande de Françoise. C'est une dédicace pour Pompon, Xavier Ponsard, Gigi Lionel, la danse des petits chats.

Excellent souvenir de Marc Almon à l'instant, donc dans Viva Musique sur Vivacité à 21h13. Je lis toujours un message et figurez-vous que Elisa, elle a trouvé trop marrant la chanson des petits chats qui avait été demandée par Françoise. Françoise qui dédicaçait, je vous rappelle, cette chanson à notre monsieur Trafic, Xavier Ponsard, Pompon. Pompon d'ailleurs que vous retrouvez également du lundi au vendredi dans Viva Namur sur Namur Matin. Et demain d'ailleurs, il sera à Walcourt en direct, à ne pas manquer hein, si vous êtes en région namuroise. Dans quelques instants, on va écouter du Katy Perry.

Unconditionally, Katy Perry dans Viva Music sur Vivacité. Un petit coucou à Jean-Pierre de Verviers qui vient de nous envoyer un petit WhatsApp. Je vous le rappelle, le WhatsApp c'est pas compliqué, c'est le 0470 07 20 23. Toutes vos demandes à partir de 1980 jusqu'en 2026 sont validées pour Viva Music et on essaie de faire plaisir au maximum d'entre vous. Alors parfois forcément ça coince un peu, on n'a pas assez de temps pour tout diffuser, mais en tout cas on fait vraiment le maximum. Dans une poignée de minutes, on va écouter une demande qui nous vient, si je ne me trompe pas, de Béatrice. Oui, c'est ça, c'est Béatrice qui a demandé du Asaf Avidan. C'est bien ça, c'est original, j'adore tout ce que vous demandez, Béatrice. Donc Asaf Avidan, ça arrive dans quelques instants avec le titre que vous nous avez demandé, hein, One Day. Si je ne me trompe pas, c'est ceci. Ça arrive dans quelques instants, ce sera juste après les 15 ans. Les 15 ans d'Alice, d'Alice on the Roof, Alice du Toit. Je vous souhaite un bon moment à l'écoute de Viva Music.

C'est le choix de Béatrice qui nous a écrit sur WhatsApp Asaf Avidan avec le titre One Day. Dans quelques instants, nous allons écouter Phil Collins avec le titre Another Day in Paradise. Pendant qu'on écoute du Phil Collins, vous aurez tout le temps de m'envoyer un petit message. Le WhatsApp, le 0470 07 20 23. Et puis les SMS, si vous préférez, le 30 63. Mais je vous le rappelle, les SMS, c'est 50 centimes d'euros par message envoyé. Tout de suite, c'est Eddie Swims qu'on écoute avec ceci. Mr. Know It All. J'aime beaucoup Teddy Swims. Il a une très belle voix de crooner qui fait chaud au cœur. Et on en a bien besoin pour justement amener du courage à celles et ceux qui ont été touchés par les intempéries. Courage à vous.

Another Day in Paradise, Phil Collins, le paradis, un petit peu ici sur Vivacité avec Viva Musique, vous vous en doutez certainement. Il y avait du Teddy Swims, il y avait du Phil Collins pour la suite du programme, et bien il y a vos demandes, il y aura du Simple Mind avec New Gold Dream.

On ira dans le Béoué parce qu'en fait, Pia est originaire du Brabant wallon. Mais tout de suite, on écoute ceci, Simple Mind, New Gold Dream, 81, 82, 83, 84. C'est une demande hein, sur WhatsApp de Jean-François de Vaux-sous-Chèvremont qui fait un petit coucou à tous les auditeurs de Viva Musique sur Vivacité. Il avait envie d'écouter du Simple Mind, ben le voici.

0: Pia, Pia avec le titre Mieux sans toi, à précisément 21h52. Et bien, vous le voyez, hein, une deuxième heure s'achève dans Viva Musique. Viva Musique pour ce soir, mais ça recommence demain, ça recommence toute la semaine.
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0: Oui, oui, on a encore un petit peu de temps pour se faire plaisir, pour vous faire plaisir. Allez, je vais vous lire quelques petits messages qui nous parviennent via le WhatsApp et via le 3063. Salut tout le monde, continuons tout en douceur avec Richard Marx et son splendide titre Right Here Waiting. Bonne soirée, bonne nuit. Alors, c'est pas signé malheureusement, c'est dommage. Il y a Tia également qui aimerait entendre Patricia Cass avec le titre Je voudrais la connaître. Merci Tia pour ce message, c'est bien noté. Pascalina nous a également écrit, Jean-François nous remercie d'avoir passé Simple Mind. Martine souhaite une excellente soirée musicale à tous les auditeurs. C'est signé Audin et sa Nancy. Merci pour ce joli message, Martine. Pour vous emmener jusqu'à l'info de 22h en compagnie de David Riffon, qu'est-ce qu'on va écouter? Eh bien, je vous propose qu'on écoute tout simplement du Eros Ramazzotti. Et ça, c'est pas le choix d'un auditeur, hein. C'est le choix du programmateur de Vivacité, Olivier Durings, que je salue au passage. Olivier qui travaille donc sans arrêt pour pouvoir offrir à toutes celles et à tous ceux qui écoutent Vivacité le meilleur de la musique. Tout de suite donc, Eros Ramazzotti avec le titre Fuoco nel fuoco. Désolé pour mon italien, c'est pas terrible.

0: Et bien voilà, on écoutait à l'instant Eros Ramazzotti. Après l'information de la rédaction de l'RTBF et de David Riffon, on écoutera entre autres choses ceci. On les aime beaucoup, hein, c'est les Belges du groupe Peggy. Et puis après, on écoutera ceci. Bravo, tu as gagné. Et moi, j'ai Clara Luciani. À tout de suite.
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0: Il est 22h. David Riffon, bonsoir à tous. Au moins 55 personnes auraient été tuées dans une explosion survenue dans le village de Khaon Tat. C'est dans le nord de la Birmanie. Le chiffre est avancé par des médias locaux et la BBC. L'armée de libération nationale Ta-Aung, qui a conclu un cessez-le-feu avec la junte militaire birmane au pouvoir. Et ce groupe, donc, qui contrôle ce village situé près de la frontière avec la Chine, a confirmé des décès, mais sans en préciser le nombre. La guerre au Soudan continue de faire des ravages. Près de 70 personnes ont été tuées dans le pays dans deux frappes de drones vendredi et puis samedi dans la région du Kordofan, un des fronts les plus violents de la guerre. Selon une organisation de défense des droits et un responsable local, les victimes d'hier, une dizaine, étaient en train de fuir une zone du Kordofan Sud à la recherche de sécurité. Les organisations humanitaires y voient une extension de la violence dans les zones où se réfugient les déplacés. Ils sont estimés ces déplacés à plus de 11 millions dans le pays après plus de 3 ans de conflit entre l'armée et les paramilitaires des forces de soutien rapide. Au bout du suspense, la Gantoise remporte le dernier billet européen en Pro League. Lors du barrage entre le 5e des play-offs, la Gantoise, la 5e des play-offs 1 et le vainqueur des play-offs 2, Genk, c'était 0-0 après 90 minutes. Les Limbourgeois ont ensuite mené dès le début de la prolongation par Miri Sola. La Gantoise a égalisé à la toute dernière minute de ses prolongations avant de l'emporter au tir au but. La Gantoise est donc qualifiée pour le deuxième tour préliminaire de la Conference League et Genk ne disputera pas de compétition européenne. Le championnat 2025-2026 est officiellement terminé en Belgique. Pas le temps de souffler car la préparation pour la Coupe du Monde bat déjà son plein. Les Diables Rouges jouent un match amical en Croatie mardi soir et un autre est prévu samedi contre la Tunisie avant le grand départ vers les États-Unis. On rappelle que cette Coupe du Monde, elle sera à suivre sur les médias de la RTBF. Merci de nous suivre. Passez une très belle soirée.
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0: un groupe belge, ça vite dit, hein, parce qu'en fait, ils sont multiculturels. Il y a un français, il y a un anglais, et puis ben, il y a un belge dans le tas. Donc voilà, Puggy avec le titre On My Mind. Texas arrive dans quelques instants. Je ne veux pas un amoureux, je veux juste un ami. Texas, donc, avec Charline Spiteri, la belle voix de Charline, dans quelques instants. Puis il y aura aussi Céline Dion.
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0: alors, même si on ressent une petite fébrilité dans la voix de Céline, hein, qui connaît de graves soucis de santé, évidemment, ça reste magnifique, ça reste délicieux à entendre Céline Dion qui était de retour donc il y a quelques semaines, avec ce titre dansant écrit, composé par Jean-Jacques Goldman, un titre qui a d'ailleurs été composé il y a 5 ans. Hein, déjà, c'était lors de la pandémie, figurez-vous. Et puis, bah, ce titre, il est ressorti du chapeau. Mais avant ça, on va écouter Clara Luciani avec Bravo, tu as gagné. Clara Luciani, Bravo, tu as gagné. Eh ben c'est Françoise qui en a fait la demande via le WhatsApp. Françoise qu'on salue au passage, avec donc Clara Luciani. Je suis certain que je vais lui faire plaisir.

Texas avec le titre I Don't Want a Lover. 22h13, on est toujours dans Viva Music. Dans quelques poignées de secondes, on va se faire plaisir avec du Lewis Capaldi.

Ah oui, avec le titre Someone You Loved. Il y a un petit message qui m'est arrivé au 3063. Il y avait une demande qui n'était pas signée tout à l'heure. Alors, le message est revenu avec la signature. Cette demande de Richard Marx, c'est Roland de Blény. Coucou Roland, merci pour le message au 3063. J'ai noté votre demande. Alors, je note toutes vos demandes, évidemment. J'essaie de faire plaisir au maximum d'entre vous. Mais mon petit doigt me dit qu'une fois de plus, parce que vous êtes plus fort que moi, parce que vous êtes beaucoup plus nombreux jour après jour, eh bien ça va être compliqué de contenter tout le monde. Alors voilà, il ne faut pas nous en vouloir, on fait notre maximum, on passe un maximum de disques que vous nous demandez via le WhatsApp ou encore via les SMS. Le WhatsApp, je vous le rappelle, hein, c'est le 0470 07 20 23. Lewis Capaldi, c'est après Céline. Bah tiens, tant qu'on y est, on reste dans l'amour, avec le titre Danson. Bonne soirée, à l'écoute de Vivacité.

Lewis Capaldi, Someone You Love, de 22h21. J'adore recevoir vos messages. Yael Naïm arrive dans quelques instants. Et puis, il y aura tout de suite dans ton téléphone, Céline.

Marine qui nous a envoyé un petit message. Coucou Marilyn. Marilyn nous souhaite une très belle soirée. Demain, nous voilà déjà en juin. Oui, effectivement, 1er juin, c'est-à-dire que l'été démarre demain. L'été météorologique, hein, parce que l'été calendaire, ce sera pour le 21 juin. Alors, j'espère que la météo sera plus clémente que celle qu'on a connue hier. D'après ce que j'ai pu comprendre, il ne fera pas très très chaud. Il y aura parfois un petit peu de pluie, rien comparé à ce qui est tombé hier. Alors, Marilyn, elle n'est pas là pour nous parler de météo, évidemment. Marilyn, elle veut écouter de la musique. Elle a bien raison, parce que Viva Musique, c'est fait pour ça. Ben oui. Et ben du coup, Marilyn a envie d'entendre ça. Ça tombe bien, puisque Berlin Take My Breath Away, eh bien, est dans la bécane et il est déjà calé pour la suite du programme. Et puis, il y aura également ceci, juste avant Berlin.

0: Topissime Silla qui a défendu nos couleurs à l'Eurovision avec le titre Dancing on the Ice. Avant la pub, j'aimerais également faire un petit coucou à nos amis français. Vous êtes nombreux à nous écouter au-delà de la frontière, que ce soit dans la région de Metz, dans celle de Charleville-Mézières, dans celle de Maubeuge, encore de Valenciennes. Et puis bah, surtout, je souhaite une bonne fête au moment, parce qu'en France, c'est la fête des mères ce dimanche.
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Extrait de la bande originale du film, le premier du titre, c'était Top Gun Berlin avec Take My Breath Away. Dans quelques minutes, Julianne Peretta arrive avec son miracle.

un peu plus tôt dans cette émission Vive la musique qui est tout à fait exceptionnelle hein, et c'est grâce à vous qu'elle est exceptionnelle. On a écouté ceci. Et ben voilà. Ah ben oui. C'était une demande de Françoise, une demande un petit peu spéciale, un petit peu particulière. Gigi Lionel, la danse des petits chats. Et Françoise avait même d'ailleurs dédicacé cette chanson à Xavier Ponsard, qui était d'ailleurs avec nous tout à l'heure hein, dans le Mobile Info, et que vous pourrez écouter demain matin, du lundi au vendredi d'ailleurs, hein, dans Namur Matin, sur Vivacité, si vous êtes de la région namuroise. Cédric, le fidèle parmi les fidèles, l'aveugle qui voit tout, nous a envoyé un petit message en disant qu'il était très très enchanté d'avoir découvert cette chanson de Gigi Lionel. Il remerciait Françoise pour cela. Et puis tant qu'on y est, bah, Cédric, un des piliers de l'émission, c'est vrai, hein, souhaite une belle soirée, une belle fin de soirée à toutes et à tous à l'écoute de Vivacité et surtout beaucoup de courage pour la reprise de ce lundi matin. Mais je suis certain que du courage vous en avez, vous allez en avoir, puisque tout de suite c'est Christophe Willem avec Système.

Julianne Peretta, Tia nous a envoyé une demande au 3063. Merci Tia pour votre message. D'ailleurs, je pense que déjà hier soir, vous aviez demandé un titre qu'on n'a pas vraiment eu le temps de passer. Du coup, on va le passer dans quelques secondes. Je tiens un peu le suspense. Je vous dis quoi dans quelques instants. Mais avant ça, on va également voir ce qui va se passer un petit peu plus tard dans cette émission. On va écouter ceci.

Angèle avec le groupe français Justice, avec un très beau clip tourné dans la cité phocéenne, dans la cité de Marseille. Peu cher, dis donc. Et tout de suite donc, c'est la demande de Tia, avec le titre « Je voudrais la connaître ». 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

Il y a Roland qui avait demandé ceci. Right here, waiting. Richard Marx, c'est vrai que c'est magnifique, Roland. Malheureusement, on n'aura pas le temps de le passer en entier ce soir. Puisque dans quelques minutes, on va retrouver la météo d'Olivia Rox avec une météo beaucoup plus calme, beaucoup plus posée que celle qu'on a connue hier. Toutes nos pensées vont encore à celles et ceux qui malheureusement ont essuyé les plâtres de ces orages virulents qu'a connu notre pays ce samedi. Orage tout à fait exceptionnel avec beaucoup d'images d'ailleurs à revoir sur l'application et sur le site internet RTBF Actu. Donc Roland, ce sera pour une prochaine avec beaucoup de plaisir. Merci d'ailleurs également à toutes et à tous de m'avoir écrit ce soir via le WhatsApp ou encore via les SMS. Merci à Cédric, à Simon, à Elisa, à Sophie, à Françoise, à Béatrice, à une autre Françoise, à Annie, à Jean-Pierre, à Tia, à Jean-François, à Marilyn et j'en oublie encore certainement beaucoup d'autres. C'est toujours super sympa de faire cette émission en votre compagnie. On va écouter pour la suite du programme Vaya con Dios avec What's a Woman.

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4: Madame, Monsieur, bonsoir. La soirée et la nuit seront fidèles à cet après-midi. Une nuit calme, sèche, avec un ciel peu nuageux en toute région. Les minima diminuent de 9 à 15 degrés. Et puis demain, lundi, une journée vraiment similaire à ce dimanche. Une très belle luminosité au réveil, un ciel souvent peu nuageux. Et puis l'après-midi, par contre, quelques nuages supplémentaires dans le ciel, un ciel se partageant entre nuages et éclaircies, donc il sera plus variable. Les températures seront tout de même bien douce, de 20 à 25 degrés pour vous accompagner lundi après-midi. Par contre, mardi, attention, une nouvelle journée à surveiller. On a une perturbation entraînée dans un courant de sud-ouest qui traversera la Belgique, accompagnée de vent et d'averses orageuses, parfois virulentes.
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0: Il est 23h. Au lendemain de l'exceptionnel épisode orageux, vous avez été nombreuses et nombreux à constater les dégâts aujourd'hui et nettoyer. Les principaux sinistrés se trouvent du côté de la Basse-Sambre, dans le Namurois et à l'est de Charleroi. Nous nous sommes rendus à Ésoprel. Les réformes font mal, mais elles sont nécessaires. Les engagés l'ont rappelé ce matin à Charleroi. Les critiques fusent, notamment de la part du monde enseignant, mais il faut garder le cap, selon Yvan Verhoekstraat, le président que vous entendrez. Une percée de plus pour Israël dans le sud-Liban, avec cette fois la prise d'un symbole, la forteresse de Beaufort. Le Conseil de sécurité de l'ONU va se réunir en urgence demain. David Riffon avec vous, bonsoir à tous. C'est une conséquence des intempéries d'hier soir. L'eau n'est plus potable à Auvelay et à Velaine-sur-Sambre, dans la commune de Sambreville, en province de Namur, en tout cas dans certains quartiers. Une station de pompage ne fonctionne plus correctement car une cabine à haute tension qui l'alimente a été touchée hier soir. Les habitants vont recevoir de l'eau en bouteille et par cubi. Les orages d'hier soir ont été un épisode exceptionnel. Les régions de Charleroi, de la Basse-Sambre, c'est-à-dire entre Charleroi et Namur, mais aussi le sud du Brabant wallon, ont été particulièrement touchés. Alors au lendemain de cet épisode, les sinistrés aujourd'hui se sont activés. Nettoyage et inventaire des dégâts. Dans la commune d'Ésoprel, près de Charleroi, une cinquantaine d'habitations ont été touchées. Et ce n'est pas la première fois, d'où le ras-le-bol de la population. On va le voir dans ce reportage d'Alice Devillet.
1: Ça a commencé par des orages et puis une tempête incroyable. Sur une demi-heure de temps, c'était inondé.
2: Pelle à la main, Christelle constate les dégâts. Son jardin est détruit, mais elle est soulagée. Ses volets ont limité la quantité d'eau dans la maison. Une chance que Cindy n'a pas eue, obligée d'évacuer avec ses quatre enfants et les moyens du bord.
3: On a mis notre piscine qui était à l'extérieur, qu'on devait dégonfler le jour avant. Ça nous a servi de bateau. On est tous sortis comme ça.
2: La famille est saine et sauve, mais les dégâts matériels, eux, sont considérables.
3: On est triste, hein, on ne pensait pas que ça allait nous arriver. On a tout perdu pour nous.
2: Pour certains, la tristesse a laissé place à la colère. Beaucoup de sinistrés de la commune avaient déjà été touchés par les inondations de 2021.
4: Deux fois sur peu de temps, c'est pas normal ça. Il y a dû laisser aller quelque part, hein, c'est pas possible.
2: Beaucoup espéraient des aménagements qui éviteraient ce genre de catastrophe, mais selon eux, rien ou pas assez n'a été fait.
1: La commune avait dit qu'ils allaient faire le nécessaire, que ça n'arrive plus et ça recommence. Pour finir, ça devient fatigant.
2: Fatigant au point d'imaginer quitter le village, c'est en tout cas l'état d'esprit actuel de Myriam.
4: Encore une fois comme ça, non, moi, c'est pas possible. On vient à peine de se remettre de 2021, on a à peine fini, rebelote. Non, c'est pas possible.
0: Et j'ajoute que la procédure de demande d'intervention du fonds des calamités est ouverte. Les communes ont 3 semaines pour rentrer leur dossier. Un important réseau de trafiquants de drogue démantelé à Bruxelles. 27 personnes ont été arrêtées selon la police fédérale qui précise que cette opération a en fait été menée mardi dernier. D'importantes quantités de stupéfiants, de l'argent en liquide, des véhicules ainsi que des ordinateurs et des téléphones portables ont été saisis. Parmi les 27 personnes privées de liberté, 10 ont été placées sous mandat d'arrêt. Un mineur a été transféré en institution publique de protection de la jeunesse et une personne en séjour irrégulier placée en centre fermé. Les investigations ont duré plus d'un an au total et ciblé notamment les environs de la station de métro Saint-Guidon et le quartier du Peterbos à Anderlecht. Les réformes sont douloureuses, mais par loyauté, nous devons maintenir le cap. Voilà en substance le message livré par les engagés. Le parti tenait sa convention annuelle ce matin à Charleroi. Ces derniers mois, on le constate de plus en plus. Il y a de la friture sur la ligne avec le partenaire de majorité, le MR, mais le parti des engagés doit aussi faire face à des critiques face aux réformes qui touchent l'enseignement avec des grèves, des actions qui se poursuivent. Malgré cette colère, les engagés ne feront pas marche arrière. Ces mesures sont nécessaires, plaide Yvan Verhoekstraat, le président des engagés.
5: Pour les engagés, c'est difficile de sentir la colère des enseignants et de sentir que c'est vrai, on doit prendre aujourd'hui des décisions qui sont difficiles, qui sont douloureuses, parce que d'autres n'ont pas eu le courage de les prendre pendant des décennies, n'ont pas eu le courage de dire les choses telles qu'elles étaient et quelque part de faire construire une dette qui est reportée sur nos enfants. Nous, aujourd'hui, on veut remettre de l'optimisation, on doit reprendre des décisions, peut-être même de manière un peu trop rapide, parce qu'on a trop attendu. Alors c'est vrai que c'est parfois douloureux, mais c'est nécessaire. Peut-être qu'on peut discuter sur la méthode, sur la manière, sur la discussion, mais le fond des décisions, je pense que nous devons les assumer.
0: Des propos recueillis par Baptiste Tupin. Plus de 130 chantiers vous ont ouvert leurs portes aujourd'hui un peu partout dans le pays. C'était journée chantier ouvert avec une grande variété de projets mis en lumière. Construction d'une nouvelle écluse à Aubourg par exemple, près de Mons, d'une maison durable en bois local dans le Brabant wallon, ou encore la construction de 2 immeubles à appartements à Woluwe-Saint-Lambert en région bruxelloise. C'est justement là que nous emmène Michel Gasset.
6: Lorsqu'ils seront terminés, ces deux immeubles compteront 139 appartements et deux commerces. Mais ce n'est pas pour tout de suite. Le chantier en est encore au stade du gros œuvre. Peu importe pour ce papa et sa fille, ils viennent en voisins. Et pour eux, la visite de ce chantier est une occasion à ne pas manquer.
7: Je suis en dernière année d'études ingénieur construction. Et donc, j'aimerais bien un peu voir comment se passent les chantiers, tous les éléments qui sont mis en place.
8: Eh bien, j'accompagne ma fille aujourd'hui. Et c'est pour lui montrer un petit peu la manière dont les bâtiments sont confectionnés à l'heure actuelle et notamment l'aspect technique.
6: Maxime Dubois est project manager chez Valens, l'entreprise de construction qui gère le chantier. Il reconnaît volontiers qu'un projet comme celui-ci, moins spectaculaire que la construction d'une nouvelle écluse par exemple, attise surtout la curiosité des riverains.
9: L'intérêt, c'est que le bâtiment est vraiment dans une phase de transition. On termine les travaux de gros œuvres et on commence les travaux de technique spéciale, donc de réseau électrique, sanitaire et de ventilation. Donc ça permet vraiment de voir une phase, voilà, on voit un peu de tout dans le chantier.
6: C'est évidemment une des raisons d'être de cette journée chantier ouvert, permettre aux Belges de découvrir la variété des compétences dans la construction, un secteur clé de notre économie.
0: Et précisons que la 19e édition a connu une fréquentation en hausse à 73 000 visiteurs sur le terrain ainsi que 288 000 en ligne, selon la Fédération de la Construction M-Build. L'actualité internationale marquée par cette nouvelle avancée l'armée israélienne dans le sud du Liban. L'armée s'est emparée d'un endroit stratégique, un château médiéval. La forteresse de Beaufort est une prise à la fois symbolique mais aussi stratégique. Daniel Fontaine, la conquête de cette place forte marque l'avancée des troupes israéliennes dans le sud libanais.
10: La forteresse de Beaufort est un emblème de domination sur la région. Cette citadelle avait été construite au XIIe siècle par les croisés. Elle avait déjà été occupée par Israël pendant les années 80 et 90. L'armée israélienne affirme que le Hezbollah profitait de cette crête rocheuse pour mener des attaques. Depuis ce matin, le drapeau israélien flotte à nouveau sur la forteresse. Le premier ministre israélien présente cette prise comme un tournant dans les opérations militaires au Liban. Benjamin Netanyahou.
11: La prise de Beaufort est une étape décisive, un tournant majeur dans la politique que nous menons. Nous avons brisé la barrière de la peur, nous avons l'initiative, nous agissons sur tous les fronts, en Syrie, à Gaza et au Liban.
10: Israël ordonne à présent aux Libanais d'évacuer leurs villes et villages sur une quarantaine de kilomètres. Pour le Premier ministre libanais, cette destruction du sud du Liban par Israël mène à une impasse. Nawaf Salam.
12: Israël doit comprendre qu'avec une politique de la terre brûlée, de punition collective et de destruction des villages et des villes, ils n'obtiendront ni sécurité ni stabilité. Au contraire, ils ne feront que creuser le fossé avec le peuple libanais.
10: Israéliens et Libanais doivent se retrouver la semaine prochaine pour des négociations à Washington.
0: Et en attendant, Paris a demandé une réunion en urgence du Conseil de sécurité des Nations Unies. Ce sera le cas demain après-midi. En football, le dernier billet européen a été attribué ce soir à la Gantoise en barrage play-off 1, play-off 2. Les Gantois ont battu Genk au tir au but ce soir. La Gantoise est qualifiée pour le deuxième tour préliminaire de la Conference League. Du côté de l'Union Saint-Gilloise, une page se tourne. Christian Burgess quitte le club. Faute d'accord pour renouveler son contrat, le défenseur britannique était devenu une icône des unionistes. Arrivé en 2020, Burgess avait connu toute l'aventure depuis la remontée en division 1 jusqu'au titre de champion au parcours européen et aux deux Coupes de Belgique. En 6 saisons, Christian Burgess a disputé plus de 250 matchs avec l'Union. Nouvelle surprise cet après-midi à Roland-Garros avec l'élimination d'Iga Świątek, la polonaise, quadruple vainqueur sur la terre battue parisienne. Elle a été sortie en 8e de finale par l'Ukrainienne Marta Kostyuk en 2 manches, 7-5, 6-1. Dans le tableau messieurs, le jeune prodige espagnol Rafael Jodar, 19 ans, Rodar, est qualifié pour son premier quart de finale en Grand Chelem. Il défiera l'Allemand Alexander Zverev. Un mot également de cyclisme, Jonas Vingegaard a remporté le classement final du Tour d'Italie. Le Danois devient le 8e coureur de l'histoire à remporter les 3 grands tours. Le coureur Visma Lease Bike, dont Wout van Aert et l'équipier, s'était déjà imposé 2 fois sur le Tour de France et 1 fois sur le Tour d'Espagne l'an dernier. Le podium de ce Tour d'Italie 2025 et 2026 est complété par l'Autrichien Félix Gall et l'Australien Jai Hindley. La dernière étape a été remportée au sprint à Rome par l'Italien Jonathan Milan. Merci de nous avoir suivis. Passez une excellente fin de soirée.
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0: Il est minuit.
1: David Riffon avec vous pour ces informations. Les habitants d'Auvelais et de Velaines-sur-Sambre, deux localités de la commune de Sambreville, n'ont plus accès à l'eau potable en raison des intempéries de samedi. Une cabine haute tension a été touchée par les orages. La station de pompage qui alimente le réseau a dû être arrêtée par la Société Wallonne des Eaux. D'autres quartiers pourraient s'ajouter dans les prochaines heures. Des camions-citernes sont présents depuis ce dimanche soir dans la commune pour ravitailler les riverains en eau potable. L'épisode orageux a été exceptionnel samedi soir sur tout l'est de Charleroi, la région de la Basse-Sambre, vers Namur et le sud du Brabant wallon, avec très localement jusqu'à 100 voire 120 litres de précipitations au mètre carré. Journée importante ce lundi à Bruxelles dans le dossier brûlant du foyer Anderlechtois. Plusieurs demandes de commission d'enquête parlementaire vont être soumises en commission, notamment de la part des libéraux flamands. Danders, le président de la société de logement, le socialiste Lofti Mostefa, est visé par des accusations de clientélisme et de favoritisme dans l'attribution de logements sociaux à la suite d'une enquête de nos confrères de la VRT. Pour le PS, au contraire, une commission d'enquête parlementaire serait prématurée à ce stade, alors qu'une procédure judiciaire est déjà en cours avec des perquisitions et des saisies de documents qui ont déjà eu lieu. La journée s'annonce importante au niveau international également, avec ce lundi après-midi une réunion en urgence du Conseil de sécurité des Nations Unies concernant la guerre entre Israël et le Liban. La France a réclamé cette réunion après la nouvelle percée de l'armée israélienne dans le sud libanais et la prise très symbolique de la forteresse de Beaufort par Israël, un tournant décisif selon Paris. Le Premier ministre israélien Benjamin Netanyahou a annoncé vouloir encore intensifier son offensive contre le Hezbollah au Liban. Cette réunion aura lieu immédiatement après une autre réunion d'urgence demandée, elle, par la Roumanie après la chute d'un drone russe sur un immeuble à Galati en milieu de semaine et qui a fait 2 blessés. La Gantoise a remporté le dernier billet européen en football. En barrage play-off 1, play-off 2, la Gantoise a battu Genk. Il a fallu les tirs au but pour départager les deux équipes. La Gantoise disputera le deuxième tour préliminaire de la Conference League. En cyclisme, c'était attendu. Le Danois Jonas Vingegaard a remporté le classement final du Tour d'Italie. Alors qu'à Roland-Garros, les têtes ont continué de tomber ce dimanche, avec notamment dans le tableau féminin l'élimination de la Polonaise Iga Świątek, quadruple lauréate du Grand Chelem parisien. Merci pour votre écoute, où que vous soyez, passez une belle et douce nuit.
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0: Il est 1h.
1: David Riffon avec vous pour ces informations. Les habitants d'Auvelay et de Velaines-sur-Sambre, deux localités de la commune de Sambreville, n'ont plus accès à l'eau potable en raison des intempéries de samedi. Une cabine haute tension a été touchée par les orages. La station de pompage qui alimente le réseau a dû être arrêtée par la Société Wallonne des Eaux. D'autres quartiers pourraient s'ajouter dans les prochaines heures. Des camions-citernes sont présents depuis ce dimanche soir dans la commune pour ravitailler les riverains en eau potable. L'épisode orageux a été exceptionnel samedi soir sur tout l'est de Charleroi, la région de la Basse-Sambre, vers Namur et le sud du Brabant wallon, avec très localement jusqu'à 100 voire 120 litres de précipitations au mètre carré. Journée importante ce lundi à Bruxelles dans le dossier brûlant du foyer Anderlechtois. Plusieurs demandes de commission d'enquête parlementaire vont être soumises en commission, notamment de la part des libéraux flamands. Danders, le président de la société de logement, le socialiste Lofti Mostefa, est visé par des accusations de clientélisme et de favoritisme dans l'attribution de logements sociaux à la suite d'une enquête de nos confrères de la VRT. Pour le PS, au contraire, une commission d'enquête parlementaire serait prématurée à ce stade, alors qu'une procédure judiciaire est déjà en cours avec des perquisitions et des saisies de documents qui ont déjà eu lieu. La journée s'annonce importante au niveau international également, avec ce lundi après-midi une réunion en urgence du Conseil de sécurité des Nations Unies concernant la guerre entre Israël et le Liban. La France a réclamé cette réunion après la nouvelle percée de l'armée israélienne dans le sud libanais et la prise très symbolique de la forteresse de Beaufort par Israël, un tournant décisif selon Paris. Le Premier ministre israélien Benjamin Netanyahou a annoncé vouloir encore intensifier son offensive contre le Hezbollah au Liban. Cette réunion aura lieu immédiatement après une autre réunion d'urgence, demandée elle par la Roumanie, après la chute d'un drone russe sur un immeuble à Galati en milieu de semaine et qui a fait 2 blessés. La Gantoise a remporté le dernier billet européen en football. En barrage play-off 1, play-off 2, la Gantoise a battu Genk. Il a fallu les tirs au but pour départager les deux équipes. La Gantoise disputera le deuxième tour préliminaire de la Conference League. En cyclisme, c'était attendu. Le Danois Jonas Vingegaard a remporté le classement final du Tour d'Italie. Alors qu'à Roland-Garros, les têtes ont continué de tomber ce dimanche, avec notamment dans le tableau féminin l'élimination de la Polonaise Iga Świątek, quadruple lauréate du Grand Chelem parisien. Merci pour votre écoute, où que vous soyez, passez une belle et douce nuit.
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0: Il est 2h.
1: David Riffon avec vous pour ces informations. Les habitants d'Auvelay et de Velaines-sur-Sambre, deux localités de la commune de Sambreville, n'ont plus accès à l'eau potable en raison des intempéries de samedi. Une cabine haute tension a été touchée par les orages. La station de pompage qui alimente le réseau a dû être arrêtée par la Société Wallonne des Eaux. D'autres quartiers pourraient s'ajouter dans les prochaines heures. Des camions-citernes sont présents depuis ce dimanche soir dans la commune pour ravitailler les riverains en eau potable. Les